0: Russie. 2h ici à Paris, minuit en temps universel, 5h45 à Katmandou.
1: Grégoire Morelli.
0: Alors que le bilan continue de s'alourdir au Népal après la violente coulée de boue, le district de la capitale Katmandou multiplie les efforts pour trouver des places dans les hôpitaux, gérer l'accueil des déplacés et organiser l'aide vers les zones sinistrées. Les attaques ukrainiennes de ces derniers mois auraient coûté à la Russie 1% de son PIB, un chiffre annoncé par Vladimir Poutine lui-même, mais qui reste difficile à vérifier. Et puis les journalistes kényans en colère, ils dénoncent l'enlèvement d'un rédacteur en chef du quotidien The Standard, retrouvé sain et sauf mercredi matin. Au Népal, l'espoir de retrouver des survivants s'amenuise 8 jours après la crue meurtrière survenue à la frontière avec la Chine. Le bilan s'élève à plus d'un millier de morts et 4200 disparus. Les secours poursuivent leur recherche dans la boue et les débris, tandis que les autorités tentent de venir en aide aux sinistrés. Depuis la capitale népalaise et sa région, l'aide s'organise à une centaine de kilomètres des zones les plus durement touchées. Le district de Katmandou est sur tous les fronts. Nicolas Feldman s'est entretenu avec le responsable en chef de ce district.
2: Eshor Poudel égrène la longue liste de ses missions depuis une semaine. Trouver des places dans les hôpitaux, gérer l'accueil des déplacés ou encore organiser l'aide vers les zones sinistrées.
3: Vous savez, en tant que district de la capitale, nous disposons d'infrastructures médicales. Ça nous permet de distribuer les matériels de secours de base. On envoie également des ambulances, des bus, afin de rapatrier les sinistrés vers des lieux plus sûrs à Katmandou.
2: Avec un bilan humain de plus en plus lourd, le district de Katmandou est aussi mobilisé pour recevoir les dépouilles.
3: Le nombre de corps ne cesse d'augmenter. Et ici, nous disposons d'hôpitaux bien mieux équipés qu'ailleurs dans le pays. On peut réaliser des examens médico-légaux, des prélèvements ADN, conserver les corps. C'est important pour que les familles puissent, une fois les comparaisons ADN effectuées, récupérer les dépouilles de leurs proches et procéder aux funérailles.
2: Car identifier les corps, explique ce responsable, reste un défi. À Katmandou et dans les zones sinistrées, les familles des disparus sont invitées à donner leur sang pour comparer leur ADN avec l'espoir de retrouver les dépouilles de leurs proches.
0: Les frappes américaines sur l'Iran dans la nuit de mardi à mercredi ont fait 19 morts au total, dont 11 lors d'un mariage. Mercredi soir, Téhéran a juré de briser les États-Unis en réponse à ces frappes. Côté américain, Donald Trump dit ne pas s'inquiéter d'une reprise de la guerre contre l'Iran. Attaquer la Russie au porte-monnaie, c'est l'objectif affiché de l'Ukraine dans la guerre qu'elle mène contre Moscou. Et les attaques ukrainiennes de ces derniers mois auraient coûté à la Russie 1% de son PIB. C'est Vladimir Poutine qui a annoncé ce chiffre en clôture du sommet de l'Organisation de coopération de Shanghai au Kyrgyzstan mardi. Mais Pierre-Olivier, difficile de confirmer la véracité de ces propos.
4: Ils nous ont causé de réels dommages, a dit Vladimir Poutine en parlant des Ukrainiens. 1% du PIB russe, soit un peu plus de 26 milliards de dollars, selon les chiffres du FMI. Mais le chef du Kremlin précise aussi qu'il ne s'agit pas d'un préjudice critique et que les infrastructures russes continuent de fonctionner, certes un peu au ralenti. Selon lui, il ne resterait plus que 10% des raffineries du pays à réparer après les attaques de drones ukrainiens de ces dernières semaines. Mais quel crédit apporter à ces chiffres divulgués publiquement par Vladimir Poutine ? Le président n'évoque par exemple à aucun moment les frappes massives contre les entrepôts des géants du commerce en ligne russe, estimés à plusieurs milliards d'euros de dégâts sur les réseaux logistiques. Ce qui est sûr, c'est que les offensives menées par Kiev depuis le début de l'été fragilisent l'économie russe. Après avoir été stimulée par les dépenses militaires ces dernières années, la croissance russe ralentirait pour la première fois depuis janvier.
0: La fondatrice d'un hospice pour enfants à Moscou, interpellée ce mercredi, elle est accusée d'avoir diffusé publiquement sur Telegram de fausses informations sur les actions des forces armées russes contre la population civile en Ukraine. Elle a été placée en détention provisoire après une perquisition de son domicile. Lida Mionava, fondatrice d'un centre de soins palliatifs destiné aux enfants, encourt jusqu'à 10 ans de détention. Un accord énergétique qui apportera du bien-être au pays. Les mots de la présidente par intérim du Venezuela, Delcy Rodriguez, pour remercier Donald Trump du pacte signé entre Caracas et Washington et qui prévoit notamment la prise de contrôle d'environ 1/5 des réserves pétrolières du pays par les États-Unis. Accord signé ce mercredi en présence du ministre américain de l'énergie Chris Wright et qui concerne les entreprises américaines Chevron, GE Vernova ainsi que l'italienne Eni. Le groupe pétrolier américain Chevron, déjà présent dans le pays, a par ailleurs annoncé qu'il qu'il avait obtenu de nouveaux gisements de pétrole dans la région minière de l'Orinoco. Chez Chevron, qui a dit produire près de 270 000 barils par jour, prévoit de doubler sa production sur les 5 prochaines années. Je vous le disais en titre au Kenya, la colère des journalistes après l'enlèvement d'un rédacteur en chef du quotidien The Standard. Alex Kiprotchich a été emmené de force par des hommes armés alors qu'il se trouvait sur la route près de Nakuru, dans le centre du pays. Le journaliste a été retrouvé mercredi matin, vivant mais désorienté, vers le barrage de Masinga, 200 km plus au sud, où ses ravisseurs l'ont abandonné. La direction du Standard et les professionnels du secteur dénoncent une campagne d'intimidation de la part des autorités. Zubeda Kananou, présidente de la Guilde des éditeurs du Kenya, s'insurge contre une violation de la liberté d'expression.
5: Ceux qui orchestrent cette campagne d'intimidation doivent se rappeler que le Kenya est régi par une constitution suprême et non par des nervis ou des acteurs de l'ombre. Le ciblage des professionnels des médias constitue une violation directe de l'article 33 qui garantit la liberté d'expression, ainsi que de l'article 34 qui garantit l'indépendance des médias à l'égard de tout contrôle ou de toute ingérence de l'État. Violer ces principes ne représente pas seulement une attaque contre une rédaction, mais une offensive illégale contre les fondements démocratiques de la République. Alors que le pays s'achemine progressivement vers la période électorale de 2027, la stratégie qui sous-tend ces attaques vise à mettre les rédactions au pas avant le début d'un examen politique particulièrement sensible. À nos confrères rédacteurs en chef, journalistes et présentateurs à travers tout le pays, ne rangez pas vos stylos et ne coupez pas vos micros. Nous mettrons en œuvre tous les mécanismes juridiques, constitutionnels et internationaux à notre disposition pour protéger nos rédactions, car le pouvoir doit rendre des comptes et la vérité ne peut pas être kidnappée.
0: Reporters sans frontières se dit préoccupé par la disparition de Moussa Kaka au Niger. Le journaliste directeur de la radio-télévision Sahraouia est par ailleurs ancien correspondant de RFI dans le pays jusqu'en 2023, n'a plus donné de nouvelles depuis le 31 août. Selon RSF, il avait quitté son bureau pour regagner son domicile, mais il n'y est jamais arrivé. RSF demande aux autorités nigériennes d'ouvrir une enquête pour le retrouver au plus vite. Le ministre argentin des Affaires étrangères condamne le projet d'exploitation pétrolière d'une compagnie britannique au large des Malouines. Archipel dont Buenos Aires et Londres se disputent la souveraineté. D'anciens combattants et des avocats défenseurs de l'environnement ont intenté ce mardi une action en justice en Argentine dans le but d'empêcher le projet pétrolier porté par la compagnie britannique Rockhopper. En France, la campagne pour la présidentielle bat son plein. Le candidat LR Bruno Retailleau, donné entre 6 et 9% dans les sondages, peine à se faire entendre. Raphaël Delvolvé, dans les prochaines semaines s'annoncent décisives pour la droite classique qui joue très gros à la prochaine présidentielle.
6: Quand ça veut pas, ce lundi encore, Bruno Retailleau espérait marquer les esprits en dévoilant son projet pour l'école avec la création d'internats disciplinaires pour les élèves violents. Proposition dont personne ou presque ne parle au moment où Marine Le Pen, elle, rencontre un fort écho médiatique avec son interdiction du voile islamique, à laquelle Bruno Retailleau s'oppose d'ailleurs. Précédemment, le Vendéen avait aussi tenté de faire parler de lui en qualifiant la France insoumise de parti de collabo avec les islamistes. Là encore, très peu de réactions. On ne passe pas le mur du son, mais on ne dévisse pas non plus dans les sondages, se rassure son équipe de campagne, pour qui tout commence maintenant. Un débat télévisé ou un événement majeur peut tout changer, veut croire un proche, pour qui Bruno Retailleau doit se créer rapidement un espace entre le centre droit et l'extrême droite, faute de quoi un ralliement à Édouard Philippe s'imposera. Ça se décidera en janvier au plus tard, assure-t-on, et la décision pèsera lourd. Si LR ne s'est jamais passé d'un candidat à l'élection reine, le risque d'un score très faible comme en 2022 est bien réel. Si on fait 4,5%, on met la clé sous la porte, observe Lucide, un membre du parti.
0: Raphaël Delvolvé du service politique de RFI. Un peu de sport à présent en cyclisme. Mathieu Brennan a remporté au sprint la 11e étape du Tour d'Espagne. Il a devancé le français Brian Coquard. Le britannique de 21 ans avait déjà remporté la 2e et 5e étape. Ce jeudi, les coureurs reprennent de l'altitude avec plus de 4000 mètres de dénivelé positif et une arrivée prévue à Calar Alto. Du tennis également. Direction les cours de l'US Open à New York dans le Queens. L'espagnol Rafael Jodar, 13e mondial, a été éliminé par le chinois Yung Chao Ketebu, classé lui 124e mondial. L'américain Ben Shelton s'est hissé lui au troisième tour de l'US Open après sa victoire sur le Polonais Hubert Hurkacz. La Française Diane Parry est éliminée du deuxième tour de la compétition, battue 6-2-5-7 par la Roumaine Sorena Cîrstea. Le prochain journal d'ici une cinquantaine de minutes. D'ici là, très bonne suite des programmes à l'écoute de la Radio du Monde.
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0: Bonjour à tous et bienvenue sur RFI.
1: Dans l'émission Fais ton boucan.
0: Uniquement dans la joie et dans la bonne humeur.
1: Et on le dit tout le temps, maintenant vous devrez le savoir. Ici il n'y a pas de bruit,
0: que du boucan.
1: On est ensemble avec l'équipe Mathieu et aux manettes.
0: Le roi des manettes.
1: Juste derrière, il y a qui? Léa, t'es là?
0: Elle est là, les bons filous. Elle est là, t'inquiète.
1: Ok, elle se cache un peu. Hein. Élise, t'es où?
0: Notre community de managers d'amour.
1: Yes, et je vois une autre tête en plus, je crois que c'est notre invité de tout à l'heure. Allez, on est parti pour 50 minutes. On a plein de belles choses. On commence avec l'artiste comorien Docteur Yaro. Le titre, c'est

0: Volume 1, merci d'être avec nous. On vous compte ensemble jusqu'à 23h, heure de Paris. James, on fait quoi aujourd'hui?
1: Eh ben aujourd'hui, on accueille une artiste R&B qui défendra ce genre corps et âme. Elle s'appelle Lee Quinn, d'origine guadeloupéenne, avec une voix mielleuse, je vous jure, vous allez tomber amoureux. Hein. Elle a un diplôme en plus, coach vocal. On lui demandera peut-être 2-3 conseils vocaux si on a envie de commencer notre carrière. Délire, on s'échauffe. Lee Quinn, faut que t'arrives. On a des news aussi pour vous dans cette émission L'Actu Boucan. Tout à l'heure, le hashtag Stop Féminicide au Cameroun devient viral. Une parfumerie nigériane prend sa place à Sephora. Ou encore le rappeur Imra qui bat encore un nouveau record dans le rap ivoire à Imra. Je pense qu'il va pas s'arrêter, ça c'est sûr. Petite compétition de loin d'ailleurs avec Didier B pour la place de numéro 1. Mais bon, j'aime pas trop la compétition, que ce soit l'un ou l'autre, j'ai envie de dire, c'est la Côte d'Ivoire. Yeah, tu vois, quand il y a ce genre de percussion, moi j'aime beaucoup. Hein. On reste dans le thème, la Côte d'Ivoire. On écoute deux chanteuses du pays, Dréa

0: même notre invité Lipoun a dansé en régie.
1: Tout le temps.
0: Vu un duo 100% féminin de femmes ivoiriennes, Dréa et Mabio Papa Honoré. Un titre qui ambiance, sorti il y a 2 mois et déjà près de 3 millions de vues sur le clip.
1: Pas mal. Et tout de suite, on écoute B4, un titre de 3 artistes nigérians. On a Davido, Mayor Kun et Fola. Et donc à la base, le morceau avait été enregistré par Mario Kun et Fola avant que Davido rajoute un couplet et décide de l'intégrer à son album Oriadé. B4 sur RFI.

0: Mayer Kounet, il faut là, avec le titre B4B4. Mais attention, comme c'est en anglais, c'est Before.
1: C'est ça. Non, mais eux aussi, ils mettent des codes sur les titres des chansons.
0: Moi, je l'ai fait en français tranquille. T'as le courant des calques. Un titre qui parle donc d'attirance, de séduction. Mais derrière ce côté festif, il y a aussi cette idée de prendre le risque de tomber amoureux et de s'exposer émotionnellement. Est-ce que toi, James, t'as déjà eu peur de tomber amoureux?
1: Peur? Non, je crois pas. Hein. Ah. Peur de tomber amoureux. C'est trop bien de tomber amoureux.
0: Ah, ok, d'accord.
1: Pourquoi non, avoir peur de ça?
0: Il y en a, il y a des hommes qui justement refusent parce que c'est trop fort, tu vois.
1: C'est vrai. Et ça, c'est quand t'as été blessé aussi, je pense.
0: Aussi, il y a un passif.
1: Ça peut faire mal. Hein.
0: Totalement.
1: Dans quelques minutes, c'est l'actu boucan. On a des news à vous donner. Hein. On vous parlera du hashtag Stop Féminicide au Cameroun ou d'une reprise qu'on a vue sur les réseaux sociaux. Allez, on continue avec d'autres artistes nigérians, Black Bonnie, Zacha.

0: Boniez, un artiste qui fait pas mal de bruit récemment grâce à ce titre. Allez, Delia, c'est le moment des news, on met notre veste. C'est l'actu boucan.
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2: Le hashtag Stop Féminicide est devenu viral au Cameroun.
0: Au Cameroun, l'émotion est vive après une série de féminicides. Au moins 8 meurtres de femmes y ont été enregistrés durant la semaine du 17 au 23 août. Ces derniers jours, les réunions s'enchaînent au ministère de la promotion de la femme et de la famille au Cameroun. Hein, suite à ce hashtag, des dénonciations s'empilent sur les bureaux du ministère, mais certaines victimes de violences hésitent encore à poursuivre leur bourreau. Peut-être parce que la loi reste trop laxiste selon certains. Les appels à la justice se multiplient. Les associations réagissent. Espérons que le sujet évolue dans le bon sens à l'avenir. Quand la parfumerie africaine se fait une place chez Sephora.
2: Elle s'appelle Funmi Monet, elle est nigériane américaine et elle fait partie des créatrices de contenu les plus influentes dans l'univers du parfum. Aujourd'hui, elle franchit une nouvelle étape en lançant Influtious, sa propre maison de parfum qui est maintenant distribuée sur le site américain de Sephora. Une collection composée de 4 parfums, mais surtout 4 histoires inspirées de ses souvenirs, de ses émotions et de son héritage nigérian. Au niveau des senteurs, on y retrouve du gingembre du Nigeria, de l'hibiscus, du beurre de karité ou encore de l'orange sanguine. Avec son parfum High Life, Funmi nous transporte au cœur des nuits festives de Lagos, dans une ambiance qui fait référence à l'afrobeat popularisé par Fela Kuti. Je vois que tu souris, que ça te plaît, bien James. Sûr. Une manière en fait de faire voyager la culture nigériane jusque dans les flacons. Une belle consécration pour Funmi qui était entrée 2 ans plus tôt dans le programme d'accompagnement Sephora Accelerate avec une marque qui n'existait que sur le papier à l'époque.
0: Le Nigeria en force.
2: Imra bat un nouveau record dans le rap ivoire.
4: Il y a beaucoup d'argent maintenant, comme on les dépense, on les vêtements. On encaisse le jet vêtements, voilà, ils n'ont qu'à pas les mêmes.
0: Bon, cette fois-ci, c'est la Côte d'Ivoire. Le titre Vêtements du rappeur ivoirien Imra vient d'atteindre les 40 millions de vues. C'est énorme. Hein. Et c'est la deuxième fois qu'il atteint ce score sur un de ses clips. On se souvient du titre Number One qui a fait à peu près les mêmes chiffres. Et c'est la première fois qu'un rappeur ivoirien arrive à faire cette performance 2 fois de suite. Et quand on voit les clips qui suivent, on a quand même un 20 millions, 28, 33 millions. Donc peut-être que bientôt, il y aura un troisième titre qui dépassera les 40 millions. Mais ce qui est sûr, c'est que ces chiffres montrent l'expansion du rap ivoire aujourd'hui. Et Imra se dirige peut-être de plus en plus vers la place du numéro 1. Qui sait, on aura peut-être la réponse bientôt. Mardi dernier, on vous faisait écouter ce titre à l'antenne.
2: Yabé et Adé Coulé Gold sur le titre On My Mind. Sachez qu'il existe un remix sucré de cette version interprété par Lucille Cruz, une artiste française originaire du Cap-Vert avec un univers très soul, un peu comme notre invité aujourd'hui, Lee Queen. En 2016, elle participe à la 5e saison de The Voice. Lors de son audition à l'aveugle, elle reprend Hello d'Adèle et fait se retourner les 4 coachs. Elle choisit l'équipe de Florent Pagny et poursuit l'aventure jusqu'au quart de finale. Aujourd'hui, Lucille Cruz continue de partager sa musique sur les réseaux sociaux et c'est justement sur TikTok que je l'ai découverte avec sa très belle reprise de ce titre On My Mind. Je vous laisse apprécier, c'est du miel.

0: Ah, mais elle chante en portugais en plus.
1: Exactement.
0: Ah, je la connaissais pas.
1: Faut qu'on l'invite ici.
0: Faut qu'on l'invite. Hein. Léa, t'es là?
1: Ouais.
0: T'as entendu?
1: Faut mettre cette personne. Si vous souhaitez lui donner de la force, la suivre sur les réseaux sociaux. Son compte, c'est Lucille Cruz, L-U-C-Y-L, Cruz, C-R-U-Z. C'est une fin de journal. Et on continue avec les rythmes capverdiens.
0: Abouta, Loren Sada, Ronaldinho tout de suite.

0: titre-là, je l'ai saigné et je sais que toi aussi, Delia.
1: Mais bah, c'est grâce à toi, parce que tu me faisais toujours découvrir des pépites à l'époque.
0: Hey, t'inquiète pas, moi, c'est
1: mon job. Tu l'as beaucoup écouté, ce titre-là.
0: Faire découvrir des pépites, hein, il est énorme, on l'a saigné. Aboutal, Warren Sada, avec le titre Ronaldinho. Hein, ils ont pris les mélodies de la chanson brésilienne Machenada de Sergio.
1: Hey, l'accent.
0: T'inquiète pas.
1: Oh là là.
0: De Sergio Mendes. Dans quelques minutes, Lee Kuin arrive dans les studios. Lee Kuin, t'es prête? Ouais,
1: oui.
0: Deux pouces en l'air. Allez, on t'attend. Restez avec nous.
1: Et tout de suite, on va écouter une chanson qui donne envie de voyager, qui donne envie de tomber amoureux, tout simplement. L'artiste ougandais Joshua Bakara. On écoute Yo-Yo sur RFI.

0: fille, elle est douce, cette chanson, parce qu'elle parle d'un amour impossible. Et je peux te dire que l'amour, c'est un sujet que notre invitée, elle maîtrise à la perfection, et c'est le moment de l'accueillir.
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0: a dit c'est pas petit boucan, c'est l'heure d'accueillir notre invité. Je vous ai prévenu tout à l'heure, vous allez tomber amoureux, ça va. J'espère que vous êtes prêts. Lee Kwin dans la maison.
1: Je suis trop contente de vous voir en fait.
0: Pareil.
1: Vous êtes beau et tout.
0: Tu es avec ton énergie, tout comme ça.
1: Ouais, trop content d'être là. Lee Kwin, dans quelques instants, tu vas nous faire écouter ton tout dernier bébé en exclusivité sur notre radio RFI. Yes. Merci pour ça.
2: Avec
1: merci pour le cadeau. Mais pour l'heure, on va écouter un titre, ça s'appelle Qui de nous. Il a plus de 33 000 vues, on va en parler voilà, en détail juste après. Mais c'est du miel dans les oreilles. Qui de nous sur RFI avec notre

0: Edwin qui de nous. En vrai, j'aimerais juste préciser qu'on a un photographe en fait dans les studios. Oui. Donc en vrai, c'est marrant. On essaye de taper la pause en même temps, de rester sérieux
1: et d'être naturel, quoi.
0: Exactement.
1: On a écouté ce titre, je disais tout à l'heure, plus de 33 000 vues. Mm-hmm. Et c'est vrai que moi, je le regardais. Il est hyper bien réalisé. Je te vois, t'es magnifique. T'es à la montagne, dans un chalet. Puis ouais. Là, je vois un tigre, une panthère. Un
0: jaguar.
1: C'est quoi? Jaguar. Je sais quel budget ça.
2: C'est l'IA.
0: Ah, voilà, tu vois, c'est ça la réponse.
1: C'est ça, et c'est ce que James m'a dit. Il me dit, mais non, mais l'IA, c'est de l'IA, quoi. J'ai dit, mais je l'ai pas vu, parce que c'est très bien fait.
0: Ouais. Mais il me semble que c'est un clip qui a été tourné mis avec l'IA, mis en studio, c'est ça?
2: C'est un clip hybride, donc qui a été filmé dans un studio fond blanc.
1: Ok, ah.
2: Et après, on a tout tout changé, de le décor, la maison, les guépards, la voiture, tout.
0: Ok.
2: Et tout ce que je fais, c'est vrai.
1: Ok.
0: D'accord.
2: Toute ma gestuelle, tout ce que le playback, c'est vrai, et tout le reste, c'est l'IA.
0: Donc quand tu dis fond blanc, donc à un moment vous êtes dans une maison, un truc comme ça, vous avez quand même des sièges, des trucs comme ça.
2: On avait des canapés. Ma pote qui faisait la thérapeute, elle était devant sur un canapé.
1: Ouais.
2: Et c'est tout.
0: Ok.
2: Et
1: c'est très bien fait.
0: Ça peut être une bonne alternative, ça, pour faire des clips quand même.
2: Ouais, c'est un gain d'argent.
0: Bah, ouais, grave. Non, mais c'est vrai, parce que aujourd'hui il y a un peu ce, j'ai envie de dire, ce paradoxe où on dit que les clips sont de moins en moins importants aujourd'hui, mais c'est quand même une carte de visite, un clip.
2: Ah oui, mais carrément. Mmh. Il faut. C'est là, j'ai essayé de me montrer un peu ce que j'aimais, le style. J'aime les Rolls Royce, j'aime le côté Maybach.
1: Manteau en fourrure.
2: Manteau en fourrure. On aime beaucoup, tu vois. Donc c'est un peu cette liberté.
0: Manteau en fourrure, il est vrai, c'est pas de lire.
2: Lui, il est vrai.
1: Regarde-là. Lee Queen, toi, tu es née à Toulouse, originaire de la Guadeloupe. Le week-end dernier, il y avait le Rose Festival chez toi, à Toulouse.
2: Oui, oui.
1: Je sais que l'année dernière, tu y as participé. Cette année, c'était le cas ou pas?
2: Non, j'étais ici. J'étais sur Paris, avec vous.
1: Ils t'ont proposé de venir Big Flo?
2: Cette année, non.
1: Non?
2: Non.
1: Cette année.
0: Et ça s'est passé comment les fois d'avant, alors?
2: C'est trop bien.
0: Ah ouais?
2: C'est trop bien. On avait peut-être eu un souci technique. Il y a eu la pluie, et du coup, il fallait arrêter le concert à cause de l'électricité et tout ça. Mais sinon, quand ça a repris, c'était incroyable.
0: Bah ouais, grand festival chez toi en plus.
2: Ah bah oui, oui.
1: Mais c'est où ça, Blagnac?
2: Et pas loin.
1: Ah, c'est pas loin de Blagnac.
2: Pas loin de Blagnac, quoi. Ah, ouais, Andromède.
0: On est avec des gens qui connaissent bien le sud de la France.
1: Ouais, c'est ça.
0: Blagnac.
1: En tout cas, à Toulouse, t'as une belle communauté qui te suit. Là, tu t'es installée. En tout cas, t'es beaucoup plus présente à Paris. Mm-hmm. Quelle est la différence que tu fais entre le public toulousain et le public parisien?
2: Oula, parisien, il est très à l'écoute.
1: Ok.
0: D'accord.
2: On a l'impression qu'il nous écoute pas.
1: Ok.
2: Enfin, on a l'impression qu'ils profitent pas du moment, mais en fait, ils sont très à l'écoute et ils kiffent.
1: Ouais.
2: Ce qu'ils écoutent. Okay. Alors qu'à Toulouse, ils sont très directs, ils montent tout.
0: Ah. Tu vois, okay.
1: Ils sont plus expressifs.
2: Plus expressifs et à Paris, ils sont plus calmes, ils sont plus en mode.
0: Ok, ils vont être là à t'observer.
2: Ouais.
0: Mais ça peut être perturbant de fou, ça.
2: Mais au début, c'était perturbant quand j'avais commencé il y a quelques années, mais maintenant, je kiffe, quoi. Parce que je sais qu'ils sont en train de kiffer.
0: Ok.
1: Ok.
2: Et tu sais, ils ont ce petit truc où ils font des bruits quand tu fais des notes un peu.
1: Ah oui, mais les Parisiens, est-ce qu'ils viennent te voir directement pour dire qu'ils apprécient ton univers, ta musique? Beaucoup plus qu'à Toulouse ou pas?
2: Beaucoup plus, je sais pas, mais en tout cas, j'ai de très très bons retours et j'ai beaucoup de gens qui viennent me voir après pour me dire qu'ils ont passé un très bon moment. Mm-hmm. Donc, c'est pas forcément leur style.
1: Ok.
2: Et qu'ils ont kiffé, quoi.
1: Alright.
2: Donc ça, c'est vraiment l'un des plus beaux compliments que j'ai, quoi.
1: Qu'est-ce qui a changé pour toi artistiquement depuis la dernière fois qu'on s'est vu? Donc depuis la dernière fois que t'avais sorti le projet Chloé et moi? Parce que j'ai l'impression qu'il y a plein de choses qui ont évolué à ce niveau-là, au niveau de ta carrière.
0: C'était il y a un an, ça.
2: C'était il y a un an, j'ai eu un manager.
1: Ouais.
2: C'est important. C'est...
1: Mais si, j'ai vu qu'il m'avait écrit, je ne le connaissais pas.
2: T'as compris?
1: Ouais.
2: Je voulais le laisser faire son truc, tu vois, chacun sa place.
1: Oui.
2: Et nouveau manager, nouveau producteur, du coup coproducteur avec qui je travaille ici en studio,
1: okay.
2: Igor No, avec qui je travaille en studio en ingé. Et quoi de nouveau? Des nouveaux titres, une nouvelle DA, une nouvelle musique, quoi.
0: Yeah. Ok.
1: Tu excelles dans le R&B soul, on a entendu le titre tout à l'heure, qui de nous, et on l'a dit, tu es diplômée en coaching vocal, alors on te l'a jamais avoué, mais avec James, on veut être des chanteurs reconnus, pouvoir faire des scènes, toucher beaucoup d'argent, aller au Rose Festival, why not?
0: Et donc... Allez, plus loin même. Non, il y a un potentiel, je sens.
1: Et donc, on souhaitait qu'aujourd'hui, tu nous coaches, vraiment.
2: Oh wow.
1: En live et en direct, on est prêt, on est devant le mic.
0: Première étape, qu'est-ce qu'on fait?
1: Qu'est-ce qu'on fait?
2: Oh wow.
1: On est prêt, on est prêt. Vas-y, dis-nous.
2: Moi, j'étais pas vrai. on respire.
0: Okay. On respire.
2: Non.
0: Ah, pardon.
2: Tranquillement.
0: Je suis allé trop vite.
2: Inspiration. Expiration. Ok.
0: Ok.
2: On va essayer de bouger la bouche.
0: D'accord. Bouger la bouche. Ok.
2: Mmh. On reprend.
1: Ok. On reprend. C'était pas ouf. Ok.
0: Ok, faut faire le bruit.
2: Ok, on va essayer de prendre une note.
1: Alors.
0: Eh, hey, Delia, vas-y.
1: Moi, je ne serai jamais chanteuse.
0: Ok, c'est chaud.
1: Parce que je ne sais même pas bouger les lèvres. La première étape, elle est out.
2: Elle est out.
1: C'est mort.
2: On a essayé.
1: Carrière solo, hein. Pour James.
0: Luc, ouais, je crois que je vais partir tout seul. Désolé, bah, on fera pas le duo. Fais ton boucan au zénith de je sais pas où. Luc Queen, t'es pas venu de les mains vides. On écoutera une exclue de toi. Mais je voulais rebondir sur le titre Encore, qui est tellement sucré, hein.
2: Ouais.
0: Avec un clip où tu t'assumes pleinement dans ta sensualité, dans ta féminité. C'est quelque chose que t'avais du mal à faire, ça, avant, dans ta musique? Pas
2: Est-ce que j'avais du mal? Je pense pas que j'avais du mal, c'était pas le moment.
0: D'accord.
2: Ouais.
0: Pas le moment dans quel sens?
2: Dans le sens où j'explorais d'autres choses.
0: Mm-hmm.
2: Et là, comme je grandis et que je deviens un peu une adulte, quoi.
0: Ok.
1: Ok.
2: Ben, je voulais montrer ce côté sensuel que j'ai et que j'ai de plus en plus.
0: Mmh. Ouais. C'est... J'adore ce rire. Non, maintenant, t'assumes pleinement le...
2: J'assume pleinement.
0: Okay.
2: Je l'assumais avant, mais pas au-delà des caméras et tout, mais là, oui.
0: Mmh. Ok, j'ai vu que t'avais été à l'aise aussi d'aborder ça en musique, seulement maintenant, ouais. En partie par rapport à ton père aussi, parce que ce serait pas passé avant ça.
2: Ouais, non.
0: Ouais.
2: Non, parce que papa, il a cette pudeur.
0: Mmh.
2: J'ai des Antillons, on a cette pudeur. Et papa et maman, c'était beaucoup... En plus, encore aujourd'hui, maman...
1: Ouais, ah, okay.
0: Tu reçois des remarques.
2: Ah oui, je reçois encore des remarques, mais ils comprennent que c'est le taf et que j'assume tant que je suis heureuse, c'est le principal.
0: Carrément.
2: Ouais.
0: Ça doit être compliqué des fois de pas regarder les regards, j'ai envie de dire, mais d'éviter les regards. Ouais. On réfléchit pas à ça, ça peut être assez compliqué.
2: Du moment que tu prends pas conscience de quitter et de ta manière de penser et de faire les choses, c'est impossible pour toi de comprendre l'autre.
3: Mmh. Même si tu le comprends, ça veut pas... Ouais.
2: Tu comprends rien du tout. Tu dis oui, j'ai compris, mais t'as rien compris. Parce que tu l'as pas conscientisé.
3: Oui, et puis même si tu conscientises, t'es tellement pas à la place de l'autre.
2: Tu vois.
3: De la même manière que l'autre, il est pas à ta place.
2: Si seulement j'avais su te dire ce que j'avais sur le cœur.
0: Alors pour comprendre, ça c'était la voix de notre invité Luc Queen et Chloé et moi, donc une amie à toi avec qui tu as fait un projet en commun. L'extrait où on entendait vos deux voix, c'était Piano 65 tiré de ce projet. C'était donc des discussions que vous avez eues entre vous sur certains sujets. On aborde plein des sujets dans tes titres. Là, c'était l'amour. Donc, ça t'arrive souvent de avoir des discussions pour pouvoir le mettre ces discussions en musique.
2: Mais là, pour ce projet, c'était important pour nous d'apprendre à se connaître elle et moi et de passer du temps. Elle venait à la maison.
0: D'accord.
2: Ouais, le projet s'appelle 65 Avenue. C'est là où j'habitais à Toulouse. Et elle venait tout le temps, et avant qu'on écrivait, on prenait à manger, on se faisait à manger, ou on commandait, et on s'asseyait sur notre canapé, et on parlait des dernières histoires. Et puis, c'est bizarre, mais on vivait les mêmes choses.
0: D'accord.
2: Les séparations, les flirts, les doutes, et c'était que ça. Et c'était même pas réfléchi.
0: D'accord, c'était vois, juste
2: c'était
0: spontané.
2: C'était vraiment en mode, ben, tiens, là, tu m'as dit ça, viens, on écrit sur ça. Tu vois.
0: Ok. Mais ça inspire justement d'avoir le discours de
2: ça
0: l'autre.
2: Ça inspire aussi. Tellement, mais on n'a pas ce truc de oh viens on parle là, c'est pas mécanique.
0: Ok.
2: Viens on parle là pour écrire ensemble.
0: Okay.
2: C'est vraiment on se voit, on est des amis, on est des humaines et on vit des choses et fortes. Et après let's go, viens on met une instru et viens on parle quoi.
0: Vraiment, ça me rappelle justement Tiakola qui disait récemment que il avait beaucoup l'habitude de parler avec je sais pas ses compositeurs ou je sais pas quoi, de tout et n'importe quoi pour pouvoir le mettre en musique.
2: Ça fait trop
0: musique.
2: Du bien.
0: Ouais, c'est ça. Et puis j'ai l'impression que après ça tu tires je sais pas une musique tout en authenticité ou où il y a des choses vraies qui sont racontées.
2: Ouais.
0: En tant que chanteuse R&B, les Queen, j'ai envie de te faire écouter ça.
4: Je sais que les rappeurs, vous aimez bien chanter vos refrains, etc. Mais laissez les go faire le taf. Parce que regardez ce que ça donne quand vous appelez une chanteuse de R&B pour faire le côté chant. Regardez ce que ça donne.
5: Chantez.
4: Non, mais il faut attraper leur colle parce que vous voulez pas comprendre. Et c'est pas tout le monde qui est autodidacte. Et c'est pas grave. Le travail de groupe, quand c'est bien fait, c'est encore mieux que quand tu fais tout seul.
0: Big up à Frappe Media et Pookie, hein, qui dit qu'elle veut le retour des chanteuses R&B dans les refrains rap. C'est vrai qu'en ce moment, le R&B revient en force, j'ai envie de dire, en France en tout cas. Qu'est-ce que t'en as pensé, toi, de ce qu'elle vient de dire, Pookie?
2: Pookie, big up à elle. Mm-hmm. Comment dire? Elle a ni tort et ni raison.
0: Okay.
2: Elle a, si ça, j'aime bien dire, c'est la vérité de chacun.
1: Ouais. Okay.
2: Moi, j'aime bien entendre des hommes chanter. Okay. Ça me rappelle Neyo, ça me rappelle Le Cher.
0: Carrément.
2: Ça me rappelle T-Pain, qu'on ouais. oublie beaucoup, là. Mm. Mais quand c'est vous qui arrivez sur des sons, c'était incroyable. Mm. Et, je pense qu'il y a de la place pour tout le monde. C'est vrai que, on entend moins des meufs dans les sons des rappeurs, et avant c'était un délire avec Aina, avec Lincha.
0: Ouais. Ça pouvait faire aussi un peu cliché, non?
2: De
0: justement d'avoir un, la meuf R&B qui vient dans ton titre.
2: En vrai non, parce que c'est ça la culture en fait. De base c'était ça. Mais moi ça me dérange pas de voir les deux en tout cas.
0: OK.
2: Ouais. C'est vrai que ça manque.
0: Le débat reste ouvert. Lee Queen, j'ai dit t'es pas venu les mains vides. On a une exclue à écouter, Follow Me. J'ai pas écouté moi. Donc, je sens que je vais apprécier. Écoute. Déjà la voix. Ça sort demain. T'as dit quoi?
2: T'es en couple ou pas?
0: Ouais.
1: Mais écoute.

0: c'est trop bien.
1: Ouais, de ouf. Mais écoute, je sais pas ce que tu fais après, mais moi je te propose de monter avec moi. Tu viens pas?
0: Let's go. Le titre Follow Me de notre invité Liquid, yeah, en exclusivité, je le rappelle, sur les ondes des RFI. Très rapidement, et ça va faire partie, ce titre, d'un nouveau projet, Liquid.
2: Ouais.
0: Ok.
2: Un nouveau projet qui arrive bientôt.
0: Ok, très bientôt.
3: Bientôt, on n'a pas de date. Semaines.
0: Non, j'ai du pas encore.
3: Ça reste sacré.
0: Ouais. En tout cas, tu reviendras pour nous en parler de ce projet-là.
2: Grave.
0: Ok, t'es la bienvenue, tu le sais.
2: Merci.
0: Merci, ma Lily.
2: Merci à vous
0: d'être passée dans les studios.
2: Merci.
0: Gros bisous. Et puis, vous pourrez réécouter Follow Mood dès demain parce que ça sort demain. Salut.

0: pilier d'attraction des investisseurs étrangers. Est-ce que ceci, pour l'instant, contribue à l'amélioration des conditions de vie des Guinéens? Non, puisqu'entre-temps, la Banque mondiale note que la pauvreté s'est aggravée dans le pays.
1: Entre la Russie et l'Occident, le régime du président Doumbouya refuse de choisir. Il y a 2 mois, par exemple, il s'est opposé au débarquement à Conakry d'un lot important de matériel militaire russe à destination du Mali. Est-ce que ce n'est pas de sa part une façon habile de s'attirer les bonnes grâces de la France, qui du coup hésite à condamner ses dérives?
0: Je pense qu'il réussit à ménager les uns et les autres. La France, c'est peut-être une raison pour laquelle elle ferme parfois les yeux ou fait des communiqués plutôt timides par rapport à la condamnation des disparitions forcées. Donc je pense que les dirigeants guinéens essayent de ménager toutes les grandes puissances.
1: Donc vous reconnaissez une certaine habileté diplomatique de la part du régime du président Doumbouya?
0: Oui, je crois que le régime exploite cet intérêt de toutes les grandes puissances par rapport aux mines. Je pense que la junte a braqué un pays riche en minerais, notamment, on parle beaucoup du fer du Simandou, mais notre bauxite est aussi la bauxite qui a la plus grande teneur actuellement en aluminium. Et donc, ils jouent, je pense, pour que les gens ferment les yeux. Ils essaient de ménager tout le monde.
1: C'est Lou d'Alain Diallo, je vous remercie.
2: Le principal opposant guinéen, président de l'UFDG, dissous par le pouvoir en mars dernier, c'est Lou d'Alain Diallo. Il répondait à Christophe Beaubouvier. Le pire scénario, c'est de ne pas en tirer profit, d'être distancé. Derrière cette déclaration hier du patron de Nvidia lors du G20 en Caroline du Nord aux États-Unis, un avertissement sur la place à accorder à l'IA, l'intelligence artificielle, au cœur de ce sommet du G20. Elle l'était aussi cette semaine, toujours à Bishkek, au Kyrgyzstan, lors du sommet de l'OCS. On en parle avec vous, Guillaume Nodin, ce matin. Bonjour.
3: Bonjour.
2: L'IA, donc, à l'ordre du jour. Il était question de développement et de maîtrise de cet outil, un enjeu géopolitique à l'origine d'une véritable course, Guillaume, entre géants américains et chinois, pendant que d'autres sont spectateurs.
3: Oui, et c'est en Caroline du Nord que le sujet a été davantage mis en avant. Les organisateurs américains en ont fait l'un des axes principaux des travaux. Ils y ont mis toute leur puissance. Les barons américains de la haute technologie et les patrons de pointe du secteur y sont intervenus. Mark Zuckerberg, patron de Meta, et Elon Musk, mais aussi Sam Altman, patron d'OpenAI, à l'origine de ChatGPT, l'IA générative la plus connue. Ces grands patrons annoncent des taux de croissance à 2 chiffres et des créations de centaines de milliers, voire de millions d'emplois. Leur message est double, surtout pas de réglementation, ou alors une réglementation minimale pour ne pas brider la créativité et l'innovation et davantage de centres de données.
2: Ces gigantesques concentrations de serveurs informatiques rencontrent pourtant une opposition de plus en plus virulente.
3: D'abord aux États-Unis, notamment à l'approche des élections de mi-mandat, en cause leur utilisation exponentielle de ressources en eau et en électricité, ce qui renchérit les factures des consommateurs américains, leur cause des nuisances et leur coût écologique très important dans le contexte du réchauffement climatique. Donald Trump, qui leur doit beaucoup et qui utilise objectivement leur puissance et absence de vérification des informations, vient en aide aux barons de la technologie en expliquant que les opposants au centre de données finiront arriérés et pauvres et qu'ils servent les intérêts chinois.
2: La Chine, c'est l'autre géant de l'IA.
3: Oui, beaucoup de ces modèles, contrairement aux modèles américains qui appartiennent à leurs propriétaires, sont ouverts et donc partageables. D'ailleurs, au Kyrgyzstan, Vladimir Poutine, grand allié de Xi Jinping, a dit vouloir coopérer avec la Chine sur l'intelligence artificielle. Une alliance objective entre deux dirigeants qui ne sont pas les plus grands démocrates du monde et qui ont une tendance bien connue à contrôler les contenus. Aller demander à une IA chinoise ce qui s'est passé place Tiananmen au printemps 1989 et vous obtiendrez une réponse assez peu détaillée si les modèles chinois sont en libre accès et dans le but d'étendre l'influence du pays à ceux qui n'ont pas d'industrie d'intelligence artificielle.
2: Et ils sont nombreux.
3: Oui, pas d'IA ou peu d'IA. On pense à des continents entiers comme l'Afrique ou l'Europe où l'intelligence artificielle est peu développée. Jusqu'ici, en Europe, on s'est surtout évertué à mettre en place ces régulations qui agacent les patrons et le gouvernement américain. Deux passagers au siège de l'entreprise néerlandaise ASML qui fabrique les machines capables de fabriquer les puces électroniques. Emmanuel Macron appelle à l'indépendance technologique européenne. Le chantier et le retard sont immenses. Actuellement, il y a 2 géants qui se partagent la première place dans la course à l'IA et qui accélèrent. Les États-Unis et la Chine sont à la table de ceux qui commandent. Les autres sont pour l'instant au menu.
2: Guillaume Nodin pour la Fabrique du Monde sur RFI. Merci Guillaume, restez avec nous dans moins d'une minute, le journal international de Gaëtan Plenet.
4: Bonjour, c'est Juan Gomez. Au Sénégal, 2 ans après le scandale de la dette cachée et la suspension du programme d'aide du FMI, les autorités et l'instance financière sont finalement

0: Parvenu à un accord, un prêt de 2,2 milliards de dollars sur 3 ans, est-ce une bonne nouvelle pour le pays?
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3: 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Bonjour Gaëtan Plenel.
4: Bonjour Andréane, bonjour à tous.
3: Des obsèques sans les défunts, on est au Népal dès le début de ce journal.
4: Dans un temple hindou, où les proches des nombreux disparus de la crue de la semaine dernière dans l'Himalaya disent parfois adieu avant même que les corps ne soient retrouvés. On sera aussi en Syrie, qui fait table rase du programme nucléaire clandestin du régime Assad. Au Venezuela, avec la signature d'accords énergétiques avec des multinationales américaines notamment. Puis au Kenya, où le rédacteur en chef d'un journal très populaire a été retrouvé sain et sauf hier après avoir été enlevé la veille. On parlera aussi de la visite au Royaume-Uni d'Emmanuel Macron, qui a pu voir avant les autres l'exposition consacrée à la tapisserie de Bayeux au British Museum. Et puis on se quittera à la Mostra de Venise, qui a commencé hier.
3: Mort, blessé ou porté disparu, c'est pour être fixé que des centaines de Népalais se pressent ces derniers jours devant les locaux de la police à Katmandou.
4: Pour donner leur ADN et savoir enfin si leurs proches ont ou non péri dans les crues dévastatrices de la semaine dernière dans l'Himalaya, à la frontière entre le Népal et la Chine. Déjà plus de 1200 corps sans vie ont pu être retrouvés, mais plus de 4000 personnes manquent encore à l'appel. Certains de leurs proches se sont fait une raison et ont commencé à leur rendre hommage lors de cérémonies symboliques. Reportage de Juliette Chénion dans l'est de Katmandou, au temple de Pashupatinath, l'un des plus grands lieux sacrés hindous du pays.
5: Baigné dans l'odeur de fumée et de bâtons d'encens, au pied d'un immense temple de briques rouges, des marches d'escalier descendent vers un cours d'eau sacré pour les hindous. Un lieu de recueillement pour des centaines de proches endeuillés comme Bizet et Sunil. Ils travaillent dans le tourisme et sont sans nouvelles de leurs amis depuis les inondations dévastatrices de la semaine passée.
6: Ils étaient partis en tant que guides pour un pèlerinage à Kailash.
7: Je pense que la majorité des disparus ne seront pas retrouvés vivants.
5: Devant eux, une procession, quatre hommes portent une petite civière en bambou, recouverte d'un tissu orange et d'offrandes, des fleurs, des pigments, des billets.
6: Les corps n'ont pas été retrouvés, donc symboliquement, on fabrique une sorte de poupée, on appelle ça un kous. On y met des plantes sacrées et ensuite on fait une crémation.
5: Compte tenu de la situation, ces crémations sont gratuites, explique Sunil.
6: Dans la religion hindoue, même si on meurt, l'âme reste toujours parmi nous. Donc on fait tout ça pour la libérer.
5: Un rituel essentiel pour des familles qui ont aujourd'hui perdu tout espoir de retrouver leurs proches en vie ou de se voir remettre leur corps par les autorités népalaises. Juliette Chénion, Katmandou, RFI.
3: Et pour se reconstruire, le Népal va-t-il pouvoir compter sur le fonds de réponse aux pertes et préjudices créé il y a 3 ans? Est-ce que ça suffira face aux dégâts immenses? On tentera de répondre à ces questions avec notre correspondant régional Emmanuel Derville. Ce sera après le journal de 7.
4: Au moins 17 blessés après une nouvelle nuit de frappes russes en Ukraine, à Odessa, dans le sud du pays. À Kiev aussi a été visé pour la 7e nuit d'affilée. Pour contrer ces attaques, l'Ukraine a besoin de systèmes patriotes. Le secrétaire d'État américain affirme négocier avec les Ukrainiens afin de leur octroyer une licence leur permettant de produire eux-mêmes ces missiles intercepteurs. La Russie, elle, annonce son intention de fermer les Goethe-Institut, ces centres culturels allemands installés sur le sol russe. Réponse de Moscou, alors que l'Allemagne a justement annoncé vouloir mettre fin au contrat d'une maison russe à Berlin, l'un des centres culturels soupçonnés de faire de la propagande en Europe. Une sanction prise après la découverte de drones explosifs à l'aéroport de Leipzig. Les autorités allemandes accusent directement la Russie. De nouvelles frappes attribuées à l'Iran. Cette nuit, elles ont visé des installations militaires américaines au Koweït, déjà pris pour cible la veille par Téhéran, qui réplique alors que les Américains ont repris leur frappe sur la République islamique. Donald Trump se dit d'ailleurs prêt à continuer à le faire à tout moment, dit-il. Même chose du côté d'Israël, qui promet de répondre avec force à toute éventuelle attaque iranienne.
3: Israël, qui avait bombardé la Syrie en 2007, mettant un coup d'arrêt à un programme nucléaire clandestin conçu par le régime de Bachar el-Assad.
4: Depuis, le régime est tombé et les nouvelles autorités ont commencé à se débarrasser des vestiges de ce programme, des sites auxquels l'Agence internationale de l'énergie atomique a pu accéder le mois dernier. Et ça donne un rapport que l'Agence France-Presse a pu consulter, Nicolas Falaise.
8: 73 tonnes d'uranium naturel, des barres de combustible et des déchets nucléaires. Sur le terrain, en Syrie, l'Agence internationale de l'énergie atomique fait l'inventaire d'un programme stoppé net par des bombes israéliennes il y a près de 2 décennies. Selon Emmanuel Galichet, spécialiste des questions de sûreté nucléaire, ces éléments nouveaux donnent une image plus précise du programme illicite que développait la Syrie de Bachar el-Assad, probablement avec l'aide de la Corée du Nord.
9: Donc c'est bien un réacteur à uranium naturel, au graphite. C'est un réacteur dual, ça veut dire qu'il permet d'avoir du combustible pour faire des bombes au plutonium. Donc on est là sur une technologie qui est effectivement proliférante.
8: La IEA ne se contente pas d'enquêter sur le passé nucléaire de la Syrie, elle est désormais en charge de la sécurisation des sites et des matériaux.
9: Débute effectivement une grande mission d'aller regarder évidemment partout sur les territoires syriens toutes les activités nucléaires, le suivi des matières, vérifier l'ensemble des équipements, l'ensemble des installations, qu'elles ne sont pas en train d'être reconstruites, etc. Donc tout ça, c'est effectivement de la responsabilité de la IEA.
8: Une procédure prévue par le traité de non-prolifération nucléaire dont la Syrie est signataire, ce qui n'avait pas empêché le régime Assad de développer un programme clandestin.
3: RFI 2h06 à Caracas où la journée d'hier a été historique.
4: La présidente vénézuélienne par intérim Delcy Rodriguez et le ministre américain de l'énergie Chris White s'en sont en tout cas félicités au moment de la signature à Caracas donc d'une série de contrats énergétiques entre le Venezuela et plusieurs compagnies internationales. Après l'enlèvement du président vénézuélien Nicolas Maduro, début janvier par des soldats américains, les deux pays ont annoncé la semaine dernière un accord bilatéral susceptible de permettre à Washington de contrôler près d'un cinquième des réserves pétrolières vénézuéliennes. Alice Campagnol.
10: L'italienne Eni et l'américaine Chevron font partie des compagnies qui ont signé ce mercredi des accords avec les autorités intérimaires vénézuéliennes. Nouveaux contrats, mais aussi adaptation d'anciens accords à la nouvelle législation du pays, beaucoup plus libérale depuis la tutelle américaine. Plus surprenant, l'administration Trump met la main sur des puits de brut nationaux avec une prise de participation inédite et polémique dans une compagnie pétrolière vénézuélienne. Mais le secrétaire d'État à l'énergie, Chris Wright, a préféré rappeler tous les bienfaits des contrats signés.
7: La mission du président Trump est d'apporter la paix, la liberté, des opportunités et la prospérité au peuple vénézuélien. Ce n'est que le début, mais aujourd'hui, nous vivons une journée de bascule.
10: Pourtant, les critiques autour de ces accords sont nombreuses. Manque de transparence, absence de légitimité du gouvernement de Delcy Rodriguez pour engager le pays dans des contrats à long terme et enfin, coercition américaine sur les autorités du pays caribéen. Et dans la population vénézuélienne, on doute de pouvoir réellement profiter de cette manne financière promise. Alice Campagnol, Caracas, RFI.
4: Et on revient sur cet accord bilatéral entre Washington et Caracas avec le grand invité de RFI dans quelques minutes.
3: Oui, Raphaël Ramirez, ex-ministre vénézuélien du pétrole, il répond à Justine Fontaine.
4: Ils doivent rentrer en France ce matin, Gaël Mocaer et Sébastien Pérez-Pezzani, les deux réalisateurs français arrêtés fin juillet au Togo avec leur fixeur local. Tous les deux ont finalement été autorisés à quitter le pays après s'être vus accorder une liberté provisoire. Ils avaient été interpellés lors du tournage d'une émission pour France Télévisions dans le nord du Togo, inculpé pour fausses déclarations, accusé notamment d'avoir fait voler un drone dans cette région où la situation sécuritaire est sensible. Des accusations contestées par les deux journalistes français.
3: Soulagement au Kenya.
4: Alex Kiprotich, l'un des rédacteurs en chef du Standard, quotidien de référence dans le pays, a été retrouvé sain et sauf hier matin. Lui qui avait été enlevé la veille au soir près de la ville de Nakuru, dans le centre, emmené de force par des hommes armés. Le Standard et les professionnels de la presse kenyane dénoncent une campagne d'intimidation de la part des autorités, Gal Alex.
11: La scène a été filmée par la caméra embarquée de la voiture d'Alex Kiprotich. Sur la route entre Nakuru et Gilgil, un véhicule civil contraint le journaliste à s'arrêter. Quatre hommes, cagoulés et armés de fusils, en sortent et emmènent de force le rédacteur en chef. C'est vers 3h du matin, près du barrage de Masinga, 200 km plus au sud, qu'Alex Kiprotich est retrouvé. Ses ravisseurs l'ont abandonné, Chacha Mouita, président du groupe Standard.
12: Ses ravisseurs avaient éteint son téléphone, il n'y avait absolument aucun moyen de le joindre jusqu'à ce que lorsque l'on reçoive cet appel qui nous a informé qu'Alex avait été abandonné ici, jeté dans les forêts. C'est vraiment triste qu'une telle chose ait pu se produire au Kenya, un pays qui prétend être démocratique, qui prétend respecter les médias, mais les manœuvres de notre gouvernement démontrent que ce ne sont que des fables.
11: Pour le groupe de travail sur les médias kényans qui rassemble les professionnels du secteur, cet événement n'est que la suite d'une longue série d'attaques que subit la presse depuis des semaines. Eric Odwor, président du syndicat des journalistes du Kenya.
6: Nous refusons de qualifier cet événement de simple fait divers. Il s'agit d'une attaque préméditée, d'un avertissement pour instiller la peur au sein de la communauté des médias. Ces tactiques d'intimidation sont coordonnées afin de pousser à l'autocensure et empêcher l'expression de la critique à un moment où le public a un besoin manifeste d'une information pertinente.
11: Selon le Conseil des médias du Kenya, 18 journalistes ont été agressés ou blessés entre les mois de juin et août. Gaël Lalex, Nairobi, RFI.
3: À Londres, la tapisserie de Bayeux prêtée à la France par la France au British Museum se dévoile.
4: Mais pas encore au public, ça ce sera la semaine prochaine, mais le roi Charles III et le président français Emmanuel Macron ont eux pu visiter ensemble l'exposition hier. À Valérie Gasse, ils ont affiché leur volonté de voir perdurer le lien qui unit leurs deux pays.
13: Je vous remercie mille fois.
14: C'est en français que Charles III a dit sa joie d'accueillir la tapisserie de Bayeux à Londres. C'est en anglais qu'Emmanuel Macron a expliqué la portée de ce prêt. C'est bien plus qu'un canevas en lin brodé avec de la laine, ça représente tout un chapitre de l'histoire française, britannique, européenne. L'exposition de la tapisserie de Bayeux au British Museum n'est pas qu'un projet culturel, c'est un message politique pour rappeler l'origine et la force des liens entre la France et le Royaume-Uni, comme l'a expliqué Charles III. 70 mètres de mémoire et d'art nous rappellent donc que nos deux nations sont liées depuis presque un millénaire. Pour Emmanuel Macron, la mémoire est la racine d'un avenir commun.
15: Tout cela n'a rien de secondaire et quand nos sociétés doutent, nous avons besoin de lieux et d'œuvres où regarder ensemble ce que l'humanité s'est créé et transmettre.
14: Le souverain et le président ont placé la relation de leur pays sous le signe de...
15: Une entente désormais amicale.
13: Of that entente amicale.
14: Qu'ils veulent poursuivre car Charles III l'affirme, l'histoire de la tapisserie n'est pas terminée. La France et le Royaume-Uni ont d'autres pages à écrire ensemble pour défendre leurs valeurs communes. La relation bilatérale et les affaires internationales, c'est ce dont il sera question à Downing Street aujourd'hui entre Emmanuel Macron. Macron et le Premier ministre Andy Burnham. Valérie Gasse, Londres, RFI.
3: Et puis première récompense hier soir à la Mostra de Venise.
4: Un lion d'heure d'honneur remis à George Clooney qui a pu voir le film d'ouverture Inc. de Danny Boyle qui revient sur le premier coup de force à la fin des années 60 de Rupert Murdoch. Futur mania de la presse, Elisabeth Le Carré a vu le film.
10: De la vie tumultueuse de Murdoch, il y aurait au moins de quoi faire une magnifique série. D'ailleurs, elle existe, c'est Succession. Danny Boyle, lui, s'est centré sur un moment fondateur, le rachat en 69 par l'homme d'affaires australien d'un quotidien britannique moribond, le Sun, pour le transformer en machine à cash. L'histoire nous est racontée tambour battant, la caméra survoltée de Boyle et son montage sous amphétamine nous plonge dans l'univers enfumé et alcoolisé des rédactions des années 70. Devant la caméra, Guy Pearce, alias Murdoch, et Jack O'Connell, son bras droit, s'en donnent à cœur joie. Mais le piège du film est là. Fasciné par son sujet, le réalisateur fait mousser la success story sans jamais interroger la toxicité du modèle ainsi créé. C'est la limite d'un film qui rate son objet pour se contenter d'être un feu d'artifice visuel. Elisabeth Le Quéré, Venise. RFI.
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3: Merci Gaëtan Plenet pour ce journal où l'on est passé par le Venezuela. On en reparle dans 5 minutes avec notre grand invité international, l'ancien ministre vénézuélien du pétrole, Rafael Ramirez, répond aux questions de Justine Fontaine. D'abord, on parle coût de l'inaction climatique et sport tout de suite. Et football, Antoine Grenier, en France, début exceptionnellement dès ce jeudi de la troisième journée de Ligue 1.
16: Avec un déplacement de Lille à Toulouse, le LOSC programmé en levée de rideau parce que sa nouvelle campagne de Ligue des Champions débute mardi prochain avec la réception des Espagnols du Betis Séville. Lille, frustrée contre Paris dans les arrêts de jeu lors de la précédente journée, veut continuer à faire bonne impression en ce début de championnat après un succès inaugural à Angers. Les Toulousains, eux, attendent toujours une première victoire sous la conduite de leur nouvel entraîneur. Le Douanois Jens Bertel, Ascou, peu connu du grand public, mais au principe de jeu et au caractère déjà bien affirmé, décrit par le jeune milieu de terrain Alexis Vossa.
17: C'est vrai que c'est un coach qui est très exigeant, mais quand même, à côté de ça, qui est très à l'écoute, que ce soit avec les joueurs ou avec le staff. Donc, franchement, c'était des semaines de découverte, on va dire, agréables. Maintenant, c'est vrai que c'est un coach qui est assez porté sur, on va dire, l'offensif, que ce soit essayer de construire avec le ballon, avec des principes défensifs forts, donc contre-presser à la perte, essayer d'avoir le plus le ballon. Donc si j'avais des principes forts à dire, ce serait cela.
16: Toulouse-Lille, coup d'envoi 18h45, temps universel.
3: Un foot féminin également dans ce journal des sports. Le Paris Saint-Germain rejoint la phase initiale de la Ligue des Champions.
16: Les Parisiennes qualifiées grâce à un succès long à se dessiner, mais finalement large face à l'Eintracht Francfort. Succès 5-1 après prolongation pour le PSG féminin, bien lancé par la Congolaise Merveille Kanjinga, buteuse dès la 36e minute. Puis en début de prolongation, Paris rejoint ainsi les deux autres clubs français qualifiés pour la phase de Ligue de C1 féminine, l'OL Lyon et le Paris FC.
3: En tenis, Antoine, l'US Open et les tenants du titre qualifiés pour le troisième tour.
16: En donnant des impressions diamétralement opposées, mais l'essentiel, c'est la qualification. 53 petites minutes, c'est ainsi ce qu'il a fallu à la numéro 1 mondiale, Arina Sabalenka, pour balayer la Russe Polina Yatsenko. La 160e à la WTA n'a pas fait le poids, battue en 2-7, 6-1, 6-1. Plus compliqué, en revanche, pour Carlos Alcaraz dans le tableau masculin. L'Espagnol sans énergie dans la première manche, perdu 6-4 face au Portugais Jaime Faria. Mais après cette mise en route délicate, Alcaraz s'est repris, remportant les 3-7 suivants, 6-0, 6-3, 6-2. Dans ce même tableau, qualification entre autres de l'Américain Ben Shelton aux dépens du Polonais Hubert Hurkacz et du Russe Daniil Medvedev, prochain adversaire d'Arthur Rinderknecht, tombeur lui de l'Espagnol Jaume Munar, 7-6, 6-2, 7-5, 8e de finaliste à New York. L'an passé, le numéro 2 français est content de s'en être sorti dans un match plus compliqué que ne le laisse penser le score.
18: Victoire en 3-7, c'est toujours agréable, mais beaucoup de choses à dire quand même. C'était un match très long, des jeux très accrochés, des points très accrochés. Donc voilà, Munar, dès qu'il joue, il joue très très bien. C'est un joueur installé dans les 50 depuis un bon moment, et surtout aujourd'hui avec des conditions où il fait assez froid, on va dire pas très chaud mais très humide, donc la balle avance très très peu, donc il fallait réussir à le déborder, parce que on sait à quel point il court et défend bien, contre bien, il est adroit dans tout ce petit jeu. Donc voilà, il a fallu rester calme par moment, faire avec lorsque le service n'a pas trop marché en début de match, et voilà, plier mes parents pour s'en sortir, et encore mieux en 3-7.
16: Arthur Rinderknecht chez nos confrères d'Eurosport.
3: On termine avec le cyclisme.
16: 12e étape de la Vuelta, le Tour d'Espagne, 166 km entre Vera et Calaralto. Vuelta menée au général par l'Espagnol de la Movistar, Enric Mas.
3: L'infosport sur RFI avec Antoine Grenier. Canicule, sécheresse, crue, on pourrait en citer comme ça encore et encore. Les catastrophes liées au réchauffement climatique dû à l'activité humaine se succèdent. C'était notamment le cas cet été, et l'effet sur l'économie est non négligeable. Bonjour Anne Verdaguer.
19: Bonjour Andréane, bonjour à tous.
3: Rien qu'en France, Anne, l'INSEE et le Trésor estiment l'impact négatif sur la croissance 2026 à 0,1 point de PIB. Alors concrètement, est-ce qu'on peut, Anne, aujourd'hui mesurer le coût de l'inaction climatique?
19: Oui, et le coût de l'inaction est nettement supérieur à celui de l'action climatique. Selon les travaux de l'économiste Adrien Bilal, professeur à Harvard, regarder les impacts pays par pays ne suffit pas. Il faut considérer la hausse mondiale des températures et mesurer ses effets sur l'ensemble de l'économie mondiale. Résultat, les impacts seraient bien plus importants que prévu, avec une hausse de 1 degré des températures. Le PIB mondial pourrait chuter de 20% à long terme. Certaines estimations parlent même de 50%. Si ces chiffres doivent être pris avec prudence, ils soulignent un point essentiel. La lutte contre le changement climatique est un enjeu économique majeur, et il est contre-productif d'opposer les deux.
3: Alors pourtant, ça semble compliqué de concilier économie et climat quand croissance et compétitivité sont loin de rimer avec décarbonation.
19: Et pourtant, si, c'est en tout cas la thèse que défendent l'économiste Raphaël Beaurouman et la dirigeante Myriam Maestroni dans leur ouvrage intitulé « Économie et climat, le faux dilemme ». Ils développent le concept concept d'une croissance sobre et décarbonée. Leur point de départ, c'est que le débat est aujourd'hui confisqué par deux positions extrêmes. D'un côté, une certaine forme de déni climatique, avec un modèle productiviste qui refuse de changer. Et de l'autre, les partisans d'une décroissance généralisée présentée comme seule solution. Les auteurs estiment qu'il existe une troisième voie et qu'il faut décorréler croissance et émissions de CO2, car ce n'est pas la croissance qui pollue, c'est la manière dont on produit l'énergie qui lui est indispensable. Et l'on peut agir sur trois leviers, la fiscalité carbone, l'investissement et l'innovation. C'est un déplacement du débat moral vers celui de l'action.
3: Accélérer la transition, oui, mais ça suppose, Anne, des investissements massifs. Qui doit payer la facture ?
19: C'est là que se loge le deuxième volet de ce faux dilemme. On présente souvent l'investissement climatique comme un coût, mais on confond trop souvent dépenses et investissements, souligne Myriam Maestroni. L'an dernier, les investissements énergétiques mondiaux ont atteint environ 3300 milliards de dollars, dont près de 2200 milliards vers le non fossile, soit le double de ce que l'on dépense pour les énergies fossiles. La vraie question n'est donc pas qui paye, mais comment on articule ces financements. Cela déplace le centre de gravité du débat. Ce n'est plus les entreprises doivent payer ou l'État doit payer, mais comment on structure intelligemment un financement mixte sans faire porter le choc sur les ménages les plus fragiles. D'où la nécessité d'une tarification du carbone plus juste, avec un prix pensé région par région plutôt qu'un prix mondial unique. Une redistribution claire des recettes serait-ce alors la vraie recette pour une transition réussie, justement. Cela permet en tout cas de ne pas voir l'économie uniquement comme la cause, mais aussi comme une partie de la solution.
3: Anne Verdaguet pour aujourd'hui l'économie à Paris, les 8h20. L'heure de notre grand invité international ce matin. RFI reçoit l'ancien ministre vénézuélien du pétrole, Rafael Ramirez. Un entretien avec Justine Fontaine enregistré hier soir.
20: Bonjour Rafael Ramirez.
21: Buenos días.
20: Bonjour. Vous avez été ministre du pétrole du Venezuela pendant plus de 10 ans, jusqu'en 2014, président aussi de la compagnie pétrolière d'État à la même période. Vous étiez le bras droit du président Hugo Chavez avant d'être écarté du pouvoir par son successeur Nicolas Maduro. Comment voyez-vous l'accord annoncé par Donald Trump sur le pétrole vénézuélien, le plus grand accord pétrolier de l'histoire selon lui? Est-ce que c'est un bon accord pour vous?
21: Non, en absolute.
22: Non, pas du tout. C'est un accord désastreux qui porte atteinte aux intérêts du pays. C'est une régression dans l'histoire de notre secteur pétrolier, car on nous arrache le contrôle de 65 milliards de barils de pétrole, 21% de nos réserves. Et puis les États-Unis agissent comme si nous étions une province de leur pays. Et on ne connaît pas les détails de l'accord, mais ce que l'on sait, c'est qu'il s'agit de céder cette énorme quantité de réserves de pétrole. Il s'agit là d'une confiscation de nos ressources et d'un abandon de notre souveraineté nationale.
20: Dans un communiqué, la Maison-Blanche parle d'une concession sur 100 ans. Vous parlez d'un pillage.
22: Oui, parce que tout d'abord, 100 ans, c'est une spoliation. D'autant plus que le Pentagone, donc les forces armées nord-américaines, sont partie prenante de cet accord. C'est un modèle néocolonial, imposé à la suite des événements du 3 janvier, quand notre pays a été bombardé, que les forces armées vénézuéliennes n'ont pas riposté, mais le gouvernement de Delcy Rodriguez a déclaré qu'il ferait tout ce que Washington lui demanderait. Depuis, nous sommes sous tutelle américaine.
20: Alors effectivement, il y a eu cette intervention militaire, l'enlèvement de Nicolas Maduro. De nombreux chercheurs aujourd'hui parlent du Venezuela comme d'un protectorat des États-Unis. Quelle était la marge de manœuvre de la présidente par intérim, selon vous? Est-ce qu'elle avait le choix, Delcy Rodriguez, ou bien l'administration Trump lui a mis le couteau sous la gorge?
22: L'administration Trump peut bien lui mettre le couteau sous la gorge, mais regardez ce qui se passe en Iran, et je ne vais pas remonter jusqu'à la guerre du Vietnam. L'Iran, malgré la supériorité militaire du pays agresseur, a tenu tête et il mène une guerre existentielle. Et Trump, s'il n'y a pas de répondant face à lui, il prendra tout ce qu'il peut.
21: Va avanzar hasta llevarse todo. Entonces, Delcy
22: Donc bien sûr que Delcy Rodriguez aurait pu s'y opposer. Si vous n'êtes pas prêt à défendre le pays jusqu'au bout, il faut laisser la place à quelqu'un d'autre qui soit prêt à le faire.
20: Alors l'opposition et de nombreux Vénézuéliens réclament des élections libres dans le pays. Les États-Unis laissent entrevoir la possibilité d'une transition, même s'ils n'évoquent pas d'échéance claire. Début août, des discussions ont eu lieu à Caracas entre des représentants de l'opposition et du gouvernement intérimaire. Vous, est-ce que vous pensez qu'il y aura bientôt des élections au Venezuela?
22: Selon la constitution vénézuélienne, qui est toujours en vigueur, du moins sur le papier, en cas de vacance absolue du pouvoir présidentiel, comme c'est le cas de Nicolas Maduro, des élections auraient dû être organisées dans un délai maximal de 6 mois. Ce n'a pas été le cas. Et puis Delcy Rodriguez n'a pas été élu. Comment est-il possible qu'un gouvernement dépourvu de légitimité modifie les lois du pays et conclue ce genre d'accord pour se maintenir au pouvoir? Il est clair maintenant que les États-Unis ne s'intéressent pas à la démocratie dans le pays. Ce qu'ils cherchent avant tout, ce sont leurs intérêts économiques et c'est désastreux pour notre souveraineté et pour le développement du pays. Aucun pays du Golfe n'accepterait que les États-Unis s'approprient 65 milliards de barils de leurs réserves. Aucun.
20: Si des élections avaient lieu dans 1 ou 2 ans, par exemple, vous seriez candidat ?
22: Je suis ici en exil, car victime de persécutions politiques. Je reste un homme de gauche, progressiste et avant tout nationaliste et bolivarien. J'espère que ce sera possible. Je veux rentrer dans mon pays pour aider et me battre pour notre avenir. On nous arrache notre avenir, alors qu'avec Chavez, nous dirigeons un pays dont l'économie était parmi les plus solides d'Amérique latine. L'avantage, c'est que je suis encore jeune, j'ai 63 ans et je veux me battre pour mon pays. Alors bien sûr, j'essaierai de revenir et faire tout ce que je peux pour aider notre peuple.
20: En 2017, vous avez été écarté du pouvoir. Ensuite, vous avez obtenu l'asile politique en Italie. Vous auriez voulu succéder à Hugo Chavez en lieu et place de Nicolas Maduro. C'est pour ça que vous avez été écarté, selon vous ?
22: Sans aucun doute. J'ai été ministre du pétrole pendant 12 ans sous Hugo Chavez. J'étais à la tête du secteur le plus important de l'économie du pays avec beaucoup de succès en termes de croissance et de politique sociale. Puis Chavez est mort. Mais à ce moment-là, le nouveau président, Nicolas Maduro, a décidé que personne ne devait lui faire de l'ombre. Il a lancé une purge interne et démantelé toute l'équipe économique de Chavez, moi y compris. Il voulait le contrôle de l'entreprise pétrolière d'État, PDVSA, ils l'ont eu et ils l'ont détruite.
20: Mais la crise du secteur pétrolier, elle prend racine, elle a même commencé sous Hugo Chavez avant de déboucher ensuite sur une gigantesque crise économique qui n'est pas totalement finie aujourd'hui, qui a entraîné l'exode de 8 millions de Vénézuéliens. Avec le recul, qu'est-ce que vous auriez fait différemment pour éviter qu'une crise d'une telle ampleur ne se produise ?
22: Si vous regardez les données de l'OPEP, l'Organisation des pays exportateurs de pétrole, il n'y avait pas de crise pétrolière avant 2013.
20: Mais en 2012, par exemple, plus de 40 personnes ont été tuées dans l'explosion d'une raffinerie, alors que des syndicalistes alertaient depuis des années au sujet du manque d'investissement et du manque d'entretien.
22: L'explosion dont vous parlez concerne la raffinerie d'Amouaï. Une enquête avait été ouverte pour des soupçons de sabotage. Toutes nos raffineries étaient en parfait état de fonctionnement. L'économie se portait bien. La crise a commencé quand Nicolas Maduro s'est attaqué à PDVSA. Ils l'ont détruite, ils ont détourné son budget, ils ont arrêté d'investir. Et on le voit dans les chiffres ensuite, avec ce déclin, cet effondrement sans précédent dans un pays de l'OPEP.
20: Mais déjà, pendant que vous étiez aux responsabilités, l'entreprise a perdu des milliers d'ingénieurs. Le manque d'investissement et d'entretien avait déjà commencé aussi. C'est ce qu'expliquent, par exemple, des économistes spécialistes de l'énergie.
22: Vous savez sûrement que le secteur pétrolier est très politisé. Le chaos et la crise ont commencé avec Maduro et se sont aggravés sous Maduro. Mais nous en arrivons aujourd'hui à cette situation d'un gouvernement placé sous tutelle nord-américaine.
20: Votre gestion à vous aussi est contestée. Enfin, quand vous étiez ministre et président de PDVSA, des milliards de dollars ont été détournés de l'entreprise et votre propre cousin, Diego Salazar, est soupçonné d'avoir dirigé un de ces réseaux de détournement de fonds. Comment est-ce que ça a pu se produire, un détournement de fonds d'une telle ampleur, alors que vous étiez aux responsabilités ?
22: Ce que vous dites est faux. Je regrette que Radio France Internationale fasse de telles déclarations.
20: Toute une série de comptes ont été gelés en Andorre. Le journal espagnol El País a aussi publié plusieurs enquêtes journalistiques à ce sujet.
22: La personne dont vous parlez est en prison depuis 8 ans, sans aucun procès ni rien. Cette affaire a été montée de toutes pièces, mais cela n'a rien à voir. On est en train de nous voler 65 milliards de barils de pétrole. Vous ne vous rendez pas compte de l'ampleur de ce qui est en train de se produire. On nous vole toutes nos ressources actuelles et futures. Ils sont en train de piller notre pays.
20: Merci Raphaël Ramirez d'avoir accepté notre invitation.
21: À toi. Ciao.
3: L'ancien ministre vénézuélien du pétrole Raphaël Ramirez avec Justine Fontaine, un entretien réalisé avant-hier soir, avant donc ces déclarations du président américain. C'était ce mercredi. Il a estimé que le Venezuela n'était, je cite, pas encore prêt pour organiser des élections. RFI Matin, on reste ensemble. Le journal à suivre dans une minute.
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3: Merci d'écouter RFI 6h30 à Dakar et en temps universel 8h30 à Paris. L'heure du journal avec vous, Édouard Dupénoat, et satisfaction et prudence au Sénégal après le retour annoncé de l'argent du FMI.
25: 2 milliards 200 millions sur 3 ans, sans doute de quoi respirer un peu. Mais quelles vont être les contreparties? Dans quel domaine les autorités vont-elles devoir serrer la ceinture? Plusieurs organisations civiles promettent de rester vigilantes sur le sujet. Des milliers de personnes rassemblées hier à Niamey pour dire leur soutien à la junte militaire du Niger, 5 jours après la mutinerie du week-end. On revient aussi sur cette mise en cause, indirecte, du Tchad, ses propos tenus à la télévision nigérienne par un officier de l'armée. Djamena reste pour l'heure silencieuse, on appelle notre correspondante. Une coalition de 15 partis d'opposition en Mauritanie qui menace de ne plus participer au dialogue national ni à ses préparatifs. Elle dénonce l'arrestation de Lebatoul Mayouf, ancien officier, aujourd'hui membre justement d'un parti d'opposition, interpellé après avoir critiqué notamment les délestages à Nouakchott. 1200 francs CFA, le kilo Borchan, retour aussi sur cette campagne cacao, la grande campagne qui s'est ouverte en Côte d'Ivoire. Le prix, beaucoup plus faible que celui de la grande campagne précédente, continue de susciter bien des réactions.
3: 2 milliards 200 millions de dollars, et après ?
25: Le Sénégal vient donc de renouer avec le FMI. Le Fonds monétaire international va lui ventiler cette somme ces 3 prochaines années. Oui, mais à quel prix? Dès hier, plusieurs organisations de la société civile sénégalaise ont demandé de la transparence au gouvernement. Va-t-il falloir tailler dans différentes subventions? Et si oui, lesquelles? Léa Lisa Westerhoff, elles entendent donc rester vigilantes.
26: Quelles sont les réformes prévues par le Sénégal pour redresser la barre de ses finances? Mardi, le ministre de l'économie, Cheikh Diba, a évoqué un meilleur ciblage des subventions à l'électricité, par exemple, et un plan de traitement de sa dette pour qu'elle soit de nouveau remboursable, sans plus de détails. Souleymane Gueye, coordonnateur du FRAP, un mouvement citoyen proche du PASTEF, réclame plus de détails de la part des autorités.
27: Le gouvernement parle de rationalisation des dépenses, de réforme des subventions, de transferts ciblés. Et de plan de traitement de la dette. Mais justement, les Sénégalais ont vraiment le droit de savoir le contenu de ces négociations qui ont été faites au nom du Sénégal.
26: Rendre public sans délai ce fameux plan de traitement de la dette, c'est aussi ce que réclame le think tank L'Ex-Africa. Eliman Nabikan, qui le dirige, appelle également l'État à ce que les mesures prises pour restaurer la santé financière du pays ne le soient pas au détriment du bien-être des Sénégalais.
5: La santé, l'éducation et l'économie directe, il ne faut pas négliger ces secteurs-là. Parce que la santé publique, ce n'est pas seulement les chiffres pour dire qu'on a un déficit de 3%, on a une dette limitée à 110%. Ce qui est plus important, c'est est-ce que les flux financiers sont investis dans les secteurs où on prépare l'avenir de ce pays, on maintient le bien-être des populations.
26: Dans un communiqué, L'Ex-Africa appelle donc l'État à plus de transparence et à créer un dispositif de redevabilité et de contrôle parlementaire appuyé par la Cour des comptes. Léa Lisa Westerhoff, Dakar, RFI.
25: Et selon vous qui nous écoutez, est-ce que c'est une bonne nouvelle ce prêt du FMI? Est-ce que ça peut concrètement améliorer le quotidien? Juan Gomez et les équipes d'appel sur l'actualité attendent votre sentiment et vos réactions dès 8h10, heure de Dakar. Le Sénégal, encore, et les principales organisations de la société civile qui appellent les pouvoirs publics à prendre sans délai les dispositions pour organiser les prochaines élections municipales. Puisque les maires et les conseillers départementaux arrivent au terme de leur mandat de 5 ans le 22 janvier prochain, mais que pour l'heure, aucune date pour la tenue de ces élections locales n'a encore été rendue publique. Plusieurs milliers de personnes réunies hier dans la capitale nigérienne, rassemblement sur la place de la Concertation à Niamey, drapeau nigérien et russe, et t-shirt à l'effigie d'Abdourahmane Tchiani, plusieurs ministres et cadres du CNSP présents aussi dans la foule. Le mot d'ordre principal étant celui du soutien à la junte militaire, 5 jours après ce qu'elle a présenté comme un mouvement d'humeur, cette mutinerie entre vendredi et samedi soir dans la capitale. Le Niger et l'inquiétude de Reporters sans frontières, l'ONG, qui se dit préoccupée par la disparition de Moussa Kaka, journaliste, directeur du groupe de médias Sahraounia, également ancien correspondant de RFI à Niamey. Il a été vu la dernière fois il y a 3 jours, autour de 19h, en quittant les locaux de sa radio. Et depuis, plus aucune trace de lui. Situation qui préoccupe autant ses collègues que ses proches. Reporters sans frontières, dont il a aussi été un des correspondants, a donc interpellé hier les autorités nigériennes sur cette disparition. Anne Bokandé est la directrice éditoriale de l'ONG.
6: À ce stade, justement, on ne sait pas grand-chose et c'est bien ce qui nous préoccupe. Il n'est pas réapparu depuis lundi soir où il devait rejoindre son domicile et revenir à la rédaction le lendemain. Et ses confrères ne l'ont plus revu depuis. D'où la préoccupation qui est la nôtre et celle de ses confrères. À ce stade, nous n'avons aucune information des circonstances, du contexte et de où pourrait se trouver aujourd'hui Moussa Kaka. Et évidemment, dans le contexte aussi instable politiquement du Niger ces derniers jours, évidemment que c'est un facteur aussi d'inquiétude supplémentaire pour nous, pour ce journaliste. Aujourd'hui, notre appel s'adresse aux autorités en premier lieu pour qu'elles puissent ouvrir une enquête sur cette disparition et établir les circonstances de cette disparition qui nous paraît à ce stade inquiétante.
25: Anne Bokandé, directrice éditoriale de Reporters sans frontières, qui répondait à Polycarpe Samba.
3: Les suites, Edouard, de ces événements au Niger et cette mise en cause indirecte du Tchad.
25: Celle que l'on entend donc dans les propos du capitaine Roger Gabriel, officier nigérien qui a raconté à la télévision nationale la manière dont les événements, selon lui, se sont déroulés et qui met donc indirectement en cause le Tchad. N'Djamena observe une très grande prudence après cette mise en cause indirecte. Pas de réponse officielle d'ailleurs. Nadia Manuafoud, le pays semble très très précautionneux sur cette question.
7: Une accusation particulièrement sensible puisqu'elle touche à la stabilité du pouvoir nigérien et c'est une première dans l'histoire récente des relations tchado-nigériennes. Pour l'heure, les autorités tchadiennes choisissent la prudence et ne réagissent pas officiellement. Le président Mamadi Idriss Déby s'est simplement exprimé sur Facebook avec un verset coranique disant « Ne mêlez pas le faux à la vérité ». Selon une source proche du gouvernement, il faut réagir à la hauteur de la manière dont a été formulée l'accusation. Autrement dit, N'Djamena considère que le gouvernement nigérien n'a pas officiellement mis en cause le Tchad. Pour l'heure, pas d'escalade publique, mais une situation surveillée de près par N'Djamena. La même source estime qu'elles annoncent une hostilité grandissante envers le Tchad. Fin de citation. Et dans ce contexte, il y a le rapprochement entre N'Djamena et Paris. Après le départ des soldats français du Tchad en 2025, les deux pays ont renoué le dialogue. Un rapprochement avec la France que le Niger, qui a au contraire rompu avec Paris depuis le coup d'État de 2023, regarde avec méfiance. Nadia Ben Mafoud, N'Djamena, RFI.
25: Et pour mieux comprendre encore ces relations entre le Tchad et le Niger, vous pouvez réécouter l'analyse du chercheur Wainati Reimadji. Invité de RFI hier à la mi-journée, son interview est en ligne sur le www.rfi.fr.
3: 15 partis d'opposition de Mauritanie menacent de ne pas participer au dialogue national.
25: Cette coalition qui dénonce donc l'arrestation de Lebat Oulmaïouf, général à la retraite, membre du parti Mauritanie en avant. Il a été interpellé la semaine dernière après des publications sur les réseaux sociaux où il dénonçait la mauvaise gouvernance ou encore les coupures d'électricité qui se répètent à Nouakchott, la capitale. Mais la coalition d'opposition voit donc dans cette arrestation une violation de la liberté d'expression qu'elle refuse de cautionner. Le président du parti Mauritanie en avant, Noureddine Mohamedou, le dit à notre correspondant Moussa Oumar Barry.
8: Nous avons toujours condamné toutes les arrestations, notamment arbitraires, subies par différents activistes mauritaniens, allant des députés élus du peuple, jusqu'à les activistes droits de l'homme, etc. Dernièrement, les autorités nous ont surpris par l'arrestation arbitraire, sans aucune justification jusqu'à l'heure où je vous parle, du général à la retraite, M. Lebat Oulmaïouf. Il tient ses opinions depuis quelques années, il est membre du directoire du parti mauritanien en avant. Il a été arrêté depuis 8 jours, détenu au niveau de la cybercriminalité de la gendarmerie, sans que sa famille puisse y accéder et sans que sa famille politique et le parti mauritanien en avant puissent avoir des nouvelles concrètes de lui ou de la rencontrer. Nous fustigeons ce genre d'arrestation. Nous avons dit clairement aux autorités que tant que Lebat Oulmaïouf est arrêté sans la moindre accusation, chef d'accusation, eh bien nous mettons fin à nos contributions dans la préparation du dialogue. Et si la situation perdurait, eh bien nous mettrons fin définitivement et officiellement à notre participation au dialogue. Encore, nous ne pouvons pas dialoguer avec des autorités qui s'adonnent à de l'arbitraire régulier sans arrêt.
25: Noureddine Mohamedou, le président du parti Mauritanie, en avant. Il est 6h39 à Nouakchott, même heure à Abidjan. Retour maintenant en Côte d'Ivoire, où le prix du cacao, Borchan, continue de faire beaucoup réagir. Il a été fixé avant-hier à 1200 francs CFA le kilo, un peu plus d'1,80€, à l'occasion du lancement de la grande campagne. L'an dernier, dans le contexte préélectoral de la présidentielle, et alors que les cours mondiaux étaient encore très élevés, ce même prix était fixé à 2800 francs CFA, Il avait dégringolé à 1200 déjà lors de la campagne intermédiaire il y a 6 mois. Une baisse de 60% maintenue donc, qui fait réagir les représentants des producteurs. Fanny Noiro-Cabré, notre envoyée spéciale permanente.
9: Le prix 1200 francs annoncé, c'était une honte pour la Côte d'Ivoire.
10: Moussa Koné ne décolère pas. Le président du Synapsi, l'un des syndicats représentant des producteurs, fustige la gestion du Conseil Café Cacao, l'organe étatique régulateur de la filière.
9: Il faudrait pas que les gens vont se précipiter pour vendre le cacao. Ils n'ont qu'à garder le cacao qui est entre les mains jusqu'à nouvel ordre. Nous, on est prêts aujourd'hui pour un bras de fer avec Conseil Café Cacao. Quel que soit le prix à payer, nous sommes prêts. Parce que trop, c'est trop.
10: De son côté, l'OIA Café Cacao tempère. L'organisation interprofessionnelle agricole juge ce montant raisonnable au regard des cours du marché. Mais Kwaku, son directeur exécutif.
11: Le prix de 1200, on aurait souhaité mieux, mais le mécanisme de fixation du prix tient compte des contingences internationales. Et l'année dernière, quand les prix étaient suffisamment hauts sur le marché international, le gouvernement est allé jusqu'à 2800. Aujourd'hui, c'est bas. Nous osons espérer que si le marché international connaît une hausse, que cela soit peut-être révisé.
10: À 1200 francs le kilogramme, cette campagne principale 2026-2027 s'ouvre à un prix inférieur à celui des deux dernières années. Fanny Noiro-Cabré, Abidjan RFI.
3: Il y a un an, le GNIM décrétait un embargo au Mali.
25: Septembre 2025, donc, les djihadistes de ce groupe lié à Al-Qaïda imposent en effet cet embargo sur les importations de carburant. Les attaques de camions-citernes ont fait des dizaines de morts et provoqué de graves pénuries d'hydrocarbures et d'électricité. Mais la mise en place d'escortes militaires a progressivement permis de sécuriser des convois. Depuis des mois, l'approvisionnement du pays est très fluctuant et c'est justement ce tableau contrasté que l'on brosse ce matin. Ces dernières semaines, la situation s'est par exemple largement améliorée à Bamako. Ailleurs dans le pays, l'approvisionnement reste inégal, David Baché.
12: Les stations sont ouvertes et elles ont de l'essence et du gasoil. Les nombreux Bamakois interrogés font tous le même constat. Le carburant est disponible et les interminables files d'attente ont disparu. Dimanche, plus de 900 citernes sous escorte ont été réceptionnées dans la capitale. Les coupures d'électricité, qui atteignaient une quinzaine d'heures jusqu'à 3 jours de suite dans certains quartiers, ne sont plus d'actualité. On a du courant presque toute la journée, se réjouit un père de famille. Une amélioration notable qui dure depuis 2 à 3 semaines, selon les personnes interrogées. Tout va super bien, se réjouit un habitant de la capitale. Ça va mieux en ce moment, tempère un autre. Qui sait que les djihadistes du Jnim peuvent resserrer les taux à tout moment. Au-delà de Bamako, l'approvisionnement reste erratique. La situation s'est également améliorée à Ségou et Koutiala, carburant disponible et coupures réduites. Mais à Mopti, les habitants n'ont toujours que 5 heures d'électricité par jour. Et les quelques stations approvisionnées en carburant le vendent plus cher que dans la capitale. À Bandiagara, seul le marché noir permet de trouver du carburant à des prix bien supérieurs aux tarifs réglementés.
25: David Bachet, c'est avec un autre grand angle que l'on approche de la fin de ce journal, celui que l'on peut tirer de 17 années de données publiques. La revue scientifique Frontiers in Public Health publie une étude sur les empoisonnements aux pesticides chez les agriculteurs. Les chiffres sont brutaux. Quasiment la moitié des agriculteurs dans le monde sont empoisonnés chaque année. 11 000 décès surviennent à cause de ces empoisonnements. Ici encore tous les ans, et c'est Igor Strauss qui rentre dans le détail.
4: Les chiffres témoignent de l'ampleur du désastre. Sur une population mondiale de 934 millions d'agriculteurs, 46% sont empoisonnés, soit plus de 400 millions de victimes par an. Si les contaminations ont principalement lieu en Asie et en Afrique de l'Est, c'est au Burkina Faso que l'incidence est la plus élevée. 84% des agriculteurs et ouvriers agricoles ont été empoisonnés au pays des hommes intègres. Ces contaminations des agriculteurs et des travailleurs agricoles ont généralement lieu lors de la préparation et la pulvérisation des pesticides, ainsi qu'en touchant les plantes et les vêtements contaminés. L'étude indique que malgré les efforts mondiaux pour mettre en lumière les dangers des pesticides, leur utilisation ne cesse de croître. 3,8 millions de tonnes ont été pulvérisées dans les champs en 2023, soit le double de ce qui était utilisé en 1990. Pour les auteurs de l'étude, cette crise ne peut plus être ignorée. Ils appellent donc à une action immédiate et à la mise en œuvre d'une recommandation des Nations Unies visant à éliminer progressivement les pesticides les plus dangereux.
25: Igor Strauss du service environnement de RFI. Il est 8h44 à Paris.
3: Merci Édouard Dupénot, à tout à l'heure.
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3: Et l'actualité de ce jeudi 3 septembre 2026, c'est le Koweït visé cette nuit par des missiles et des drones attribués à l'Iran. Téhéran avait promis ces dernières heures de briser l'ennemi américain. Cela fait suite à une reprise des affrontements entre l'Iran et les États-Unis cette semaine et notamment des frappes américaines. Donald Trump se dit prêt à frapper l'Iran à tout moment. Après avoir visité en avant-première l'exposition du British Museum à Londres dédiée à la tapisserie de Bayeux prêtée par la France au Royaume-Uni, Emmanuel Macron retrouve à nouveau ce jeudi le Premier ministre britannique et avec Andy Burnham. Ils vont parler notamment immigration et guerre en Ukraine. L'Ukraine a nouveau frappé ce jeudi par la Russie. Un immeuble résidentiel d'Odessa notamment a été touché, au moins 17 blessés recensés. On en parle dans le prochain journal. Cette affaire de drone explosif retrouvé à l'aéroport allemand de Leipzig qui fait monter le ton entre Bruxelles et la Russie. L'UE parle d'un acte de terrorisme soutenu par un État. L'Allemagne accuse la Russie. Au Niger, une manifestation de soutien à la junte au pouvoir hier à Niamey, 5 jours après ce que la junte présente comme un mouvement d'humeur, une mutinerie survenue dans la nuit de vendredi à samedi dernier. Les deux réalisateurs français qui étaient détenus au Togo en route vers la France, ils ont été autorisés à quitter ce pays d'Afrique de l'Ouest où la liberté provisoire leur a été accordée. Information dévoilée ce matin par le Quai d'Orsay. On en reparle dans quelques secondes. Dans notre revue de presse africaine du jour, bonjour Frédéric Couteau.
13: Bonjour Andréane, bonjour à tous.
3: À la une, libération au pluriel et disparition au pluriel.
13: Au Togo, les documentaristes français Gaël Moquer et Sébastien Pérez-Pezzani ont bénéficié hier d'une décision de mise en liberté provisoire, de même que leur collaborateur local Fred Védomé. Les deux réalisateurs français ont pu prendre le vol d'hier soir Lomé-Paris. Ils devaient arriver dans la capitale française en début de matinée. Toutefois, Gaël Moquer et Sébastien Pérez-Pezzani restent poursuivis par la justice togolaise. En effet, précise Afrique.com, la remise en liberté provisoire des trois hommes ne met pas fin à la procédure. Ils restent concernés par l'information judiciaire ouverte au Togo et les investigations se poursuivent. Les autorités judiciaires n'ont pas annoncé la date d'une éventuelle audience au fond. Les trois hommes avaient été arrêtés le 27 juillet, rappelle Jeune Afrique, alors qu'ils tournaient un épisode d'une série documentaire diffusée sur France Télévisions, Les routes de l'impossible. Ils ont été accusés d'avoir violé le périmètre de leur zone d'intervention au autorisé et d'avoir menti sur l'utilisation d'un drone. Il se trouvait alors dans le nord du pays, une région où les attaques djihadistes rendent les autorités togolaises plutôt nerveuses. La justice togolaise a estimé qu'un maintien en détention n'était donc plus nécessaire pour la manifestation de la vérité. Les accusations ont bénéficié de ce fait d'une décision de liberté provisoire.
3: En France, relève Le Monde Afrique, cette affaire a été perçue comme un nouveau signe de défiance de la part du Togo.
13: À la tête du pays depuis qu'il a succédé à son père Gnassingbé Eyadema en 2005, Faure Gnassingbé, longtemps allié de Paris en Afrique de l'Ouest, s'est rapproché des juntes au pouvoir au Mali, au Burkina Faso et au Niger, qui forment l'AES, l'Alliance des États du Sahel, et qui ont rompu avec l'ancienne puissance coloniale pour se tourner vers Moscou. En novembre 2025, lors d'une visite au Kremlin, le président du Conseil togolais a ratifié un nouvel accord de défense avec la Russie, rappelle Le Monde Afrique. Ce texte qui prévoit la formation de militaires togolais par des instructeurs russes, mais aussi le partage de renseignements ou encore la tenue d'exercices militaires conjoints, ce texte offre surtout à Moscou ce que Paris cherchait à éviter, un nouvel ancrage maritime stratégique dans le golfe de Guinée, depuis lequel l'armée russe peut ravitailler ses contingents déployés au Sahel. En juillet dernier, pointe encore le quotidien français, du matériel militaire russe avait ainsi débarqué par cargo à Lomé pour être ensuite acheminé par convoi jusqu'au Mali, où environ 2500 militaires russes d'Africa Corps sont présents pour soutenir la junte du général Goïta.
3: À la une également, Frédéric, une disparition et une interpellation qui inquiètent au Niger.
13: Oui, deux affaires distinctes qui alimentent les inquiétudes dans le paysage politique et médiatique nigérien, relève le Journal du Niger. Lundi, le journaliste Moussa Kaka, directeur général du groupe Sarawunia et correspondant de RFI jusqu'en 2023, a disparu après avoir quitté son lieu de travail à Niamey. Le lendemain, l'ancien ministre nigérien de la Défense, Kalamou Tari, a été interpellé à Dakoro, dans la région de Maradi. Les circonstances précises de ces deux événements restent encore inconnues.
3: Et ces deux affaires interviennent quelques jours après le coup de force militaire qui s'est produit à Niamey.
13: Pour autant, pointe le journal du Niger, aucun élément public ne permet actuellement d'établir un lien entre la disparition de Moussa Kaka, l'interpellation de Kalamou Tari et ces événements. La prudence reste donc de mise. En tout cas, note encore le média nigérien, la disparition de Moussa Kaka intervient quelques jours seulement après la libération d'Ibro Chaïbou, rédacteur en chef de Sarawunia TV, détenu pendant près de 10 mois. Les autorités avaient également libéré 2 autres journalistes nigériens en juillet, après plusieurs mois de détention. Reste que la disparition de Moussa Kaka ravive les inquiétudes autour de la liberté de la presse au Niger, pointe pour sa part le site ivoirien Kouassi, alors que le journaliste avait déjà été arrêté et détenu par le passé en raison de son travail. Il avait notamment été emprisonné en 2007-2008 dans une affaire liée à ses contacts avec la rébellion Touareg.
3: La revue de presse africaine de Frédéric Couteau. Vous revenez dans une demi-heure, Frédéric, pour nous lire la presse internationale avec à la une cette question: que doit faire l'Europe face à la Russie?
13: Oui, comment répliquer à la guerre hybride menée par Moscou en Europe, contre-attaquer sur le même terrain, durcir les sanctions ou encore arriver à négocier à l'instar des dirigeants européens? Nous le verrons, les journaux s'interrogent ce matin.
3: À tout à l'heure, Frédéric. Le choc et l'interrogation en Guinée avec la découverte la semaine dernière d'une fosse commune près de Forécaria, à une centaine de kilomètres au sud-est de Conakry. 6 corps, les mains ligotées et les yeux bandés, et un mystère entier. Reste à savoir si l'enquête va pouvoir répondre aux nombreuses questions qui persistent. S'agit-il d'exécutions extrajudiciaires? Saura-t-on un jour la vérité? L'ancien Premier ministre Sélou d'Alain Diallo, qui est contraint à l'exil et qui préside toujours l'Union des Forces démocratiques de Guinée, l'UFDG, parti officiellement dissous en mars dernier par le régime du président Doumbouya. De passage à Paris, Sélou d'Alain Diallo, principal opposant guinéen, répond à Christophe Bobouvier.
14: Sélou d'Alain Diallo, bonjour.
15: Bonjour.
14: Vive émotion en Guinée et à l'étranger après la découverte le 24 août près de Forécaria d'une fosse commune où se trouvaient 6 corps, les mains ligotées et les yeux bandés. Mais cette semaine, la commission défense et sécurité, qui dépend directement de la présidence guinéenne, a promis que toute la lumière serait faite. Est-ce que cela vous rassure?
15: Ça ne me rassure pas, dans la mesure où il y a eu beaucoup de cas déplorables qui appelaient des enquêtes sérieuses pour identifier les auteurs et commanditaires des crimes. Il y a eu les disparitions forcées. Le procureur est TCG, la justice a promis de faire la lumière pour ça. Jusqu'à présent, on n'a aucune information. Donc aujourd'hui, les disparitions forcées, il y a au moins une douzaine de jeunes, de citoyens portés disparus, et jusqu'à présent, on n'a pas de résultat. N'oubliez pas que cette fosse commune a été découverte non loin du camp de Kalea. le camp occupé par les forces spéciales.
14: Donc, qu'est-ce que vous espérez ?
15: Nous avons appelé à conduire des enquêtes, mais déjà les premiers signes sont source d'inquiétude. Dans la mesure où on a réenterré les corps sans faire l'autopsie, sans avoir cherché à identifier les corps, et donc il n'y a vraiment aucun signe d'espoir par rapport à ça.
14: C'est Loudana Diallo, on entend depuis le mois dernier sur les réseaux sociaux une conversation téléphonique que vous auriez eue avec le magistrat guinéen Algassimou Diallo. Est-ce que vous confirmez avoir échangé avec lui au téléphone ?
15: Je confirme que je n'ai pas échangé avec Algassimou, avec lequel je n'ai aucune relation personnelle. Je pense que le souci d'inventer un complot, vous savez, la Guinée est habituée au complot permanent et trouver le moyen peut-être de m'inculper puisqu'ils ont essayé, tout essayé avec le dossier Erguinée qui était un dossier bidon. Ils n'ont pas pu maintenant. Peut-être qu'on va me coller un complot pour pouvoir peut-être obtenir une décision de justice. Je ne sais pas. Mais moi, je ne connais pas Algassimou. Je connais Algassimou à travers les médias. Mais je ne le connais pas physiquement et je n'ai pas échangé avec lui.
14: C'est Loudana Diallo. Vous êtes aujourd'hui à la tête d'un parti, l'UFDG, qui a été officiellement dissous. Et aux législatives du 31 mai dernier, aucun député de votre camp n'a pu être élu. Est-ce que dans le paysage politique guinéen, vous n'êtes pas désormais hors-jeu ?
15: Mais attendez, vous n'êtes pas élu. On n'avait même pas le droit de présenter de liste, puisque le parti était dissous avant, donc le parti ne pouvait pas présenter de candidat, et moi-même je suis exclu, je suis radié du fichier électoral. Donc est-ce que le parti, malgré la dissolution, existe ? Et bien sûr il existe. C'est une adhésion à des idées, à des principes, à des convictions. Et n'oubliez pas que la moitié des fédérations sont à l'extérieur. En Guinée, compte tenu du climat de terreur, c'est difficile de critiquer. Nous ne sommes pas d'accord avec la confiscation du pouvoir, nous ne sommes pas d'accord avec la restriction drastique des libertés publiques, nous ne sommes pas d'accord avec la violation récurrente et massive des droits de l'homme. Donc, le parti existe. C'est une revendication, c'est une aspiration du peuple que nous incarnons. Et à l'étranger, étant donné que la moitié des structures du parti se trouvaient à l'étranger, 60 à 70% de la diaspora guinéenne milite au sein de l'UFDG, eh bien, ça donne une force et ça permet au parti de continuer d'exister et de se battre, en commençant par, bien entendu, dénoncer cette folie liberticide.
14: Alors, vous contestez fortement le régime du président Doumbouya, mais depuis que celui-ci est au pouvoir, l'argent arrive en Guinée. Et d'après la CNUSED, c'est-à-dire l'ONU, votre pays est en 2025 celui d'Afrique subsaharienne qui a attiré le plus d'investissements directs étrangers, quelques 8 milliards de dollars, grâce notamment au projet de mine de fer de Simandou.
15: Oui, mais c'est une réalité. Le problème, c'est que ce n'est pas les résultats d'une politique judicieuse. C'est la conjoncture internationale, favorisée par une demande forte de nos mines. Ce n'est pas le fait d'une politique particulière d'attraction des investisseurs étrangers. Est-ce que ceci, pour l'instant, contribue à l'amélioration des conditions de vie des Guinéens ? Non, puisque entre-temps, la Banque mondiale note que

0: Loin d'être clos, nous le prolongeons d'ailleurs demain si vous le souhaitez. Le vendredi, vous le savez, c'est la libre antenne. Vous nous interpellez sur l'actualité de votre choix. Vous pouvez d'ailleurs vous inscrire dès maintenant. 33 9 693 693 70. Merci à tous, c'était passionnant. À demain, passez une belle journée.
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0: Bonjour Caroline Paré.
3: Bonjour Juan.
0: Dans 10 minutes, priorité santé, nous sommes le premier jeudi du mois.
4: 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Sexualité, santé sexuelle, des réponses pour se sentir mieux, au féminin, au masculin bien sûr. 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En finir aussi avec un certain nombre de préjugés. Le numéro, c'est le 33 7 61 18 46 41. On attend vos appels en direct.
0: Et on vous retrouve juste après le journal. Il est 11h à Paris, 9h en temps universel. Merci d'écouter RFI. Et toute l'information, c'est avec vous. Bonjour Olivier Sherman.
5: Bonjour Juan, bonjour à toutes et à tous. Situation toujours tendue au Moyen-Orient. Pas de frappe américaine cette nuit, mais l'Iran a ciblé le Koweït dans la matinée. Nous verrons dès le début de ce journal que l'économie iranienne est sous pression. 8 jours après la catastrophe, le Népal cherche encore ses disparus. Plus de 4200 personnes toujours portées disparues après la crue meurtrière. Pendant que les secours fouillent la boue, Katmandou coordonne les opérations, accueillir les déplacés, trouver des lits d'hôpital. L'urgence est partout. À Lisbonne, le drame du funiculaire de Gloria reste dans toutes les mémoires. Il y a un an, il s'était écrasé, faisant 16 morts et 22 blessés. L'enquête et les indemnisations sont toujours en cours. Le prochain funiculaire, lui, ne devrait arriver qu'en 2029. Enfin, le chiffre donne le vertige. 400 millions d'agriculteurs empoisonnés chaque année. Près de la moitié des agriculteurs mondiaux sont victimes des pesticides. En Afrique et en Asie, les contaminations sont particulièrement nombreuses. Et malgré les alertes, l'usage des pesticides continue d'augmenter. Nuit relativement calme au Moyen-Orient. Le Koweït dit avoir visé tôt ce matin par des attaques hostiles de missiles et de drones provenant de l'Iran. Confirmation de Téhéran. Les États-Unis, eux, n'ont pas frappé l'Iran, mais Washington maintient la pression économique avec le blocus des ports et les sanctions imposées au régime lui-même et à ses partenaires. Conséquence, la situation économique en Iran n'a cessé de se dégrader ces dernières semaines. Siavosh Ghazi.
6: En moins d'un mois, la monnaie iranienne a perdu plus de 15% de sa valeur et la chute pourrait continuer encore, selon de nombreux experts. Les sanctions américaines et le blocus des ports iraniens frappent durement l'économie, comme l'affirme Ali, qui tient une grosse épicerie dans le centre de la capitale.
7: La situation s'est beaucoup aggravée. Avec le dollar à 220 000 toumans, on ne peut pas remplacer de nombreux produits dans les rayons. On est tous hébétés. Tout le monde, du patron du magasin, au propriétaire industriel, au simple client, on est tous perdants. Les prix ne cessent d'augmenter. Les œufs, le riz, les cigarettes, tous les prix ont augmenté. On va tous vers la banqueroute si les choses continuent comme ça. On est tous dans le même bateau, il n'y a pas de différence.
6: En effet, le gouvernement semble paralysé ou n'a pas de volonté de contrôler l'inflation qui dépasse les 80% et même les 130% pour les produits de consommation courante. L'économie est dans un état de paralysie, ce qui pourrait provoquer des tensions sociales et politiques à travers le pays. Siavosh Ghazi, Téhéran RFI.
5: Au Népal, l'espoir de retrouver des survivants s'amenuise 8 jours après la crue meurtrière survenue à la frontière avec la Chine. Le bilan s'élève à plus de 1300 morts et 4200 disparus. Les secours poursuivent leurs recherches dans la boue et les débris. Et côté népalais, c'est depuis la capitale que cette aide s'organise. Le district de Katmandou est sur tous les fronts. Nicolas Feldman s'est entretenu avec son responsable, le chef du district de Katmandou. Il est le représentant de l'État dans le district.
8: The food, the shelter, the medicine.
9: Les charpoudelles égrènent la longue liste de ses missions depuis une semaine. Trouver des places dans les hôpitaux, gérer l'accueil des déplacés ou encore organiser l'aide vers les zones sinistrées.
10: Vous savez, en tant que district de la capitale, nous disposons d'infrastructures médicales. Ça nous permet de distribuer les matériels de secours de base. On envoie également des ambulances, des bus, afin de rapatrier les sinistrés vers des lieux plus sûrs à Katmandou.
9: Avec un bilan humain de plus en plus lourd, le district de Katmandou est aussi mobilisé pour recevoir les dépouilles.
10: Le nombre de corps ne cesse d'augmenter. Et ici, nous disposons d'hôpitaux bien mieux équipés.

0: ailleurs dans le pays. On peut réaliser des examens médico-légaux, des prélèvements ADN, conserver les corps. C'est important pour que les familles puissent, une fois les comparaisons ADN effectuées, récupérer les dépouilles de leurs proches et procéder aux funérailles.
1: Car identifier les corps, explique ce responsable, reste un défi. À Katmandou et dans les zones sinistrées, les familles des disparus sont invitées à donner leur sang pour comparer leur ADN avec l'espoir de retrouver les dépouilles de leurs proches.
2: Le dossier économique du Sénégal, hein, on était dans Appel sur l'actualité il y a quelques minutes. Revenons à présent sur ce dossier. Au lendemain de l'accord avec le Fonds monétaire international sur un prêt de plus de 2 milliards de dollars pour soulager les finances très endettées, des voix au sein de la société civile s'inquiètent des engagements pris par Dakar pour obtenir cet accord et réclament plus de transparence vis-à-vis des citoyens sur de possibles mesures d'austérité financière qui pourraient pénaliser les Sénégalais dans les prochains mois. Dakar, explication de Léa Lisa Westerhoff.
3: Quelles sont les réformes prévues par le Sénégal pour redresser la barre de ses finances? Mardi, le ministre de l'économie, Cher Diba, a évoqué un meilleur ciblage des subventions à l'électricité, par exemple, et un plan de traitement de sa dette pour qu'elle soit de nouveau remboursable, sans plus de détails. Souleymane Gueye, coordonnateur du FRAP, un mouvement citoyen proche du PASTEF, réclame plus de détails de la part des autorités.
4: Le gouvernement parle de rationalisation des dépenses, de réforme des subventions, de transferts ciblés et de plans de traitement de la dette. Mais justement, les Sénégalais ont vraiment le droit de savoir le contenu de ces négociations qui ont été faites au nom du Sénégal.
3: Rendre public sans délai ce fameux plan de traitement de la dette, c'est aussi ce que réclame le think tank L'Ex-Africa. Eliman Nabikan, qui le dirige, appelle également l'État à ce que les mesures prises pour restaurer la santé financière du pays ne le soient pas au détriment du bien-être des Sénégalais.
5: La santé, l'éducation et l'économie directe, il ne faut pas négliger ces secteurs-là. Parce que la santé publique, ce n'est pas seulement le chiffre pour dire qu'on a un déficit de 3%, on a une dette limitée à 110%. Ce qui est plus important, c'est est-ce que les flux financiers sont investis dans le secteur où on prépare l'avenir de ce pays, on maintient le bien-être des populations.
3: Dans un communiqué, L'Ex-Africa appelle donc l'État à plus de transparence et à créer un dispositif de redevabilité et de contrôle parlementaire appuyé par la Cour des comptes. Léa Lisa Westerhoff, Dakar, RFI.
2: Il y a un an, le funiculaire de Gloria, l'un des emblèmes de Lisbonne, s'écrasait, faisant 16 morts et 22 blessés. Le dossier est loin d'être clos, mais les autorités se veulent optimistes. Les ascenseurs historiques de la capitale portugaise transportaient plus de 2 millions de personnes chaque année. On retrouve à Lisbonne Marilyn Darcy.
6: Les enquêtes sont toujours en cours, tout comme les dossiers d'indemnisation des victimes et de leurs familles. La mairie, responsable de la CARIS, qui gère les transports publics à Lisbonne, prend son temps. Gonçalo Reis, premier adjoint municipal.
7: Nous devons respecter le drame, nous en occuper puis réparer ce qui est possible. Nous faisons tout ce qui est en notre pouvoir, tout comme les équipes techniques sur le terrain, les équipes médicales, le soutien psychologique et social.
6: Le nouveau funiculaire de la Gloria fera l'objet d'un appel d'offres au premier trimestre de 2027 pour une entrée en fonction en 2029. Mais la CARIS reste évasive, son président Rui Lopo.
8: L'équipement aura une cabine semblable à la précédente, mais pas en bois, plutôt en matériaux résistants au choc et anti-feu. Des matériaux qui devront répondre aux normes européennes concernant la sécurité.
6: Les touristes font contre mauvaise fortune bon cœur devant le funiculaire de la Bica à l'arrêt, autre symbole de la ville. Pour Carolina Espagnole, c'est un crève-cœur résigné. Elle se montre solidaire.
9: C'est triste parce que quand je suis venue il y a 7 ans, je m'étais dit que j'allais entrer dans le funiculaire. Mais il faut respecter les victimes.
6: Pour contrecarrer la déception et la tristesse, on fait la queue pour se prendre en photo devant la cabine immobilisée. Marilyn Darcy, Lisbonne, RFI.
2: Et un chiffre qui fait froid dans le dos, près de la moitié des agriculteurs mondiaux sont empoisonnés chaque année par des pesticides. C'est une étude commandée par le Pesticide Action Network et publiée aujourd'hui dans une revue scientifique de référence en utilisant des données publiques. L'étude a également révélé qu'environ 11 000 décès surviennent chaque année dus à l'empoisonnement aux pesticides, dont près de 60% en Inde. Igor Strauss.
10: Les chiffres témoignent de l'ampleur du désastre. Sur une population mondiale de 934 millions d'agriculteurs, 46% sont empoisonnés, soit plus de 400 millions de victimes par an. Si les contaminations ont principalement lieu en Asie et en Afrique de l'Est, c'est au Burkina Faso que l'incidence est la plus élevée. 84% des agriculteurs et ouvriers agricoles ont été empoisonnés au pays des hommes intègres. Ces contaminations des agriculteurs et des travailleurs agricoles ont généralement lieu lors de la préparation et la pulvérisation des pesticides, ainsi qu'en touchant les plantes et les vêtements contaminés. L'étude indique que malgré les efforts mondiaux pour mettre en lumière les dangers des pesticides, leur utilisation ne cesse de croître. 3,8 millions de tonnes ont été pulvérisées dans les champs en 2023, soit le double de ce qui était utilisé en 1990. Pour les auteurs de l'étude, cette crise ne peut plus être ignorée. Ils appellent donc à une action immédiate et à la mise en œuvre d'une recommandation des Nations Unies visant à éliminer progressivement les pesticides les plus dangereux.
2: Et l'épisode actuel d'El Niño pourrait être le plus puissant observé depuis 40 ans, une alerte de l'Organisation Météorologique Mondiale, de l'ONU. Concrètement, ça signifie un risque de catastrophe climatique extrême. Jusqu'à l'an prochain, le phénomène est d'autant plus puissant qu'il s'ajoute désormais au réchauffement climatique, alerte le secrétaire général des Nations Unies, Antonio Guterres. 11h10 à Paris, priorité santé. Bonjour Caroline Paré.
11: Bonjour et merci Olivier Sherman.
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11: Bonjour à toutes et à tous. Comme chaque premier jeudi du mois, vous êtes déjà nombreuses, nombreux à avoir composé le WhatsApp de l'émission 33 7 61 18 46 41. Numéro à retenir pour joindre l'équipe de Priorité Santé pour nous raconter ce qui vous préoccupe pour pouvoir, ce sera le cas dans quelques instants, échanger avec la sexologue de l'émission. Et pour notre première émission de cette nouvelle saison, après la pause de l'été, eh bien, c'est vous qui décidez. Donc le moment de nous appeler de manière anonyme ou non, échanger, écouter, pour vous retrouver. Et bien sûr, on est ravis de vous retrouver pour cette nouvelle saison. Noël Caillard-Si, bonjour.
16: Bonjour Caroline.
11: Sage-femme, sexologue, merci d'être avec nous pour répondre aux auditrices et aux auditeurs. 50 minutes en direct, ça commence tout de suite. On prend la direction du Cameroun.
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11: Et à Yaoundé, c'est vous en ligne. Steve, bonjour.
19: Bonjour.
11: Alors, parlez bien près du téléphone, Steve, pour être proche de nous. Oui, parlez bien près du téléphone et bien fort parce que là, vous êtes un petit peu sourd et loin et on a vraiment envie d'échanger directement avec vous. Vous avez 45 ans, hein, dites-moi si je me trompe, Steve, et vous êtes en couple depuis combien de temps?
19: Oui, je suis en couple depuis 5 ans.
11: Comment décrire cette relation avec votre partenaire?
19: Bon, dans le début, je suis très amoureux d'elle et dans le début... Tout se passait bien les deux premières années. Et on avait envie, elle était demandeuse, et tout se passait bien. Dans la troisième année, il y a une diminution. Elle avait plus d'envie que moi. Et moi, de mon côté, je la considérais plus comme une sœur qu'une compagne. Donc, ce qui fait que la relation qu'on avait était, on peut dire, unilatérale. Parce que moi, je ne ressentais plus tellement de choses lorsqu'on passait à l'acte. C'était comme si j'étais avec une sœur, quoi.
11: Ouais, une amie. Et vous faites part d'une sorte de déséquilibre dans la relation. On parle aussi de relation asymétrique. Et vous datez les choses. Vous dites, ça fait, après 2 ans de relation, ça fait 3 ans que les choses ont changé. Il s'est passé quelque chose de particulier ou c'est venu comme ça au fil des mois?
19: Bon, c'est un peu comme si c'était un coup de déjà vu, oui. Déjà contemplé, déjà dit, c'était dans Et je ne sais pas, s'il fallait un renouvellement, une originalité. Oui. Je ne sais pas comment interpréter ça. Ça se passe dans ma tête. Je ne sais pas trop. Mais de son côté, elle, c'était toujours pareil.
11: C'était toujours pareil. Mais est-ce que les sentiments chez vous, ils sont toujours là? Parce que vous avez dit, on était très amoureux. Est-ce qu'aujourd'hui encore, vous avez...

0: l'impression que vous avez une immense affection, un amour pour elle, pas simplement de l'affection, parce que une amie, effectivement, on a de l'affection, mais ce grand amour pour elle. Pourquoi il y a une déconnexion, selon vous, entre le désir et votre sentiment amoureux? C'est quoi? C'est la routine, le problème?
1: Oui, entre autres, parce que toujours est-il que les relations sexuelles sont, n'est-ce pas, le point d'ancrage, n'est-ce pas, dans une relation. Mm. Et au-delà de ça, il y a d'autres qualités que la femme peut avoir. Donc, ce qui fait que c'est l'attirance au niveau du sexe qui a pris un coup, quoi.
0: D'accord. Par contre, j'ai une autre question. Est-ce que vous êtes attiré par d'autres femmes?
1: Bon, je suis fidèle, je n'ai pas encore, je ne sais pas encore aller voir ailleurs. Bon, je ne sais pas si en allant voir ailleurs, ça va changer, mais je n'ai pas envie d'aller voir ailleurs.
0: Eh bien, si vous n'en avez pas envie, on ne va pas aborder ce sujet, hein. Ce n'est pas le but de l'émission.
2: Il n'y allait pas.
0: Et donc ça, c'était la voix de Noël Cagliarsi. Alors là, vous essayez de trouver une résolution dans votre couple, hein. Mais c'est bien ça. Ça veut dire quoi, Steve? Vous aimeriez avoir des conseils pour retrouver cette flamme du désir, c'est ça?
1: Oui, c'est-à-dire que pour raviver la flamme d'antan, quoi, la flamme du bois. Ah,
2: le fantasme, toute cette alchimie, on découvre l'autre, bah, ça s'estompe parce que tout simplement, bah, il y a la vie quotidienne qui s'installe, il y a la familiarité dans le sens, bah, on est beaucoup plus à l'aise, donc on est peut-être un peu moins dans la séduction, mais c'est quelque chose de normal, déjà. Je vais déjà vous dire ça. Après, quand vous dites, elle est devenue comme une sœur. J'aimerais qu'on voit un peu le côté positif. Donc ça veut dire que quelque part, vous arrivez à avoir une relation avec cette femme, avec votre homme, où vous pouvez partager des choses autres que de la sexualité. Effectivement, dans une relation qui dure et qui se construit avec le temps, il peut avoir une dissociation entre l'acte sexuel lui-même, que l'on peut avoir avec n'importe qui, mais aussi les sentiments. Vous dites que vous étiez amoureux. Mais ça ne veut pas dire que vous ne l'êtes plus. Ça veut simplement dire que vous avez pris du recul et le côté « waouh » du début qu'on voit dans toutes les relations, quel que soit le type de couple, c'est quelque chose de classique.
0: En fait, ça change, c'est ça. C'est voilà. Que la relation du début n'est plus la relation. Ça veut dire quoi? Il faut sortir de la maison? Il faut sortir de ce train-train?
2: Voilà, il faut sortir de ce train-train et accepter que c'est quelque chose de normal de ne plus être dans ce côté... on surinvestit ou c'est féerique parce qu'on construit du solide. Donc on commence à avoir les pieds sur terre. Donc c'est l'occasion justement pour qu'on ne rentre pas dans une routine de faire des choses ensemble et qui ne soient pas forcément de la sexualité. C'est ce qui fait qu'il y a des couples qui sont forts quand demain il y a des difficultés.
0: Oui, mais maintenant, si on est sur la fréquence des relations, c'est souvent une question qui revient chez les auditeurs et les auditrices, ça veut dire comment finalement se donner des rendez-vous amoureux intimes régulièrement pour pas avoir l'impression de passer à côté de l'autre.
2: Oui, c'est exactement ça, mais même au quotidien. Quand on parle de sexualité, on a l'impression que ça se réduit à l'acte sexuel lui-même. Or non. Avoir des gestes tendres, être un peu coquine, coquin, s'envoyer des messages comme au début, être dans des insinuations sexuelles, on est déjà dans de l'acte sexuel. Ça ne se réduit pas, dans la chambre ou sur l'acte physique lui-même. La sexualité, c'est un ensemble.
0: Il faut réinventer des petites histoires.
2: Oui, il faut réinventer des petites histoires, ne pas se baser que sur le passé. Le passé et les débuts sont de bons fondements, parce qu'on connaît l'autre. Donc on sait, au contraire, il faut le voir comme un atout.
0: On ne va pas répéter le passé.
2: Voilà, au contraire, on va l'enrichir.
0: Vous en pensez quoi, Steve, de ces conseils, en fait, plutôt de cette analyse sur votre relation et de réinventer des petits moments de l'imprévu, en fait, dans votre couple?
1: Justement, j'ai pensé à ça, j'ai pensé à me réinventer et à réinventer notre relation pour essayer de voir si, en le faisant, ça, on va s'accorder, quoi.
0: La surprise, c'est bien aussi, dans l'histoire quand ça dure longtemps.
2: Vous lui en avez parlé? De ce que vous ressentez qui bouge un peu?
0: Vous en parlez tous les deux?
2: Ça, c'est important.
1: Non, j'ai pas envie de lui parler de ça, de peur de la frustrer, parce qu'elle est dans son monde, dans sa bulle. Elle se dit que tout va bien et je n'ai pas envie de bouleverser tout ça.
2: Moi, je pense que c'est un tort, si je peux me permettre. C'est l'occasion, justement, comme vous êtes un couple qui se connaît, de dire, dans ces moments de partage autres que l'acte sexuel, se poser deux secondes et dire, j'aimerais qu'on relance un peu ce feu qu'on avait au début. T'en penses quoi? J'ai envie qu'on essaie de se découvrir autrement.
0: D'autant plus que Steve, vous dites, moi, j'ai pas du tout envie d'avoir une relation extra-conjugale. Je suis très amoureux, donc tous les ingrédients sont là pour en parler sans du tout la fâcher, au contraire.

0: lui montrer que c'est elle que, avec qui vous voulez continuer.
1: Il faut dire les
2: D'accord.
1: choses.
0: Voilà, ben on vous remercie beaucoup. Merci d'avoir échangé avec nous, Steve. On va maintenant écouter tout de suite un message qu'a enregistré un auditeur du Togo de Diokopé. C'est Yann Jeff qu'on écoute tout de suite.
3: Bonjour, je m'appelle Yann Jeff. J'ai 34 ans et je vis à Diokopé dans la préfecture de Vaud au Togo. Je suis enseignant et veuf. Je voudrais poser une question à la sexologue concernant la masturbation. Depuis 2010, je me masturbe régulièrement et j'aimerais savoir quel effet cette pratique peut avoir sur la santé en général et particulièrement sur la santé sexuelle lorsqu'elle est pratiquée pendant longtemps. En ce qui me concerne, j'ai parfois l'impression d'avoir du mal à contrôler cette habitude. J'aimerais donc savoir à partir de quel moment la masturbation peut être considérée comme excessive ou préoccupante. Est-ce que le fait de se masturber régulièrement peut avoir des conséquences sur la vie sexuelle, comme le désir, les érections, les accusations, ou les relations avec une future partenaire. J'aimerais également savoir quelles méthodes ou quels conseils peuvent permettre de réduire progressivement cette habitude, voire de l'arrêter complètement lorsqu'on souhaite s'en libérer. Enfin, est-ce qu'il existe des signes qui montrent qu'une personne est devenue dépendante à la masturbation et qu'elle aurait besoin d'un accompagnement professionnel? Merci beaucoup.
0: Alors Yann Jeff du Togo, dont la voix a été modifiée au début, il dit « je vais poser une question », finalement, il aurait pu nous aider à construire toute une émission consacrée à ce sujet de la masturbation. Enfin bref, c'est très intéressant ces questions qu'il pose. Déjà, ce qu'on entend, moi, en toile de fond, c'est qu'il y a une forme de culpabilité. Parce qu'il veut arrêter, il s'inquiète, est-ce que ça va avoir des problèmes de santé? Là-dedans, on entend un petit peu tous les préjugés qui sont véhiculés au sujet de la masturbation, qu'il s'agisse d'ailleurs de la masturbation masculine ou féminine. Par contre, il y a une vraie volonté chez lui, c'est de se masturber moins souvent et de savoir finalement s'il prend cette décision, est-ce qu'il peut y arriver tout seul. C'est un petit peu ça qu'il y a en toile de fond. Première chose, quand il dit, est-ce que ça peut avoir une incidence sur la santé reproductive, la santé générale, qu'est-ce que vous lui dites, Noël Caillard-Cy?
4: Non, voilà. Ça n'a rien à voir. Première chose importante, se masturber régulièrement n'est pas en soi dangereux pour la santé sexuelle.
0: Donc ça, c'est posé.
4: Voilà, faut vraiment se débarrasser de ce mythe qui peuvent encombrer l'esprit de chacun. Il n'existe pas non plus un nombre universel de masturbation, que ce soit chez l'homme ou chez la femme, qui aura une incidence, pour le coup, puisqu'il n'y a pas d'incidence. Ma question, c'est... Il dit qu'il veut arrêter. Pourquoi? Parce qu'il a peur que ça ait une conséquence sur sa santé, et la réponse est non. Ou par rapport au fait qu'il culpabilise, si ça lui fait du bien de se masturber, bah, il n'y a pas de sujet.
0: Il pourrait considérer par exemple que ça prend trop de place, trop de temps, puis finalement ça occupe trop son esprit au cours de la journée. Donc dans ce cas-là, s'il voulait réduire le nombre de passages à l'acte tout seul, qu'est-ce que vous lui diriez?
4: Bah, déjà, c'est de poser la question, est-ce que c'est voilà sur son quotidien? Alors, je vais prendre un exemple tout simple. Si vous, il est dans un lieu public, sujet.
0: Si c'est dans l'intimité, dans un temps qui est consacré
4: ça ne regarde que lui.
0: C'est son intimité, c'est sa vie. Parce que c'est vrai qu'on entend parler de dépendance, on entend parler d'addiction. Et tout ça, ça pose problème parce que c'est aussi une question de santé. Alors comment savoir, c'est toujours la même question, s'il y a matière à consulter? Vous l'avez dit, quand évidemment hors de question dans un lieu public, parce que ça c'est de l'exhibitionnisme, ça fait partie des violences ou atteintes sexuelles, c'est hors de question. Par contre, dans la vie quotidienne et la vie personnelle, ça n'a rien ni de condamnable ni de préjudiciable.
4: Tout à fait, c'est une histoire avec soi-même, c'est une relation avec son propre corps. Une satisfaction peut-être. Là, il parle de solitude, de stress. Peut-être que c'est une façon pour lui de gérer justement toute cette charge qu'il a pour se sentir bien dans ses baskets. Après, si

0: il est addict, dépendance à la pornographie, et par conséquent, il a ce besoin irrépréhensible de se masturber, il y a aussi un sujet là. Mais c'est autre chose.
1: C'est autre chose. Voilà pour cette réponse. On a une question WhatsApp d'Eli en RDC. Comment faire pour éviter l'éjaculation précoce et quelles en sont les causes? Là aussi, c'est tellement vague, vaste comme question qu'on pourrait y consacrer 50 minutes en direct. Néanmoins, on va y répondre assez brièvement, si vous le voulez bien, Noël Caillarcy. Éviter l'éjaculation précoce.
0: Éviter l'éjaculation précoce, déjà, c'est de ralentir lorsqu'on a un rapport sexuel. Donc là, on est dans du pratico-pratique et qu'on sent que le désir monte et qu'on est sur le point d'éjaculer. On ralentit les gestes et la pénétration, si c'est dû à une pénétration.
1: Alors encore une fois, éjaculation précoce, il y a une dimension de temps.
0: Parce que la sexualité en elle-même, c'est toute l'excitation, les préliminaires, les frottements lors de la pénétration ou de la masturbation. Et par la suite, si on voit que ça monte et qu'on veut pas jouir tout de suite, on ralentit donc la stimulation tactile, physique.
1: Et on prend un auditeur en RDC. Ambujimai, c'est Kingston qui est avec nous. Bonjour Kingston.
2: Bonjour Caroline, bonjour docteur Caillarcy.
1: Alors, vous avez 28 ans, Kingston, vous êtes en couple. Comment est-ce que vous pouvez décrire la relation qui vous unit à votre partenaire, s'il vous plaît?
2: Bon, c'est une relation saine d'ailleurs, bien sûr, mais sur le plan sexuel, j'ai fait beaucoup trop d'efforts avec ma partenaire. Il faut beaucoup d'explications, il faut parfois excuser les termes. Supplier pour qu'elle puisse avoir des relations sexuelles avec moi. Mais sinon, ça va.
1: Ça va, mais finalement, vous êtes là encore dans une relation, sur le terme du désir, assez asymétrique. Ça veut dire que vous avez beaucoup plus de désir qu'elle.
2: Oui, j'ai beaucoup plus de désir qu'elle, à tel point que parfois ça me rend mal à l'aise. Quand elle me rejette, elle dit que non, pas aujourd'hui, pas demain. Ils sont donc beaucoup de rendez-vous, c'est surtout quand elle accepte. Si elle n'accepte pas, je suis obligé d'accepter aussi sa décision.
1: Je vous en félicite. Accepter, c'est bien. Hein, ça veut dire que vous avez une relation saine qui est basée sur le consentement. On dirait que c'est la base, mais il y a beaucoup, beaucoup, beaucoup de gens qui oublient cette base. Vous en parlez avec elle, est-ce que ça crée des disputes entre vous?
2: Oui, ça crée beaucoup de disputes, mais au final, on arrive toujours à régler et puis à mettre les points sur les i et puis on avance, même si donc à chaque relation, donc à chaque fois qu'on doit avoir des relations sexuelles, on ne peut pas arriver à le faire sans passer par une dispute. Je suis habitué à ça, je sais comment jouer la tactique et puis voilà.
1: Est-ce que vous vivez ensemble ou est-ce que vous avez des rendez-vous qui devraient selon vous se terminer par une relation sexuelle?
2: Non, c'est d'ailleurs disons comment, c'est des rendez-vous déjà établis dans notre agenda.
1: Oui, mais ça veut dire que vous ne vivez pas ensemble. Vous ne faites pas chambre commune, lit commun, et l'occasion se présente quand vous en avez envie, parce que vous partagez beaucoup de choses. Donc vous avez des rendez-vous un petit peu, et à ce moment-là, vous avez du désir, et pas forcément elle, c'est ça?
2: Pas forcément elle.
1: D'accord.
2: Il m'arrive d'avoir besoin de trois relations sexuelles même dans une semaine, mais elle dit que non, c'est une fois par mois, donc ça me frustre deux fois, mais bon, je suis obligé de temporiser quand même.
1: Voilà, vous temporisez. Vous avez des questions à Noël Caillarcy, je vous en prie, allez-y.
2: Oui, docteur, j'avais deux questions. Bon, la troisième elle était plus importante, donc deux questions majeures. La première, je voulais savoir, je suis quelqu'un qui a un désir intense, surtout que j'aime ma fiancée, surtout, elle est aussi très jolie. Donc, quand je la vois comme ça, j'ai toujours envie d'avoir des relations sexuelles avec elle. Il arrive même quand on a des relations sexuelles, si on le fait juste deux fois, c'est fini pour elle, elle dit que non, voilà, elle part. Alors que moi, j'ai besoin d'aller jusqu'à six fois. Je me demande, c'est un problème une forme de frigidité, même si parfois quand on le fait, bon, elle trouve aussi des sentiments, elle atteint parfois l'orgasme. Mais j'ai du mal à comprendre pourquoi il y a toujours cette dispute-là au fond. Voilà, ça a retenu ces réserves-là. Moi, ça m'inquiète vraiment.
1: Kingston, j'ai une question très pratico-pratique. J'espère que je ne vais pas être un petit peu dans les limites. Six fois au cours de la même nuit?

0: Non, ça c'est moi, dans mon désir à moi. Mais quand on le fait, on peut aller jusqu'à quoi?
1: Oui,
2: dans
1: oui.
2: la même nuit.
1: Vous avez envie d'avoir 6 rapports avec pénétration dans la même nuit. Ça veut dire que vous enchaînez 6 érections. Eh bien, dis donc. Alors, Noël Caillard-Sy, voilà, j'ai mis les choses au point. Je vous en prie, allez-y. Voilà.
3: Bonjour Kingston, merci pour votre témoignage, ce qui permettra justement de réajuster certaines notions dans la relation de couple hein, que vous avez avec votre partenaire, mais aussi cet échange. Déjà, il faut savoir que le désir a besoin d'amour, d'accord, et il a besoin aussi de mystère. Or là, vous nous parlez d'un agenda que vous avez par mois, donc il n'y a pas de mystère. Vous dites qu'il y a des disputes, bon, que vous êtes obligé, donc je reprends vos termes, hein, que vous êtes obligé de vous y faire quand elle ne veut pas. En fait, il n'y a pas vraiment d'échange, il n'y a pas de mystère, tout est calculé, il y a comme une forme d'obligation. Donc c'est tout à fait normal que vos échanges sont conflictuels sur vos relations avec votre partenaire. Qu'est-ce que vous en pensez?
0: Allô?
3: Allô? Oui, oui. Oui.
1: Noël vous
3: le fait d'avoir un agenda. Donc ça veut dire qu'il y a un ordre préétabli, donc ça fait un peu, alors c'est pour vous faire sourire, c'est comme si votre partenaire a un agenda et elle sait que dès qu'elle vous verra à telle date, elle devra passer à la casserole. C'est compliqué. Il n'y a plus de magie, vous voyez, il n'y a plus ce côté que l'on découvre au début.
1: Il y a un côté voilà. quantitatif. Voilà. Quand vous dites 6 fois, 2 fois, tout ça, c'est des chiffres, c'est pas, enfin, voilà. c'est un peu une déconnexion entre ce côté très mathématique.
3: C'est ça.
1: Et l'amour, le sexe, l'intimité.
3: C'est trop cadré. Il faut un peu plus de fluidité, mais aussi de découverte de l'autre. Vous voulez que votre partenaire ait envie de vous. Donc, peut-être aussi que dans votre posture, alors je ne sais pas, je dis de façon générale pour nos auditeurs, hein, je ne dis pas que vous le faites pas, mais peut-être un peu de romantisme, de magie, de conversation, feront que même si vous n'avez pas de rapport sexuel à toutes les dates qui sont préétablies de façon mensuelle, mais au moment où il y aura un rapport sexuel, ça sera quelque chose de fluide où les deux personnes, vous et votre partenaire, vous allez vraiment profiter de ce moment d'intimité.
1: Moi, j'ai autre chose à dire. Quand votre partenaire, elle dit qu'au bout de 2 fois, elle a plus envie, c'est pas forcément qu'elle n'a plus envie de vous. Peut-être que c'est très très bien passé et que c'était satisfaisant et que maintenant elle a besoin de dormir parce que c'était très bien et c'est pas quelque chose qui est contre vous,
3: voilà,
1: c'est pas
3: rien
1: voilà
3: à voir.
1: Ça c'est à la limite, c'est tout à votre honneur. 2 fois c'était très bien.
0: C'est que voilà.
3: Vous voyez parce que c'est pas vous êtes pas réduit en tant que partenaire, en tant qu'objet sexuel, on va dire ça comme ça, et elle non plus dans l'autre sens. Donc, faut décorréler, faut dissocier le fait qu'elle n'a pas envie du fait qu'elle ne vous aime pas. On parle de 2 choses complètement différentes.
1: C'est pas quantitatif.
3: C'est pas quantitatif. Et pour finir, parce que je l'entends aussi souvent en consultation et dans les interrogations, une femme qui dit qu'elle n'a pas envie, même si c'est quelque chose de répétitif, peut-être se poser la question pourquoi elle n'a pas envie. Se poser 2 secondes, premièrement, et cela ne qualifie pas votre partenaire de frigide. C'est extrêmement péjoratif, et même si vous dites pas ce terme vis-à-vis d'elle, elle va sentir qu'il y a une forme de résistance, de réticence, et ça donne pas envie d'aller, d'être dans le partage, puisque elle a déjà une étiquette que ça va pas fonctionner ou que vous allez dire non. Donc, du moins qu'elle va dire non.
1: Donc, première chose, Kingston, arrêtez de compter. On vous remercie beaucoup, en tout cas, pour la franchise de votre témoignage, parce que c'est pas évident. Et on vous remercie infiniment. Noël, on va avoir d'autres auditeurs, d'autres auditrices en ligne. Priorité Santé revient juste après cette chanson de Joe Edouette Filet. Le titre, c'est Rihanna, et c'est sur RFI.

0: 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Vous continuez de poser vos questions à la sexologue de l'émission Noël Kayarsi. C'est maintenant Salomène du Niger à qui nous donnons la parole. Sa voix a été modifiée. On écoute son message.
1: Bonjour Priorité Santé, moi je m'appelle Salomène, je suis une dame de 46 ans. J'ai pas connu une vie sexuelle active très tôt, c'est seulement à partir de l'âge de 26 ans que j'ai connu un homme pour la première fois et je me suis mariée à l'âge de 32 ans. Malheureusement, je n'ai pas vécu dans le mariage pendant longtemps, juste 2 ans après une vie commune, il y a eu une rupture entre moi et mon mari. Ça fait que je n'ai pas vraiment eu une vie sexuelle en tant que telle pendant les 2 années de mariage. Et je suis quelqu'un qui, même dès le départ, n'avait pas trop d'envie sexuelle. Ce qui fait que depuis ces 10 dernières années où je me retrouve seule, séparée de mon mari, je n'ai pas du tout profité de ma vie sexuelle. Je souffre de beaucoup de maladies comme l'hypertension, j'ai souvent des pertes de mémoire. Et je suis en train de me demander si l'absence d'une vie sexuelle active ou bien l'avoir vécu à peine pendant 2 à 3 ans, est-ce que ce n'est pas ça qui est en train de jouer sur mon état de santé? Et à l'instant où je vous parle, je suis même déjà ménopausée parce que ça fait presque 1 an et demi que je ne vois pas mes menstrues. Et je me pose des questions sur est-ce que j'aurai encore le temps de développer une vie sexuelle même si je rencontre quelqu'un avec qui j'ai une vie stable. Je voudrais également ajouter que je suis mère de 2 ados. Et ces 2 filles vivent avec moi depuis que je suis séparée de leur père. Donc, j'ai aussi de la peine à aborder les questions de sexualité avec elles dans leur éducation. Ayant moi-même vécu dans un tabou par rapport à ce sujet, ce qui m'a maintenue sans vie sexuelle active jusqu'à l'âge de 26 ans, j'ai de la peine à mon tour à briser ce tabou et engager des conversations avec mes filles qui sont 2 ados, l'une 17, l'autre 12 ans jusqu'à présent.
0: Salomène qui parle de tabou, ben, premier pas de franchi avec déjà cette question, avec cette franchise. Ce qu'on entend en toile de fond, Noël Kayarsi, c'est que Salomène, elle se demande, est-ce que c'est trop tard pour moi?
2: Non. C'est pas trop tard. On sent aussi un peu comme un regret d'un pas avoir profité de la sexualité. Bah, les choses se sont faites comme elles sont faites.
0: Et une envie quand même aussi.
2: Voilà. Et tant mieux, au même titre qu'elle dit qu'elle n'était pas trop penchée sur la question au début du mariage, qu'elle s'est mariée à 32 ans, mais qu'aujourd'hui, elle s'interroge et qu'elle veut vivre pleinement sa vie de femme, ben, moi, je serais plutôt positive. Mmh. Après, ce qu'elle décrit très clairement, c'est certainement, du point de vue santé, peut-être une phase ménopausique. Je peux le dire de façon
0: filigrane. Oui, parce qu'elle se demande, j'ai pas de relation sexuelle, finalement, est-ce que ça me rend malade? C'est pas
2: non,
0: ça, c'est ça autre chose.
2: Ça n'a rien à voir. Mmh. Le fait de ne pas avoir de sexualité, ou de se masturber fréquemment, n'a pas d'incidence sur sa santé de façon générale. Elle décrit donc qu'elle est certainement en ménopause, absence de règles depuis plus d'un an, donc elle pourrait faire le point avec un professionnel de santé sur ce sujet. Effectivement, une modification du physique, éventuellement sécheresse vaginale, fait qu'on n'est pas très à l'aise dans son corps, et aussi une baisse du désir. Donc on fait un point. Elle parle également qu'elle a de nombreuses maladies, dont l'hypertension artérielle, donc je veux bien croire qu'elle a un traitement, un antihypertenseur, donc ça peut aussi jouer sur la notion de désir. Quoi qu'il en soit, aujourd'hui, elle est seule. Elle se pose des questions, elle veut faire un état des lieux. Donc je pense qu'elle a tout le temps, on va dire, pour pouvoir réfléchir sur ce qu'elle veut, ce qu'elle veut pas. Après, concernant ses adolescentes, certes, en tant que parents, on doit accompagner nos jeunes, sur ces questions-là. Faut pas compliquer les choses. Déjà attendre que le jeune pose des questions. Et puis s'il pose pas de questions, l'air de rien, parler de notions essentielles. Le consentement, le respect de soi. Et puis aussi d'apprendre à connaître son corps, tout simplement.
0: Surtout répondre à leurs questions.
2: Voilà. Et ne pas anticiper des sujets où ils ont rien demandé. Ou des fois ils en savent peut-être un peu plus que nous. Voilà.
0: Voilà pour ces réponses. On va partir tout de suite pour le Congo Brazza.
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4: Il n'y a pas de tabou. Nous devons pouvoir parler de sexualité pour mieux comprendre nos corps, nos désirs, nos partenaires et notre santé.
0: En ligne avec nous, c'est Grace. Grace, bonjour.
5: Bonjour Caroline, bonjour docteur.
4: Bonjour.
0: Alors Grace, vous avez 21 ans et vous aviez envie de confier, de partager votre expérience avec nous sur RFI. En préparant l'émission avec Thalie, vous êtes entrée dans le vif du sujet en expliquant que vous n'aviez jamais eu de relation sexuelle. Par contre, il s'est passé des choses dans votre vie, y compris des choses difficiles. Alors, vous voulez bien en parler, bien évidemment, moi j'irai pas trop loin dans mes questions parce que j'ai pas du tout envie de vous heurter sur ce plan. Vous, vous avez connu des traumatismes sur le plan de votre vie sexuelle.
5: Absolument. Du coup, je voudrais poser ma question de savoir si ne pas avoir des relations sexuelles jusqu'à cet âge-là, parce que j'ai 21 ans et je suis vierge, pourrait avoir un impact fâcheux sur mon état de santé.
0: Ok. Par rapport aux problèmes que vous avez eus, hein, des violences sexuelles, est-ce que pour ça, vous avez eu une prise en charge?
5: Ben, pas du tout, pas vraiment. Surtout avec ces histoires de tabous ici en Afrique, c'est fréquemment expliquer à quelqu'un ou soit aller consulter un médecin pour parler de ces problèmes, c'est un peu plus difficile. Et du coup, je voudrais également poser la question de savoir si, avec à cause de ce traumatisme, si réellement plus tard, si je pourrais avoir un mari, est-ce que ce mari-là peut m'accompagner lors de mes thérapies avec un sexologue afin d'y connaître un peu plus sur moi, en fait.
0: Ces problèmes dans votre passé, malgré tout, est-ce que vous en avez déjà parlé avec un soignant? Est-ce que vous en avez parlé avec votre famille?
5: Non, j'en ai jamais parlé avec ma famille. Mais avec un ami, oui, je me suis confiée et puis on a discuté sur le sujet. Mais c'est un truc qui m'a vraiment traumatisée jusqu'à aujourd'hui. Du coup, même avoir des attouchements sensuels, par exemple, faire quelque chose de sensuel, en gros, j'ai un peu, je frémis un peu et ça me fait un peu peur. Du coup, je me mets dans tous mes états.
0: Par exemple, vous avez très peur des caresses, j'imagine.
5: Oui, j'ai vraiment peur des caresses et je me mets dans tous mes états. Du coup, je voudrais savoir si c'est un sexologue, un psychologue ou peut-être les deux qui pourront m'aider à pallier ce problème.
0: Alors déjà, la première chose, c'est que vous en parlez. Voilà, vous en avez parlé à un ami, donc vous avez réussi à établir une relation de confiance avec quelqu'un. Vous dites un ami, c'était un garçon? Ou c'était une fille, cette personne à qui vous l'avez confiée?
5: Non, c'était une fille.
0: Une fille.
5: Ma meilleure amie.
0: Votre meilleure amie. Donc déjà, il y a déjà eu une verbalisation, hein, c'est un mot compliqué, vous en avez parlé, c'est déjà une première chose. Maintenant, s'interroger sur son avenir sexuel quand on a connu ce genre de choses, Noël Caillard-Si, c'est tout à fait normal.
2: Voilà, c'est tout à fait normal. Et j'aimerais quand même vous dire que après une violence sexuelle subie, quel que soit l'âge, le premier objectif n'est pas de retrouver une sexualité ou d'avoir une sexualité. C'est déjà de retrouver un sentiment de sécurité dans son propre corps. Ce qui permettra, après un partage, un accompagnement, une verbalisation, de s'ouvrir à son rythme et d'identifier quelles sont les craintes qui font que l'acte sexuel prend du temps pour se mettre en place. À votre question, est-ce que à 21 ans, je suis vierge, est-ce que c'est entre guillemets préjudiciable? Pas du tout. Quel que soit l'âge de sa virginité, c'est pas une maladie, il y aura pas d'impact sur votre future sexualité. Le tout, c'est d'avoir ce premier rapport sexuel, hein. On avait fait une émission sur les premières fois avec quelqu'un avec qui on a confiance. Et à son rythme. Et il n'y a pas qu'une fois, il y a plusieurs premières fois. Et vous dire que vous allez trouver un partenaire qui va pouvoir vous écouter et vous accompagner en consultation, c'est le choix que vous allez faire en termes de partenaire. Il faudra que ce soit forcément quelqu'un qui soit à l'écoute, qui soit dans cette démarche commune. Et puis, vous pouvez très bien aussi rencontrer quelqu'un qui entend ce que vous dites, c'est-à-dire que vous avez subi des violences sexuelles, ok, mais qui ne se sent pas prêt non plus à vous accompagner parce que à entendre c'est difficile. Ça voudra pas dire qu'il ne vous aime pas.
0: Grace, est-ce que vous avez besoin d'en parler à votre futur amoureux ou à votre futur partenaire? Est-ce que pour vous, finalement, il peut pas vous approcher sans que vous ayez fait ce cheminement de lui expliquer ce qui s'est passé pour vous, en quelque sorte pour vous protéger?
5: Oui, pour moi, je me dis que c'est très important d'en parler à mon futur partenaire afin qu'il sache au moins si j'ai de la sorte, c'est à cause de ceci. Et puis, il saura au moins comment s'y prendre avec moi. Du coup, je me dis que la seconde personne que j'en parlerai, certainement, ça sera mon futur partenaire.
2: D'accord. Alors, ce que j'ai envie de vous dire, c'est que ce n'est pas parce que vous allez partager ce traumatisme avec une personne, la personne de confiance, votre partenaire, que forcément il aura les clés pour pouvoir vous accompagner. Là, avant même qu'il soit là, vous lui mettez une responsabilité de réparation de ce que vous avez vécu, d'accompagnement, peut-être qui était peut-être trop élevé.
0: Peut-être juste de l'écoute.
2: Voilà, juste de l'écoute et de consulter.
0: Voilà, grâce, bon courage pour la suite. Le meilleur pour vous. On retourne au Cameroun à Yaoundé. C'est Georges qui est avec nous. Georges, bonjour.
6: Bonjour Caroline, bonjour docteur.
0: Alors, vous avez 55 ans, Georges. Vous avez évoqué en préparant l'émission des problèmes de libido. Qu'est-ce que vous pouvez nous dire à ce sujet?
6: Oui, ce qu'il faut dire, c'est que je souffrais des problèmes de libido. Je bandais difficilement. Alors, je suis allé voir un médecin urologue qui m'a prescrit des examens et m'a prescrit beaucoup de sport et surtout de l'abstinence en ce qui concerne l'alcool. Donc, j'ai pris le traitement et aujourd'hui, je me sens nettement mieux.
0: Et le médecin, il avait observé quoi au niveau de votre anatomie qui pouvait expliquer ce problème de libido?
6: Oui, l'urologue m'a prescrit le PSA.
0: D'accord. Donc, l'examen pour faire un dosage pour la santé de la prostate.
6: Tout à fait. Et les résultats ont révélé un grossissement bénin. Une hypertrophie bénigne de la prostate. Et derrière ça, le médecin m'a mis sous traitement.
0: Est-ce que vous avez observé, que vous avez observé avec le traitement et avec tous les efforts que vous avez faits une amélioration en termes de désir sexuel?
6: Oui, là, il y a une nette amélioration. Là, je me sens nettement mieux. Et voilà quoi. Mes rapports sexuels se passent très bien depuis pratiquement 2 mois.
0: Et vous avez une question à notre sexologue. Je vous en prie, Georges.
6: Oui, j'aimerais savoir si cette amélioration n'est pas aussi liée au climat, parce que actuellement à Yaoundé, il fait un peu froid, et voilà, les rapports sexuels sont plus doux et plus voulus. Je ne sais pas si c'est lié au climat qui est plus frais, ou alors est-ce qu'il y a un risque de rechute? C'est la question que j'aimerais poser.
2: Non, et c'est
0: libido saisonnière.
2: Non, et merci pour votre question parce que ça permet aussi de balayer encore un mythe et des interprétations, et vous osez poser la question à l'antenne. Rien à voir.
0: Et par contre, ça permet de balayer un mythe, mais ça permet aussi de promouvoir que des changements dans la vie quotidienne, ça peut avoir un impact et réussir à la vie sexuelle. C'est votre cas, Georges.
2: Parce que là, votre témoignage, il est positif. Réduction d'alcool, activité physique régulière, vous êtes suivi par un médecin, vous avez
0: arrêté,
2: vous avez arrêté les produits utilisés comme les aphrodisiaques et que sais-je. Et forcément, c'est quelque chose de très positif. Et c'est ça qui fait, je pense, que votre vie sexuelle est beaucoup plus intéressante pour vous et votre partenaire.
0: Donc persévérer et pas s'inquiéter au niveau de la météo.
2: Du tout.
0: Voilà. Georges, merci beaucoup pour votre témoignage. C'est vrai qu'il était positif. Et on va retrouver un auditeur en Haïti. Là aussi, la voix est modifiée. C'est Micha.
7: Bonsoir, Priorité Santé. Je suis Micha. J'ai des problèmes liés à l'addiction sexuelle. Mon désir n'est jamais complètement satisfait. Ma copine m'a quitté à cause de cela. Je peux éjaculer 4 fois sans jamais être complètement satisfait. Et je masturbe beaucoup trop souvent. Je pense que cela a peut-être causé des effets négatifs chez moi, comme un manque de patience. Et encore, j'ai tendance à négliger les projets à long terme. Mes questions sont, quel est le risque de cette addiction et quels sont les moyens de protection et de prévention à prendre? Alors, je vais juste reprendre le contrôle de mon corps.
0: Alors, on retrouve un petit peu des interrogations qu'on a eues tout à l'heure, mais là, il y a quelque chose d'intéressant. Il explique qu'après, par exemple, 4 éjaculations, Micha, il a toujours envie de continuer. Comment vous réagissez à ça?
2: Moi, j'ai envie de dire que c'est une addiction, là.
0: Il le décrit.
2: Voilà, ce qu'on nous dit pas, ce que Michel nous dit pas, mais et merci de votre partage, c'est que est-ce que vous prenez à côté des substances, des choses qui justement fait que vous avez une libido qui soit aussi élevée? premièrement. Deuxièmement, dans ce que vous nous dites, c'est que vous perdez le contrôle de la situation et dans vos relations, finalement, ça ne dure pas parce que ça a une conséquence sur votre vie personnelle. Donc effectivement, il y a la sexualité, mais si on veut construire quelque chose sur le long terme, il y a autre chose que l'acte sexuel en lui-même.
0: Donc des conseils très concrets, ça va être quoi ? Faire beaucoup plus de sport, essayer de se changer les idées, qu'est-ce qu'il peut
2: faire ? C'est exactement ça. Ouais. Il faut essayer de se décentrer sur cette sexualité qui prend beaucoup de place. On met des activités, tout à l'heure l'auditeur précédent, on refait du sport, on se met à des activités qui nous font du bien, histoire que ce soit pas obsessionnel. Et puis aussi peut-être, je ne sais pas si la pornographie est beaucoup utilisée au quotidien, peut-être mettre un peu de distance.
0: Un peu de distance. Il nous reste environ 2 minutes. Ce qu'on va faire, c'est qu'on va balayer les dernières questions WhatsApp, parce que les auditeurs nous appellent, mais on a aussi des messages écrits. Alors, on va pas répondre longtemps. Hélas, on n'a pas trop de temps. Boris du Cameroun. Combien de temps doit durer en moyenne le rapport sexuel ? Ça, c'est un classique.
2: Alors, moi, j'ai envie de vous dire que je vous donnerai pas de chiffres. Parce que sinon, je vais créer une confusion chez les auditeurs.
0: Et un chronomètre.
2: Voilà. Et en fait, la sexualité, c'est pas un chronomètre. Pas du tout. Combien de temps ? Le temps que vous prenez du plaisir et que votre partenaire est consentant et que vous sentez bien par la suite.
0: Alors, vous êtes sexologue et sage-femme. Amadou, en Guinée, demande, on dit souvent que le rapport sexuel facilite l'accouchement chez une femme enceinte. Comment l'expliquer ? Il y a la sécrétion d'hormones, qu'est-ce que ça déclenche ?
2: C'est ça, en fait. C'est que comme il y a des hormones qui sont un peu plus, donc qui ne sont pas là habituellement, donc on peut avoir des désirs un peu plus importants. Mais après l'accouchement, il y a une chute d'hormones, donc on est aussi moins disponible quand le bébé est arrivé.
0: Oui, mais le déclenchement de l'accouchement en lui-même, ce qui dans certaines maternités s'appelle déclenchement à l'italienne, j'ai déjà entendu cette expression.
2: En fait, c'est que dans le sperme, il y a des prostaglandines. Et ça peut stimuler justement au niveau du col de l'utérus, ça peut aider à la maturation, comme on dit, et créer des contractions qui permettent d'ouvrir le col progressivement pour l'accouchement.
0: Donc ça, c'est une cause physique et chimique, on l'a bien compris. Dernière question, Alex du Congo. Quelles sont les causes de la sécheresse vaginale chez une femme de 43 ans qui en avait jamais souffert ?
2: Les modifications hormonales liées à la ménopause. Mais je suis rassurante, il y a plein de traitements au quotidien qui font qu'on y pallie très clairement.
0: Et quand on a une question de cet ordre, ne pas hésiter
2: à consulter.
0: Une soignante, il ne faut pas avoir peur.
2: Oui.
0: C'est des questions qu'on pose sans tabou, comme vous l'avez fait. On vous remercie toutes et tous. Pendant cette émission en direct, c'est déjà terminé. Noël Caillard-Si, ça va vite. On va se retrouver très prochainement, c'est promis. On vous le promet. Toujours le jeudi dans Priorité Santé. On va se laisser en musique, avec ce titre de Carole G. C'est tout de suite sur RFI Priorité Santé. Et ça s'appelle Matadora.

0: Herman, avec à la une au Népal, une reconstruction qui s'annonce titanesque.
1: 1300 morts, des dizaines de milliers de bâtiments détruits, des milliers de familles qui ont perdu leur logement et leur activité. Mais avant de reconstruire, il faut encore reloger les sinistrés.
0: La Cisjordanie occupée, une nouvelle fois endeuillée par des violences.
1: Deux jeunes Palestiniens âgés de 16 et 19 ans tués cette nuit. L'armée israélienne évoque une émeute et des jets de pierres. Les habitants dénoncent une intervention militaire après une confrontation avec des colons.
0: Le féminisme américain et mondial perd l'une de ses grandes figures.
1: Gloria Steinem est morte à 92 ans à son domicile de New York. Journaliste, essayiste, militante, elle a marqué des générations de femmes. Elle aura défendu l'égalité jusqu'à la fin de sa vie.
0: Uber veut préparer l'avenir avec les robots taxis. Ses chauffeurs, eux, contre-attaquent.
1: 3000 emplois vont être supprimés dans le monde dans le cadre d'une vaste réorganisation. Dans le même temps, 241 000 chauffeurs attaquent Uber en justice en Europe.
0: Les ignobels, mais je découvre ce mot, quittent Boston pour la première fois depuis 91.
1: Ah oui, c'est pas évident. C'est une cérémonie qui récompense chaque année les recherches scientifiques les plus absurdes. Eh bien, cette cérémonie déménage en Suisse. Les organisateurs jugent désormais dangereux d'organiser la cérémonie à Boston. C'est une décision symbolique face aux attaques contre la communauté scientifique américaine.
0: Et puis, on va parler aussi de tennis, de l'US Open et puis de football en Espagne dans un quart d'heure.
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0: Au Népal, après les morts, l'immense défi de la reconstruction.
1: Le bilan humain augmente jour après jour. On décompte au moins 1300 morts. Les autorités évaluent les dégâts matériels. Elles estiment que plusieurs milliers d'habitations devront être reconstruites. Alors la priorité est au relogement, mais le gouvernement népalais se penche déjà sur la reconstruction. Mélissa Barra, vous vous êtes entretenue avec un expert en urbanisme au sein du gouvernement népalais.
3: Oui, il évoque plus de 7600 bâtiments détruits dans 5 districts différents du Népal. Et ce n'est qu'un premier bilan établi avec des images satellites, explique Prakash Arial. Il est directeur adjoint du département de développement urbain au sein du ministère népalais des infrastructures.
4: Il n'y avait pas que des lieux résidentiels. Les gens y tenaient aussi leurs boutiques. La plupart ont non seulement perdu leur logement, mais aussi leur source de revenus. Environ 4000 personnes sont actuellement réfugiées dans nos différents centres d'accueil dans 3 districts. Il y en a aussi de nombreux autres qui sont hébergés chez des proches.
3: Et la tâche est colossale, explique l'expert. La prochaine étape, c'est la planification urbaine, car il ne s'agit pas ici d'empêcher les habitants de retourner sur leurs terres ancestrales.
4: Nous n'avons pas de loi d'urbanisme très stricte. Nous devons réfléchir à comment mieux planifier en reconstruisant, par exemple, pas au même endroit, mais autour. L'aménagement urbain doit être plus sûr, plus durable. Nous voulons aussi construire des bâtiments plus solides, de meilleure qualité, en utilisant des techniques et des matériaux locaux.
3: Il est encore trop tôt pour calculer le coût de la reconstruction. Il faut une évaluation de terrain, mais l'accès à certains endroits est encore très très risqué.
1: Mélissa Barra, justement, les recherches poursuivent. Ils vont connaître de nouvelles difficultés car sur place, la saison des pluies est loin d'être terminée.
0: Et dans ce contexte, on apprend que le phénomène El Niño est bien parti pour battre tous les records.
1: Oui, les spécialistes du climat sont unanimes. Jamais ils n'avaient vu un El Niño aussi puissant depuis qu'ils mesurent le phénomène. Voilà plus de 40 ans. De nouvelles sécheresses, des inondations, des phénomènes climatiques extrêmes ou plus violents sont attendus. El Niño devrait atteindre son pic à la fin de l'année, mais on va ressentir ses effets bien après cela, y compris en ce qui concerne les températures.
0: Et on en reparlera avec notre invité dans une dizaine de minutes, directeur de recherche à l'Institut de recherche pour le développement. La Cisjordanie, une nouvelle fois endeuillée par des violences.
1: Deux jeunes Palestiniens tués la nuit dernière en Cisjordanie occupée par des tirs de l'armée israélienne. Ils avaient 16 et 19 ans. Les versions des militaires et des villageois divergent. Mais il y a eu affrontement dans une zone où se sont installés des colons violents. Des colonies, des avant-postes entourent le village d'Al-Mourahir à Jérusalem. Frédéric Misselin.
5: Dans les environs d'Al-Mourahir, l'armée israélienne patrouille. Le village palestinien de 5000 habitants vit au rythme des attaques de colons, comme l'explique Marzouk Abou Naïm, membre du conseil municipal.
6: Ici, les agressions de colons ont lieu tous les jours, toutes les semaines. La semaine dernière, on a compté 13-14 attaques.
5: Les Palestiniens racontent que pour se défendre, ils s'organisent via des groupes WhatsApp. Hier soir, les villageois d'Al-Mourahir assurent que des moutons leur ont été volés par des colons. L'armée dément...

0: parle d'une émeute au cours de laquelle, je cite, des terroristes ont lancé des pierres et des parpaings sur les soldats. Marzouk Abou Naïm réfute les accusations de terrorisme récurrentes.
1: Qu'est-ce que c'est que ce prétexte ridicule pour justifier toutes ces agressions? Ils brûlent les arbres. On n'a même plus le droit de sortir de chez nous, sur nos propres terres, ni pour aller cueillir des olives, ni pour cultiver nos champs, ni rien du tout. Ça dure depuis le 7 octobre. Et si quelqu'un ose sortir, il lui tire dessus.
0: Les funérailles des deux jeunes Palestiniens tués la nuit dernière ont eu lieu ce matin à Al-Mouraïr. Frédéric Misselin, Jérusalem, RFI.
2: Et puis toujours en Cisjordanie, la police israélienne annonce l'arrestation d'un suspect après l'attaque de grande ampleur menée par des colons israéliens contre le village palestinien de Kousra. L'arrestation concerne un colon de 19 ans. Il est soupçonné d'avoir pris part à cette attaque. Il s'agit de la première interpellation annoncée dans cette affaire.
3: Le bras de fer entre l'Iran et les États-Unis ne faiblit pas.
2: Téhéran a de nouveau frappé ce matin des positions militaires américaines au Koweït et aux Émirats Arabes Unis. Malgré les menaces de Donald Trump, l'Iran affirme avoir visé radars, hangars et équipements militaires. Washington menace toujours de riposter à tout moment.
3: Les tensions ne retombent pas non plus entre l'Allemagne et la Russie. Nouvelle escalade sur le front culturel.
2: Oui, des tensions entre les deux pays qui ne retombent pas. Moscou répond ce matin à la fermeture de son dernier consulat encore ouvert à Bonn, ainsi que d'un important centre culturel à Berlin. Les antennes russes de l'Institut Goethe vont fermer leurs portes et c'est un symbole important. Thomas de Saint-Léger.
4: L'un des derniers vestiges de la coopération culturelle entre les deux pays, l'Institut Goethe, dont la mission est d'encourager l'apprentissage de la langue et de la culture allemande, comptait 3 centres sur le territoire russe, à Moscou, Saint-Pétersbourg et Novosibirsk. Le plus ancien et le plus emblématique avait été inauguré dans la capitale en 1992. Il va, comme les autres, cesser ses activités, décision annoncée par le ministre des Affaires étrangères, Sergueï Lavrov, qui parle d'une réponse aux décisions prises par Berlin ces derniers jours.
5: Ils ont en toute connaissance de cause pris une mesure qui, comprenez-le, signifie clairement la fin de leur présence culturelle en Russie, maintenue jusque-là malgré tous les rebondissements liés à l'Ukraine dans nos relations avec l'Occident.
4: La fermeture de la réputée maison russe de Berlin ainsi que du consulat à Bonn font suite à la découverte début août d'un drone chargé d'explosifs à l'aéroport de Leipzig, incident que les autorités allemandes attribuent formellement à la Russie, des accusations rejetées par Moscou.
2: Et le chef de la diplomatie allemande dit ce midi regretter la fermeture des antennes russes de l'Institut Goethe qui jouait, ajoute-t-il, un rôle important comme pont culturel entre les deux pays.
3: Et la guerre hybride continue entre la Russie et des pays européens ou membres de l'OTAN.
2: Oui, la Russie prépare activement des actions de sabotage contre le Danemark et particulièrement son industrie de défense. C'est ce qu'affirment les services de renseignement danois. Ils recrutent des Danois ordinaires sur les réseaux sociaux pour prendre des photos qui peuvent servir ensuite à la planification d'actions de sabotage.
3: Dans l'actualité également, la disparition de Gloria Steinem, une icône féministe.
2: Journaliste, écrivaine, militante infatigable pour les droits des femmes, elle est morte chez elle à New York. Elle avait 92 ans. Bonjour, Justine Fontaine.
6: Bonjour.
2: Gloria Steinem n'a jamais cessé de militer, mais le déclic pour elle, ça a été le combat pour le droit à l'avortement.
6: Oui, elle a une prise de conscience féministe quand elle assiste en tant que journaliste à une réunion de femmes qui parlent de leurs avortements clandestins. On est en 1969, l'IVG n'est pas encore légale aux États-Unis et Gloria Steinem elle-même a mis fin quelques années plus tôt à une grossesse non désirée. Elle a alors une trentaine d'années et avec d'autres, juste après, elle crée un magazine féministe dans les années 70 pour faire la révolution et pas seulement le dîner. Elle sera l'une des figures de proue majeures du mouvement de libération des femmes aux États-Unis en militant pour l'égalité salariale, le partage des tâches domestiques, contre l'industrie pornographique aussi. Elle va écrire de nombreux essais féministes en articulant l'expérience personnelle, intime et la nécessité de mener collectivement les combats féministes. Elle a multiplié jusqu'à la fin de sa vie les conférences à travers les États-Unis et à l'étranger sans rater jamais les manifestations comme encore en 2017 la Women's March à Washington où elle défendait, là aussi, le droit de choisir ou non d'être mère. Elle qui pressentait la révocation du droit à l'avortement aux États-Unis en 2022 et qui continue donc d'être une référence pour de nombreuses féministes bien au-delà des frontières des États-Unis, même si, disait-elle, elle aurait aimé être passée de mode.
2: Justine Fontaine.
3: Pedro Sanchez tente de calmer la tempête politique à propos de Ceuta.
2: Le chef du gouvernement espagnol s'est exprimé durant plus d'une heure devant le Parlement. Il a souhaité clarifier les doutes sur la part de responsabilité de la gendarmerie marocaine dans l'afflux migratoire du 30 31 juillet dernier. Un sujet qui fait polémique alors que des rapports de la police espagnole laissent planer des doutes sur l'intervention de la gendarmerie marocaine. À Madrid, Diane Cambon.
7: Pour couper court à toutes les rumeurs, le leader espagnol a révélé qu'il allait rendre public tous les rapports de la police publiés quelques jours avant l'avalanche humaine. Pedro Sanchez a de nouveau affirmé qu'aucun de ces rapports ne laissait prévoir l'amplitude de cet afflux migratoire. Il a également rappelé ne pas avoir, je cite, de preuves solides que le Maroc ait planifié ou orchestré cette crise. Cette déclaration intervient après la publication d'un rapport de la police espagnole évoquant la permissivité de la gendarmerie marocaine. Or, l'intervention du chef du gouvernement n'a pas convaincu l'opposition de droite. Au contraire, la bronca politique est à son maximum. Le dirigeant du Parti populaire invite Pedro Sanchez à démissionner. L'extrême droite parle, elle, de trahison à la nation espagnole. À gauche, les reproches sont aussi tombés comme des couperets. Les alliés parlementaires du gouvernement reprochent à Sanchez d'avoir agi trop tard pour gérer la crise humanitaire et restent convaincus également du rôle du Maroc dans cette avalanche humaine, allant même jusqu'à affirmer qu'Israël et les États-Unis sont impliqués dans cette crise politique. Diane Cambon, Madrid, RFI.
3: La plateforme Uber, l'intelligence artificielle pourrait remplacer les humains et les chauffeurs se rebiffent.
2: L'entreprise de VTC de livraison de repas annonce qu'elle va se séparer d'environ 10% de ses effectifs dans le monde, soit 3000 départs, un vaste plan de réorganisation qui prévoit aussi le retrait de deux pays. Objectif affiché par Uber, préparer l'arrivée des robots taxis. En attendant, plus de 241 000 chauffeurs ont intenté une action collective européenne. Alors Jeanne Bartoli, au cœur du litige, le système de fixation des salaires.
8: Oui, les chauffeurs d'Uber affirment être victimes d'un algorithme opaque utilisé par la plateforme pour fixer les salaires et répartir les courses. Uber, accusé d'avoir utilisé illégalement les données de ses conducteurs pour entraîner ses modèles d'IA et mettre sur pied un système de rémunération, ce qui enfreint, selon la plainte déposée auprès du tribunal d'Amsterdam, les lois sur la protection des données personnelles. Uber déclare ne pas ajuster le prix proposé en fonction du comportement individuel du chauffeur ou de l'historique d'acceptation, mais difficile de le confirmer ou de l'infirmer. Maître Jérôme Justy est avocat. Il a porté plusieurs centaines d'actions prud'homales de chauffeurs Uber et il dénonce l'opacité de l'algorithme utilisé par la plateforme américaine.
9: Il faudra comprendre, et ça, tout le monde essaye de le comprendre, mais Uber est très opaque sur ce point. Comment s'attribuent les courses? Comment se déterminent les prix des courses? On est dans un marché totalement opaque.
8: Et le problème, c'est que si Uber ne dévoile pas son algorithme, eh bien la preuve du préjudice est difficile à apporter, ce qui rend difficile de possibles réparations individuelles pour les chauffeurs. Et c'est là tout l'enjeu de cette action collective européenne.
2: Merci Jeanne Bartoli.
3: L'Amérique de Donald Trump fait fuir même la science qui fait rire.
2: C'est à 17h TU ce soir, 19h à Zurich, en Suisse et non aux États-Unis, pour la première fois depuis sa création il y a 35 ans, la cérémonie de remise d'un des prix scientifiques les plus importants, les Ig Nobel, qui récompense la science, absurde, celle qui nous apprend des choses tout en nous faisant sourire. Mais voilà, les attaques contre la science menées par l'administration Trump aux États-Unis ne donnent plus du tout envie de sourire à la communauté qui délocalise donc l'événement, Simon Rosé.
10: Et oui, au cours de l'année écoulée, il est devenu dangereux pour nos invités de se rendre aux États-Unis. Les organisateurs des Ig Nobel ont donc décidé de ne pas les remettre à Boston. En cause, ces attaques violentes répétées de l'administration américaine contre la science. Les participants ne sont pourtant pas de dangereux individus. Leur seul crime pourrait être, à la limite, de lancer des avions en papier sur les lauréats. C'est la tradition lors de cette cérémonie. Les récompensés sont quant à eux les pontes de la science improbable, celle qui peut d'abord faire rire avant de faire réfléchir, reconnus pour leur originalité, leur imagination, leur capacité à attiser l'intérêt des gens pour la science. Pour en citer quelques-uns, cette équipe japonaise récompensée l'an dernier en biologie pour avoir découvert que peindre des rayures de zèbre sur les vaches, ça réduit de moitié le risque pour celle-ci de se faire mordre par des mouches, ou encore le prix de géologie d'il y a 3 ans pour avoir compris pourquoi de nombreux scientifiques comme vous aiment bien lécher des cailloux. L'édition de 2026 aura donc lieu ce soir à Zurich, en Suisse, notent les organisateurs, le pays de naissance d'Albert Einstein et de l'horloge à coucou.
2: Merci Simon Rosé pour tout cet éclaircissement. Il est tout juste 14h15 à Paris, la suite d'RFI Midi, c'est évidemment avec vous, Anne Cantner.
3: Qui ne lèche pas de cailloux, je ne dois pas avoir un esprit suffisamment scientifique. On va passer à l'actualité sportive. Bonjour Babacar Diarra.
11: Bonjour Anne.
3: Et parler d'abord de tennis, de l'US Open où Gaël Monfils cherchera à prolonger son jubilé américain ce soir.
11: Le Français de 40 ans a enchanté le public new-yorkais lors de son premier tour, avec quelques points dont il est le seul à avoir le secret. Le même spectacle sera donc attendu face à un Américain, Lerner Tin, avec pourquoi pas l'espoir d'une qualification au troisième tour. Un autre Français, Quentin Ali, sera opposé au vainqueur de Roland-Garros, Alexander Zverev. Hier, chez les dames, à l'US Open, le contingent tricolore a perdu sa meilleure joueuse, Diane Parry, sortie 6-2-7-5 par la Roumaine Sorena Cistea. Parry était tête de série numéro 16 et sortait d'une victoire au tournoi de Monterrey au Mexique. En revanche, pas de faux pas pour la numéro 1 mondiale, Arina Sabalenka, vainqueur en deux manches sèches, 6-1-6-1 de la Russe Polina Yatchenko.
3: En football, le Real Madrid serre la vis avec l'un de ses joueurs.
11: Une procédure disciplinaire a été ouverte en interne contre Raúl Asensio. Le défenseur formé au club a été condamné hier à une amende et à 8 mois de suspension de permis de conduite pour conduite en état d'ébriété. Mais s'il est particulièrement pointé du doigt par le club madrilène, c'est parce que son casier judiciaire était déjà chargé. Il était impliqué avec ses coéquipiers dans une affaire de pornographie enfantine qui date de l'époque où il était au centre de formation. Ironie du calendrier, ce procès s'ouvre ce jeudi à Gran Canaria. C'en est trop pour le Real Madrid et l'entraîneur José Mourinho a justifié la procédure interne contre le joueur par ailleurs blessé.
12: Nadie entrenaba más y mejor que él.
13: Personne ne s'entraîne mieux et plus que lui. C'est le premier à arriver et le premier à partir du centre. Il est complètement dévoué dans le cadre de sa rééducation. Mais un joueur du Real Madrid est joueur du Real Madrid 24 heures sur 24, 7 jours sur 7 et 12 mois dans l'année. Tout ce que tu es amené à faire loin de ton domaine professionnel demeure au nom du Real Madrid. Tout le monde fait des erreurs, mais lorsqu'elles s'accumulent, c'est différent.
12: Real Madrid. Errores todos hacen, pero errores acumulados es una cosa diferente.
11: Le prochain du Real Madrid de José Mourinho, ce sera demain face au Betis Séville. La quatrième journée de Liga s'ouvre dès aujourd'hui avec le déplacement du Celta Vigo sur la pelouse de la Real Sociedad, avec peut-être les débuts de l'international sénégalais Mamadou Sarr.
3: Ça jouera aussi dès ce jeudi sur les pelouses de Ligue 1.
11: La troisième journée du championnat de France sera étalée sur quatre jours avec une ouverture ce soir à Toulouse. Le TFC accueille un club de Ligue des Champions, Lille, dans le viseur. Une première victoire cette saison sous la conduite du nouvel entraîneur Jens Bertel Askou. Le Danois est peu connu du grand public, mais il a des principes de jeu et un caractère affirmé selon le milieu de terrain de Toulouse, Alexis Vossa.
14: C'est vrai que c'est un coach qui est très exigeant, mais quand même à côté de ça qui est très à l'écoute, que ce soit avec les joueurs ou avec le staff. Donc franchement c'était des semaines de découverte, on va dire, agréables. Maintenant c'est vrai que c'est un coach qui est assez porté sur, on va dire, l'offensif, que ce soit essayer de construire avec le ballon, avec des principes défensifs forts, donc contre-presser à la perte, essayer d'avoir le plus le ballon. Donc si j'avais des principes forts à dire, ce serait cela.
11: Le milieu de terrain, Alexis Vossa, avant Toulouse-Lille. Coup d'envoi 18h45, temps universel. Demain, le choc de cette journée du championnat de France oppose le Paris Saint-Germain à l'AS Monaco.
3: Babacar Diarra pour l'actualité sportive. On va revenir maintenant sur cette alerte des Nations Unies, de l'Organisation Météorologique Mondiale à propos d'El Niño, un phénomène qui revient tous les 2, 3, 5, 7 ans, mais avec une ampleur hors norme cette fois-ci. Bonjour Jérôme Vialard.
15: Bonjour.
3: Vous êtes directeur de recherche à l'Institut de Recherche pour le Développement. El Niño, c'est un phénomène naturel. Qu'est-ce qui le rend exceptionnel cette année ?
15: Donc El Niño, c'est un phénomène naturel. Un El Niño, ça correspond à réchauffement d'une bonne partie du Pacifique équatorial et qui alterne avec des La Niña, donc qui sont des refroidissements. Et c'est vrai que cette année, on a un El Niño qui est déjà d'une amplitude très importante pour la saison et les différentes prévisions convergent pour indiquer un El Niño d'une intensité exceptionnelle à la fin de l'année. Donc les El Niño culminent en général à la fin de l'année.
3: Et là, on nous dit qu'il va durer jusqu'au mois de février.
15: En général, voilà, un El Niño très fort se termine dans les mois qui suivent en milieu d'année. Donc, il va durer au moins jusqu'à février, je dirais plutôt jusqu'au milieu d'année prochaine.
3: Ça, c'est inhabituel, cette durée ?
15: Alors, le fait que le pic de l'El Niño se prolonge sur l'année qui suit, ces caractéristiques des El Niño les plus forts. Donc si effectivement, et tout semble l'indiquer, cet El Niño compte parmi les quatre phénomènes les plus forts observés depuis 1980, on peut s'attendre à avoir des anomalies de température dans le Pacifique tropical qui se prolongent jusqu'en milieu d'année prochaine.
3: Alors des anomalies qu'on observe déjà maintenant, hein, on nous dit que les températures enregistrées représentent plus de 8 degrés que la normale par endroit. Qu'est-ce que ça a comme conséquence ?
15: Alors, donc juste pour clarifier, les 8 degrés par rapport à la normale, c'est en profondeur. En surface, on a des anomalies qui sont plus modérées, de l'ordre de 2 ou 3 degrés. Mais c'est quand même sur des très grandes régions. Et donc, ça modifie la circulation de l'atmosphère à l'échelle planétaire. Et donc, il va y avoir des répercussions sur les pourtours du Pacifique, en priorité, hein, les régions voisines. Donc, par exemple, on peut s'attendre à des sécheresses en Indonésie, Australie, au contraire, à des pluies très importantes en Pérou, Équateur. Mais il y a aussi des régions plus distantes qui sont affectées par El Niño. Et donc, on peut s'attendre, par exemple, aussi à des sécheresses sur la région du Brésil ou en Afrique du Sud.
3: Le monde entier est concerné ?
15: Alors, le monde, enfin, de nombreuses régions du monde sont concernées, mais le monde entier n'est pas concerné. Par exemple, le phénomène El Niño a un impact sur l'Europe, mais c'est un impact qui est très faible et très limité. Par contre, un bon indicateur que de nombreuses régions du monde sont concernées, c'est que la température moyenne de la planète s'élève 3 mois en décalé par rapport au phénomène El Niño. Et donc ça, en se superposant aux effets de la tendance à long terme du réchauffement climatique, ça explique pourquoi les El Niño sont généralement suivis d'une année qui bat tous les records de température dans le passé.
3: Alors les conséquences que l'on a évoquées, est-ce qu'on arrive à les anticiper avec une certaine précision ? Est-ce que les pays concernés pourront se préparer ?
15: Tout à fait. Donc, on a des prévisions du phénomène, de l'amplitude du phénomène qui sont vraiment utilisables, je dirais, entre 6 mois et 1 an à l'avance. Par exemple, j'ai dit que l'Australie était très fortement impactée par El Niño, avec des sécheresses. Les agriculteurs australiens prennent ça vraiment en compte. Ils essaient de s'adapter en plantant des cultures plus résistantes au manque d'eau, quand un El Niño est annoncé, par exemple. Il y a aussi un impact très fort du phénomène El Niño sur les écosystèmes marins du côté est du bassin, près des côtes péruviennes. Et les autorités de pêche péruviennes anticipent en général ça, en donnant des instructions sur les régions de pêche où il vaut mieux pas aller parce qu'il n'y aura pas beaucoup de poissons à prendre.
3: Je lisais en préparant cet entretien que les graphiques qui sont utilisés depuis une quarantaine d'années ne permettent plus là de mesurer le phénomène El Niño tant il dépasse toutes les limites. Qu'est-ce que ça dit de l'évolution globale du phénomène ?
15: Alors la question qu'on peut se poser, c'est est-ce que le phénomène El Niño devient plus intense en raison du réchauffement climatique ? On a dit que c'était un phénomène naturel. Mais ce phénomène naturel, au fur et à mesure que notre climat se modifie en réponse au réchauffement climatique, pourrait être affecté. Alors, il y a un consensus actuellement sur un aspect, c'est que les El Niño, les conséquences en termes de pluie, donc d'inondation, de sécheresse d'El Niño, se renforcent et se renforceront dans le futur. Par contre, il n'y a pas encore vraiment de consensus sur l'éventuel renforcement du phénomène El Niño lui-même, des anomalies de température lui-même. On pense que c'est le cas, certains modèles décrivent que c'est le cas, mais il n'y a pas encore vraiment de consensus scientifique établi à ce sujet.
3: Et donc là, quand on parle de réchauffement des températures, est-ce qu'on parle d'un réchauffement logique, entre guillemets, ou est-ce qu'en fait le climat se dérègle avec des phénomènes qu'on n'arrive pas vraiment à anticiper, de ne pas savoir quand ça va survenir et dans quelle ampleur ?
15: Donc le signal d'El Niño se superpose en fait aux effets du réchauffement climatique. Quand je parlais de l'effet sur le réchauffement planétaire, on a une tendance à long terme assez lente au réchauffement de la planète. Et le cycle El Niño-La Niña va rajouter des petites anomalies de température à ça. Donc typiquement, on a eu déjà un réchauffement d'environ 1,4 degrés par rapport à l'ère pré-industrielle. Un El Niño très fort, ça va rajouter de manière temporaire 0,3 degrés de réchauffement de plus pendant environ une année. Mais c'est des variations qui sont temporaires et qui modulent en fait les variations à plus long terme associées à l'activité humaine.
3: Je vous remercie Jérôme Vialard d'avoir été en ligne avec nous. Je rappelle que vous êtes directeur de recherche à l'IRD, l'Institut de recherche pour le développement. Merci.
15: Merci.
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3: On vous emmène maintenant en Thaïlande, dans le nord du pays, tout au nord. C'est là que vit la communauté Lao, complètement délaissée par les autorités et où les jeunes, souvent privés d'école et analphabètes, sont des proies faciles pour les trafiquants de drogue qui opèrent à la frontière birmane. Reportage, Nemo Lecoq James.
17: À quelques mètres de la maison de Yupin, se dessine entre les arbres la chaîne de montagnes du Daen Lao.
18: En traversant les montagnes que vous voyez ici, de l'autre côté, c'est la Birmanie. Avant, les Lao pouvaient faire des allers-retours entre les deux côtés.
17: Yupin fait partie de la communauté Lao. Elle habite avec son mari et ses deux enfants dans un petit village très pauvre au nord de la Thaïlande. Depuis près de 20 ans, elle se bat pour prendre soin des enfants et adolescents de sa communauté.
18: Ici, les enfants Lao font face à beaucoup de problèmes, tous imbriqués les uns dans les autres.
17: Dans le pays, de nombreux Lao n'ont même pas de nationalité thaïlandaise. Dans les villages, les possibilités d'emploi sont rares et l'économie locale, l'agriculture, ne suffisent pas à faire vivre les familles.
18: Cette pauvreté favorise le décrochage scolaire et les problèmes liés à la consommation de drogue chez les jeunes comme chez les adultes.
17: Le village de Yupin se trouve dans la célèbre région du Triangle d'Or, un lieu qui a été au cœur de la production mondiale d'opium dans les années 60 et 70. Après des années de campagne anti-drogue en Thaïlande, la production et le trafic avaient ralenti. Mais le coup d'état militaire de 2021 en Birmanie lui a donné un nouvel élan.
18: Chaque année, la consommation de drogue chez les jeunes augmente un peu plus.
17: Pour y faire face, Yupin et son mari leur offrent un refuge chez eux, un endroit où se réunir, où manger, où dormir et surtout où apprendre.
18: Les enfants voulaient avoir une salle de classe. Alors ils se sont regroupés, sont allés chercher du bois dans la forêt, puis ils l'ont rapporté pour la construire eux-mêmes.
17: Cette salle de classe, c'est un préau en bambou. En dessous, il y a une petite bibliothèque remplie de livres et une grande table. Aujourd'hui, certains enfants du village sont venus manger.
19: Au menu, soupe tom yum.
17: Parmi eux, il y a City Corn, 19 ans. Il a commencé très tôt à faire la mule, à transporter des comprimés d'amphétamine pour sa mère, puis à consommer lui-même de la drogue.
20: Quand j'en prenais, je ne pensais qu'à ça, à être ivre et défoncé.
17: Et puis il y a aussi David, 17 ans. Lui a commencé par le cannabis, puis le kratom et la méthamphétamine.
21: Acheter de la drogue ici, c'est aussi simple qu'acheter des œufs dans une épicerie.
17: Depuis qu'ils sont pris en charge par Yupin et son mari, les deux garçons ont tout arrêté. Il y a encore des dizaines d'autres enfants et de familles dans leur situation. Aujourd'hui, le couple dénonce un abandon de leur communauté par les pouvoirs publics.
22: Est-ce que le gouvernement, les agences publiques, les organisations viennent vraiment aider ces enfants? La réponse est non. La plupart du temps, ils viennent, ils parlent, ils demandent des informations, ils trouvent des excuses, puis ils disparaissent.
17: Il y a un an, après des dizaines d'années de lutte, une loi historique pour la protection des communautés ethniques de Thaïlande a été adoptée. Yupin et sa famille, eux, depuis leur village, n'en avaient même pas entendu parler. Nemo Lecoq James, de retour de Chiang Dao, RFI.
3: 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Vous y retrouverez aussi tous nos journaux, toutes nos tranches d'information et les émissions, évidemment. Restez avec nous. On se retrouve dans un petit peu plus d'une minute maintenant pour l'actualité africaine. À tout de suite.

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5: 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Il est midi et demi en temps universel, 2 heures de plus ici à Paris, et c'est l'heure d'Afrique Midi. Bonjour Nicolas Sion.
6: Bonjour Anne Kantner, bonjour à toutes et à tous. Quel rôle le Maroc a-t-il joué dans l'arrivée massive de migrants fin juillet dans l'enclave espagnole de Ceuta? Un rapport de la police espagnole relance les interrogations. Il relève que côté marocain, les forces de l'ordre étaient nettement moins nombreuses que d'habitude et ont fait preuve de permissivité. Au Mali, voilà près d'un an que les djihadistes du Jnim ont décidé d'imposer un blocus sur les importations d'essence. Nous verrons que la situation est contrastée aujourd'hui sur le plan de l'approvisionnement malgré la mise en place d'escortes militaires. Et puis nous parlerons aussi de l'épidémie d'Ebola qui continue de sévir dans l'est du Congo. Le cap des 3000 morts a été franchi. Jean Kaseya, le patron de l'Africa CDC, l'agence de santé de l'Union africaine, est notre invité.
5: Pedro Sanchez maintient sa ligne.
6: Un mois après l'afflux massif de migrants venus du Maroc dans l'enclave de Ceuta, le Premier ministre espagnol a répété ce matin devant les députés à Madrid n'avoir aucune preuve solide de l'implication des autorités marocaines. Un discours fragilisé quelque peu, amélitulé par un rapport de la police espagnole consulté par plusieurs médias.
5: Oui, ce rapport pointe un faisceau d'indices convergents vers une attitude des policiers marocains permissive, voire même facilitante. L'unité de renseignement espagnole qui a enquêté note ainsi une absence de tentative sérieuse des forces de l'ordre marocaines d'éloigner la foule de la frontière. Aussi, une aide de la part de certains policiers indiquant aux migrants où passer pour éviter les obstacles. Les enquêteurs espagnols s'intéressent aussi à des individus observés sur plusieurs vidéos au profil semblable, sans uniforme, athlétique, t-shirt et polo neutre, pantalon long et casquette. Au milieu des migrants, ils semblent jouer un rôle de gestionnaire du flot d'individus. Alors ce rapport n'impute pas aux autorités du Maroc la responsabilité de l'arrivée de ces dizaines de milliers de personnes en 2 jours seulement à Ceuta, mais ce sont autant d'éléments, Nicolas, selon le rapport, incompatibles avec un mouvement de masse spontané.
6: La révélation de ce document renforce les interrogations d'une partie de la classe politique espagnole.
5: Oui, notamment à droite et dans l'extrême droite. Quant au Premier ministre, s'il continue de dédouaner Rabat, il promet d'agir avec fermeté si des preuves solides de l'implication marocaine existent. Il condamne les déclarations récentes de 2 ministres marocains qui ont revendiqué la marocanité de Ceuta et Melilla. De ville où Pedro Sanchez appelle le roi d'Espagne à se rendre dans les prochaines semaines. La dernière visite d'un souverain espagnol il y a près de 20 ans avait entraîné une crise diplomatique. Le Maroc considère ces 2 territoires comme occupés par l'Espagne, même s'il ne porte pas cette revendication devant l'ONU et se focalise plutôt sur le Sahara occidental face à l'Algérie. Sur ce dossier, Madrid, on le rappelle, soutient le plan d'une autonomie sous souveraineté marocaine. Mais en juillet, le Premier ministre espagnol est allé en Algérie. Et certains analystes estiment que l'afflux de migrants les 30 et 31 juillet dernier pourrait être un message de Rabat envoyé à Madrid.
7: Au Mali, ça fait 1 an désormais que les djihadistes du Jnim liés à Al-Qaïda ont décrété un embargo sur les importations de carburant.
6: Les attaques de camions-citernes ont fait des dizaines de morts et provoqué de graves pénuries d'hydrocarbures et d'électricité. Mais la mise en place d'escortes militaires a progressivement permis de sécuriser des convois. David Baché, ces dernières semaines, la situation s'est largement améliorée à Bamako. Ailleurs dans le pays, l'approvisionnement reste inégal.
8: Les stations sont ouvertes et elles ont de l'essence et du gasoil. Les nombreux Bamakois interrogés font tous le même constat. Le carburant est disponible et les interminables files d'attente ont disparu. Dimanche, plus de 900 citernes sous escorte militaire ont été réceptionnées dans la capitale. Les coupures d'électricité qui atteignaient une quinzaine d'heures jusqu'à 3 jours de suite dans certains quartiers ne sont plus d'actualité. On a du courant presque toute la journée, se réjouit un père de famille. Une amélioration notable qui dure depuis 2 à 3 semaines, selon les personnes interrogées. Tout va super bien, se réjouit un habitant de la capitale. Ça va mieux en ce moment, tempère un autre, qui sait que les djihadistes du Jnim peuvent resserrer l'étau à tout moment. Au-delà de Bamako, l'approvisionnement reste erratique. La situation s'est également améliorée à Ségou et Koutiala, carburant disponible et coupures réduites. Mais à Mopti, les habitants n'ont toujours que 5 heures d'électricité par jour et les quelques stations approvisionnées en carburant le vendent plus cher que dans la capitale. À Bandiagara, seul le marché noir permet de trouver du carburant à des prix bien supérieurs aux tarifs réglementés. À Koro et Bankas, les habitants sont privés d'électricité de manière quasi continue depuis plusieurs mois. Hier, le Jnim a incendié plusieurs camions-citernes entre Bamako et Ségou.
6: Pendant des années, vous avez pu l'entendre sur nos antennes raconter l'actualité de son pays, le Niger. Le journaliste Moussa Kaka est porté disparu depuis presque 3 jours à Niamey. Notre confrère qui est directeur du groupe de médias Saraounia a été vu la dernière fois lundi vers 19h quittant les locaux de sa radio. Depuis, plus aucune trace de lui. Ses collègues et ses proches sont inquiets. Reporters sans frontières, dont il a été aussi l'un des correspondants, demande aux autorités nigériennes de faire la lumière sur son sort. Anne Bokandé est la directrice éditoriale de RSF.
9: À ce stade, justement, on ne sait pas grand-chose et c'est bien ce qui nous préoccupe. Il n'est pas réapparu depuis lundi soir où il devait rejoindre son domicile et revenir à la rédaction le lendemain. Et ses confrères ne l'ont plus revu depuis. D'où la préoccupation qui est la nôtre et celle de ses confrères. Nous n'avons aucune information des circonstances, du contexte et de où pourrait se trouver aujourd'hui Moussa Kaka. Et évidemment, dans le contexte aussi instable politiquement du Niger ces derniers jours, évidemment que c'est un facteur aussi d'inquiétude supplémentaire pour nous, pour ce journaliste. Aujourd'hui, notre appel s'adresse aux autorités en premier lieu pour qu'elles puissent ouvrir une enquête sur cette disparition et établir les circonstances de cette disparition qui nous paraît à ce stade inquiétante.
6: Des propos recueillis par Polycarpe Essomba. L'épidémie d'Ebola déclarée il y a 3 mois et demi dans l'est de la RDC a fait plus de 3000 morts sur 6148 cas déclarés. Mais des résistances au sein des communautés continuent de freiner le travail des équipes sanitaires. Ainsi, un rapport daté du 1er septembre fait état de 42 décès suspects qui n'ont pas pu être testés et confirmés en raison de l'hostilité de l'entourage des personnes décédées, pas sur Ligodi.
10: Tout commence parfois par un décès à domicile. Une équipe sanitaire arrive pour effectuer un prélèvement dans la bouche du défunt. Le geste n'est dur que quelques instants, mais la famille ou les habitants s'y opposent. Le corps est alors enterré sans que l'on sache s'il était porteur du virus Ebola. Dans son rapport daté du 1er septembre, la coordination de la riposte signale jusqu'à 42 corps non prélevés à Nitouri en raison des résistances communautaires. Derrière chacun de ces corps, il faut ensuite retrouver toutes les personnes qui ont pu être exposées, celles qui ont soigné le malade, transporté sa dépouille, laver ou habiller sans cette recherche devient plus difficile. Certains contacts peuvent ne jamais être identifiés alors qu'une personne morte d'Ebola demeure très contagieuse. Les résistances se retrouvent aussi aux autres étapes de la riposte. Les 7 derniers rapports que nous avons examinés mentionnent des refus, des prélèvements, d'isolement ou des transferts vers les centres de traitement. Pendant ces temps, le virus continue de circuler loin des structures des soins. Du 26 août au 1er septembre, 295 décès ont été enregistrés en RDC, 210 sont survenus dans les communautés contre seulement 85 dans les centres de traitement.
6: Dans 10 minutes, Jean Kaseya, le directeur de l'Africa CDC, l'agence de santé de l'Union africaine, est notre invité.
7: Les Nations Unies dénoncent les soutiens extérieurs qui alimentent et qui aggravent le conflit au Soudan.
6: Oui, dans un rapport publié hier, des experts mandatés par le Conseil des droits de l'homme de l'ONU mettent à jour un réseau opérant hors du Soudan et qui a permis Alexandra Brangeon d'envoyer des renforts en hommes et en moyens.
7: Oui, armes, mercenaires, soutien logistique, formation, le rapport revient sur l'étendue l'étendue des soutiens dont ont bénéficié les deux belligérants, l'armée régulière et surtout les forces paramilitaires. Des mercenaires colombiens dont le nombre pourrait atteindre les 2000 ont par exemple permis au FSR de prendre la ville d'El Fasher au Darfour Nord. Des combattants soudanais, tchadiens, sud-soudanais, éthiopiens ont été formés dans des camps d'entraînement au sud de la Libye, ou bien des sociétés privées, des recruteurs opérant depuis les Émirats arabes unis ont utilisé le Tchad, la Libye, la Somalie pour acheminer du personnel et des armes au FSR. L'armée régulière a également bénéficié de cette aide, de ce soutien extérieur, souligne le rapport de l'ONU, notamment pour l'acquisition de drones. Ces soutiens, concluent ces experts, ont permis aux deux belligérants d'entretenir le conflit et surtout d'étendre leur champ d'action bien au-delà de la ligne de front, frappant de façon aveugle et commettant de graves violations, parfois même des crimes de guerre. Le rapport appelle à cesser tout soutien aux deux parties, à respecter l'embargo sur les armes au Darfour et à l'étendre à tout le pays, et enfin à enquêter et imposer des sanctions contre tout individu ou entité impliqué dans ces soutiens militaires.
6: L'inquiétude internationale au lendemain de l'investiture du président Hakainde Hichilema en Zambie. La rapporteuse spéciale de l'ONU sur la liberté de réunion et d'association appelle notamment le pouvoir, Lisa Fabian, à mettre fin immédiatement à la criminalisation de la dissidence politique.
11: La rapporteuse spéciale de l'ONU, Gina Romero, exprime sa vive inquiétude face à la détérioration de la situation démocratique et des droits humains en Zambie et relève de graves allégations d'irrégularité lors des récentes élections. Ces violations

0: plus des actes d'intimidation généralisés et l'arrestation présumée de centaines de partisans de l'opposition, selon elle. La rapporteuse mentionne des accusations de trahison fabriquées de toutes pièces qui créent un précédent dangereux. L'opposant Brian Mundubile, arrivé deuxième à la présidentielle, a notamment été arrêté samedi dernier, mais n'a pas encore été présenté devant la justice. La rapporteuse de l'ONU demande la libération de tous les détenus politiques et rappelle qu'une démocratie exige que toutes les voix puissent s'exprimer librement. Dans le même temps, l'Église anglicane d'Afrique australe appelle à la prière pour la Zambie et se dit très préoccupée par la détention de plusieurs figures de l'opposition, dont l'évêque Trevor Mwamba. L'évêque anglican du Botswana à la retraite est un ressortissant zambien qui dirige un parti d'opposition. Son Église appelle aujourd'hui à l'instauration d'un dialogue entre toutes les parties en Zambie.
1: Et ce matin, le ministère des Affaires étrangères de Zambie juge que la rapporteuse spéciale de l'ONU commet des erreurs factuelles et que ses déclarations outrepassent son mandat.
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1: Dans la deuxième partie d'Afrique Midi, les effets néfastes des pesticides sur la santé des agriculteurs et les réactions au Gabon à l'annonce de la retraite internationale de Pierre-Emerick Aubameyang.
3: Le début de la production pétrolière annoncée pour la fin de l'année en Ouganda.
1: Oui, l'annonce a été faite hier à l'occasion d'une cérémonie sur le site de Kingfisher. Charlotte Cossé, c'est l'un des deux sites pétroliers en cours de développement.
3: Voilà, il s'agit du site exploité par l'entreprise chinoise Sinouk sur les rives du lac Albert. 28 000 barils devraient être extraits chaque jour au début de la production, annoncée donc d'ici la fin de l'année. Un projet de long cours ardemment désiré par Yoweri Museveni il y a bientôt 10 ans. Il posait la première pierre du pipeline et annoncer un début d'exportation du pétrole en 2020. Objectif, tirer 2 milliards de dollars par an au plus fort de la production. Hier, le président ougandais a donc marqué le coup en baptisant la future production Pearl Sweet, en référence au surnom du pays, la perle de l'Afrique, et Sweet pour la caractéristique de ce pétrole au faible taux de soufre. La ministre de l'Énergie a également rassuré sur le soin extrême entrepris pour ne pas polluer. Le projet pétrolier ougandais concentre en effet depuis plusieurs années les critiques d'organisations de défense de l'environnement et de la société civile. L'autre part du projet, la principale terme en termes de volume, est opérée par Total Energy. De ce côté, les travaux auraient atteint un niveau d'avancement d'environ 75%. Tilanga compte plus de 400 puits, dont un tiers seront localisés dans le parc naturel des Murchison Falls.
1: Chaque année sur la planète, près de la moitié des agriculteurs souffrent d'empoisonnement par des pesticides. Ces chiffres sont révélés par une étude commandée par le Pesticide Action Network. Ils se fondent sur des données publiques récoltées entre 2006 et 2023, Igor Strauss.
4: Les chiffres témoignent de l'ampleur du désastre. Sur une population mondiale de 934 millions d'agriculteurs, 46% sont empoisonnés, soit plus de 400 millions de victimes par an. Si les contaminations ont principalement lieu en Asie et en Afrique de l'Est, c'est au Burkina Faso que l'incidence est la plus élevée. 84% des agriculteurs et ouvriers agricoles ont été empoisonnés au pays des hommes intègres. Ces contaminations des agriculteurs et des travailleurs agricoles ont généralement lieu lors de la préparation et la pulvérisation des pesticides, ainsi qu'en touchant les plantes et les vêtements contaminés. L'étude indique que malgré les efforts mondiaux pour mettre en lumière les dangers des pesticides, leur utilisation ne cesse de croître. 3,8 millions de tonnes ont été pulvérisées dans les champs en 2023, soit le double de ce qui était utilisé en 1990. Pour les auteurs de l'étude, cette crise ne peut plus être ignorée. Ils appellent donc à une action immédiate et à la mise en œuvre d'une recommandation des Nations Unies visant à éliminer progressivement les pesticides les plus dangereux.
1: En Côte d'Ivoire, les producteurs déçus par le prix d'achat du cacao fixé mardi à 1200 francs CFA le kilo. L'an dernier, quelques semaines avant la présidentielle et alors que les cours mondiaux étaient élevés, le prix avait été fixé en début de campagne à 2800 francs avant de dégringoler à 1200 francs lors de la campagne intermédiaire au mois de mars. Il n'a donc pas été revu à la hausse. À Abidjan, Fanny Noirot-Cabré.
5: Le prix 1200 francs annoncé, c'était une honte pour la Côte d'Ivoire.
6: Moussa Koné ne décolère pas. Le président du SINAPSI, l'un des syndicats représentant des producteurs, fustige la gestion du Conseil Café Cacao, l'organe étatique régulateur de la filière.
5: Il ne faudrait pas que les gens vont se précipiter pour vendre le cacao. Ils n'ont qu'à garder le cacao qui est entre les mains jusqu'à nouvel ordre. Nous, on est prêts aujourd'hui pour un bras de fer avec Conseil Café Cacao. Quel que soit le prix à payer, nous sommes prêts. Parce que trop, c'est trop.
6: De son côté, l'OIA Café Cacao tempère. L'organisation interprofessionnelle agricole juge ce montant raisonnable au regard des cours du marché. Mais Kwaku, son directeur exécutif.
7: Le prix de 1200, on aurait souhaité mieux, mais le mécanisme de fixation du prix tient compte des contingences internationales. Et l'année dernière, quand les prix étaient suffisamment hauts sur le marché international, le gouvernement est allé jusqu'à 2800. Aujourd'hui, c'est bas. Nous osons espérer que si le marché international connaît une hausse, que cela soit peut-être révisé.
6: À 1200 francs le kilogramme, cette campagne principale 2026-2027 s'ouvre à un prix inférieur à celui des deux dernières années. Fanny Noir-Ocabré, Abidjan RFI.
8: Pierre-Emerick Aubameyang a annoncé sa retraite internationale.
1: À 37 ans, le capitaine des Panthères ne jouera plus avec l'équipe nationale du Gabon. Sa carrière en sélection restera toutefois marquée par des records individuels majeurs. Meilleur buteur de l'histoire de la sélection avec 40 buts sur un total de 86 matchs joués sous le maillot des Panthères. Son départ a mis un petit coup au moral des supporters gabonais que notre correspondant Yves-Laurent Goma a croisé dans les rues de Libreville.
9: C'est une triste nouvelle parce que sans Aubameyang, il y a un vide, un très grand vide. C'est pas une bonne nouvelle en tout cas, c'est pas bon. Ouais, certes, il est déjà âgé, mais plus on a besoin de son expérience, on peut pas faire du 900 le vieux.
10: Pour ma part, j'aimerais qu'il joue encore. Hein. Je le trouve merveilleux, c'est un excellent joueur.
11: Il est déjà aussi âgé, non?
10: Il fait encore des merveilles.
12: C'est pas normal qu'il décroche. Et tout ce que nous voulons, c'est qu'il puisse réfléchir à sa décision. Et que les Gabonais l'attendent, qu'il revienne dans son club et dans son pays.
13: Aubameyang, c'est le meilleur joueur du Gabon. Il nous a fait l'honneur, même s'il ne nous a pas apporté une coupe internationale. Il reste le meilleur. Nous sommes forcément tristes.
14: On entend beaucoup de lui. Il est prêté des talents. Il peut encore beaucoup apporter. Et on compte beaucoup sur lui parce que c'est un de nos meilleurs et nos meneurs.
15: Moi, je trouve que c'est son idée. Hein. S'il a décidé de ne pas jouer pour les Panthères, je pense qu'il a ses raisons.
1: Le football en RDC à présent. Le Daring Club Virunga s'invite dans la cour des grands. Le club de Goma est l'un des représentants du Congo en Coupe de la Confédération. Dès le premier tour préliminaire, dimanche, Virunga affrontera Bazar Brothers des Seychelles à Lubumbashi. Replié à Kinshasa en raison du conflit dans l'Est, les Montagnards viennent d'enchaîner avec succès une série de matchs amicaux, le Gama Sangou.
16: Basé temporairement à Kinshasa, les Montagnards y ont installé leur quartier général pour disputer une série des matchs amicaux entre les deux rives du fleuve Congo. Le bilan est positif avec 5 victoires, dont un cinglant 6-2 infligé à l'AS Eblo du Cameroun, ou encore le match nul de 2 buts partout face au club gabonais de Manga Sport. Malgré ces résultats encourageants, l'entraîneur Hamid Brimil préfère rester mesuré.
17: Le résultat, quand on gagne, c'est toujours positif pour l'équipe parce que ça les met dans un état où ils sont confiants, on est bien, on sent les qualités. Mais les résultats des matchs amicaux n'ont rien à voir avec la compétition. Pour moi, c'est anecdotique d'avoir gagné 6 ou 7 matchs. Ça, j'ai même pas regardé le nombre de buts, j'ai même pas regardé combien de victoires. Voilà. Nous, on se concentre vraiment, vraiment sur notre équipe, sur nos joueurs. Et après, bon, la compétition dira sa vérité.
16: Face au CI Chélois, Jojo Mouchila, gardien de but, promet de tout donner pour permettre à son équipe de faire bonne figure.
18: On espère gagner des matchs pour aller très loin dans cette compétition. On n'est pas là pour donner des points par-ci, par-là, mais on est là pour se battre. Pourquoi pas aller jusqu'en finale aussi.
16: Ne pouvant pas évoluer à Goma, dans une zone affectée par le conflit et sous contrôle du M23, le DC Virunga disputera finalement sa rencontre au stade Kibasa Maliba de Lubumbashi. Olga Masangu Kinshasa, RFI.
1: Anne Kantner, les grands titres de ce 3 septembre.
8: Les recherches qui se poursuivent au Népal 8 jours après une crue gigantesque et meurtrière. Recherche de survivants, même si l'espoir est faible. Recherche de corps pour les familles de victimes. On déplore près de 1300 morts, plus de 4200 disparus. Reportage dans le prochain journal dans un quart d'heure. 6 membres de la marine iranienne tués dans des bombardements américains. Information de la presse iranienne. Elle ne dit pas où ces soldats se trouvaient lorsqu'ils ont été visés. De nouvelles violences contre les Palestiniens en Cisjordanie occupée. 2 adolescents ont été tués par l'armée israélienne dans un village proche de Ramallah. Et puis la mort d'une figure, une pionnière du mouvement féministe aux États-Unis. Gloria Steinem est décédée à 92 ans. Elle avait passé sa vie à défendre les droits des femmes au travail, dans leur vie quotidienne, jusque dans leur rapport avec leur mari. L'épidémie d'Ebola qui sévit dans l'est de la République démocratique du Congo a franchi le cap des 3000 morts, 3007 décès selon les chiffres publiés hier par l'Institut national de santé publique congolais sur
11: 6 186 personnes contaminées. Jean Kaseya, le directeur de l'Africa CDC, l'agence de santé de l'Union africaine, est votre invité, Nicolas Sûr.
1: Bonjour Jean Kaseya.
19: Bonjour.
1: 3000 morts en 3 mois, un peu plus de 3 mois. C'est l'épidémie la plus meurtrière jamais enregistrée en RDC. Est-ce qu'on va s'en sortir?
19: Laissez-moi d'abord dire que les nouveaux chiffres sont préoccupants, certes, mais c'est le moment pour nous de nous tenir aux côtés de la RDC et d'aider le gouvernement à traduire des décisions importantes prises par le président Tshisekedi en résultats concrets dans chaque village. Oui, je suis sûr qu'on va s'en sortir. D'abord, laissez-moi vous donner des signes. Depuis 2 semaines, on voit un ralentissement et une dizaine de centres de santé qui n'ont pas déclaré des cas depuis 21 jours. Et on a vu que le sud qui vous a aussi arrêté la transmission. Ça, ce sont des signes évidents qu'il y a lieu d'espérer. Mais ce qui me permet encore plus d'espérer, c'est l'engagement personnel du président. Et d'ailleurs, que nous allons revoir au mois d'octobre pour faire le point et la réorientation que cette épidémie doit être gérée au niveau des villages et non plus à partir de Kinshasa, Genève ou Addis Abeba. Donc ça me donne l'espoir pour la gestion de cette épidémie.
1: Le taux de reproduction de la maladie, c'est-à-dire le nombre de personnes qu'un malade contamine, est aussi, semble-t-il, en baisse.
19: Effectivement, les taux de contamination est en baisse. Nous avons pu voir qu'au niveau national, c'est aujourd'hui autour des 0,97, mais alors que c'était autour des 4 lorsque l'épidémie a été déclarée. Donc, je peux dire qu'il y a des signes positifs, mais je reste très prudent, surtout qu'il y a des phénomènes qui s'ajoutent à cela. Et ces phénomènes, c'est toujours l'insécurité, c'est toujours la situation humanitaire. Et nous sommes aussi en train de bien suivre l'aspect multisectoriel par rapport au retour des enfants à l'école. Mais je suis en train de joindre l'appel de tout le monde qui dit que ces problèmes multisectoriels devaient être gérés maintenant au niveau du bureau du Premier ministre pour mettre ensemble tous les ministères et tous les partenaires, puisque c'est au-delà du secteur de la santé.
1: L'INSP, l'Institut National de Santé Publique, note des refus persistants d'isolement de malades et des dizaines de décès suspects qui ne peuvent être testés en raison de l'hostilité des familles et des entourages. 3 mois après que l'épidémie a été déclarée, beaucoup d'argent a été dépensé sur la sensibilisation. Comment expliquez-vous la persistance de cette défiance?
19: Nous l'avons dit et nous l'avons répété et nous avons reçu une direction très claire. Je crois qu'Africa CDC, dans toutes nos interventions, nous disons toujours que la réunion du 5 août avec le président a été le cap des changements. Puisque maintenant, quand nous disons que c'est une approche centrée sur les villages et le ministre de la Santé a organisé une réunion avec tous les partenaires et Africa CDC a appuyé la formulation de cette approche santé sur les villages. Si cette approche est effectivement mise en œuvre dans tous les villages, ces cas de résistance dont on parle ne seront plus là.
1: Très concrètement, vous pouvez nous expliquer en quoi consiste cette approche par village? Ce sont des investigations dans chacun des villages, des zones de santé où des cas d'Ebola ont été recensés?
19: Alors, très concrètement, ça signifie quoi? Nous commençons par demander à un village. Vous savez, en RDC, les villages, c'est 10 ou 20 maisons. Ils ont un chef de village. Ce chef de village devient la première personne qui répond de l'épidémie, qui sensibilise la population. Nous prenons, selon la taille des villages, 1 ou 2 ou 3 autres personnes qui sont des relais communautaires. Mais ce sont des gens qui sont des leaders d'opinion dans les villages, qui savent qui a été malade, qui a été en contact avec celui qui a été malade, qui est mort, qui a été en contact avec les morts. Et tout ça, ça a déjà été fait. C'est comme ça que nous avions vaincu l'épidémie de 2018 au Nord Kivu. C'est en amenant les responsables des villages au centre de la réponse. Ce n'est pas en amenant des médecins, ce n'est pas en amenant des étrangers, mais les gens du village eux-mêmes. Et ces gens-là seront équipés, seront formés, ils vont commencer à passer de messages. Vous allez voir que nous allons briser la résistance et nous allons évoluer.
1: La létalité moyenne de cette épidémie d'Ebola est de 50%, Jean Kaseya, mais elle est de 70% au Nord Kivu, selon l'OMS. Comment est-ce que vous l'expliquez?
19: D'après les études que nous avions, la létalité chez Bundibugyo n'est dépassée par 30%. N'oubliez pas que c'est la 3e épidémie de Bundibugyo que nous avons. Il n'y a pas trop de recul. Alors, cette létalité qui arrive à 50% s'explique aussi, et même à 70% au Nord Kivu, quand est-ce que les gens vont au centre de santé? Puisque quand les personnes vont au centre de santé, quand ils ont des premiers signes, on a des informations et des données qui montrent que le taux de guérison est un peu plus important que s'ils vont lorsqu'ils ont déjà ce qu'on appelle des signes humides. Et à ce moment-là, c'est ce que nous voyons au Nord Kivu, et ça n'aide pas. Mais je pense qu'aujourd'hui, nous avons tous les instruments en place, nous avons le personnel de santé formé, nous avons les personnels de santé équipés, et avec l'approche village, on va amener un peu plus rapidement les gens vers les lieux où ils doivent avoir le soin. Et je suis très optimiste aujourd'hui que si nous mettons tout en œuvre, les choses vont avancer.
1: Merci Jean Casseya. Cet entretien sera retrouvé sur le www.rfi.fr et sur nos applications, rubrique invité anglais, invité d'Afrique Midi. Et on part à présent dans le nord de la Tanzanie à la découverte d'une initiative visant à mieux anticiper les risques de conflits entre les communautés et la faune sauvage. Il s'agit en fait de mieux protéger les animaux et les intérêts des populations. Reportage Elodie Goulesque.
20: Le pas est léger et la concentration à son maximum dans le village d'Emswakini, situé en plein passage d'animaux sauvages vers le parc national du Tarangire, célèbre pour ses safaris. Les Wildlife Warriors, traduisés guerriers de la faune sauvage, patrouillent. Parmi eux, l'Omayani.
21: Là, vous voyez, c'est une empreinte d'éléphant.
20: Chaque matin et soir, l'Omayani et son collègue patrouillent pendant 2 heures autour du village. Leur rôle, prévenir les habitants s'ils voient des signes qu'un prédateur est dans les parages. Une méthode d'anticipation bien différente du passé, comme l'explique Ezekiel Mollel, en charge du programme de coexistence entre l'homme et la faune sauvage à l'ONG African People and Wildlife.
21: Avant, on voyait les animaux sauvages comme des ennemis parce qu'on savait qu'ils allaient manger nos bêtes. Donc on les combattait avec nos lances ou avec du poison. En un mois, on pouvait tuer jusqu'à 3 ou 4 lions.
20: Désormais, les patrouilleurs n'ont plus de lance, mais simplement leurs bâtons et petites machettes, équipement traditionnel des Maasai, qu'ils utilisent pour faire fuir les bêtes sauvages s'ils en voient. Autre accessoire désormais indispensable, un smartphone. Démonstration avec Luther, guerrier Maasai.
21: Quand je patrouille, si je trouve une empreinte de lion comme celle-ci, je m'arrête et j'ouvre l'application. Ça me demande la date, le lieu. S'il s'agit d'un lion, je dois choisir si j'ai entendu un rugissement, s'il s'agit d'une empreinte ou encore d'excréments.
20: Au total, une quinzaine de questions créées par l'ONG African People and Wildlife. L'objectif est de mêler communautés locales et technologies, comme l'explique Neovitus Sianga, responsable de la conservation et de l'environnement à l'association.
22: Dès le début, nous avons consulté les guerriers et les aînés. C'est très utile pour organiser le programme. Ce que vous voyez sur cet écran montre où ont lieu les conflits avec la faune sauvage. Quels sont les principaux prédateurs responsables? Toutes ces informations nous permettent de savoir dans quoi investir notre argent exactement.
20: Entre 2019 et 2025, les attaques liées au bétail ont baissé de 38% dans le village de Mswakini, une amélioration en partie liée au travail des Maasai. Les conflits entre humains et faune sauvage restent malgré tout encore fréquents en Tanzanie. Selon le gouvernement, entre 2021 et 2024, plus de 8000 incidents ont été enregistrés à travers le pays. Elodie Goulesque, Arusha, RFI.
1: Et c'est en Tanzanie que se referme cette demi-heure d'info africaine réalisée et préparée avec Laurent Corot, Benoît Raymond et Pierre Vallée. Merci à eux et merci à vous de nous avoir suivis. L'information revient dans une minute sur RFI.
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0: Pinocchio, Bellicis, démission, le tout sur fond de huées bien senties. La dernière sortie de Friedrich Merz sur le terrain n'était pas une partie de plaisir. Pas étonnant que pour les deux déplacements du chancelier en Sachsen-Anhalt, les meetings populaires et les bains de foule aient été évités. Friedrich Merz vient soutenir son camarade de parti, le ministre-président sortant Sven Schulze, mais reste invisible. Ce fut le cas lundi, ce sera le cas à nouveau cet après-midi dans le triangle de la chimie, une région industrielle stratégique pour la Sachsen-Anhalt depuis des décennies. La rencontre de l'impopulaire chancelier avec des salariés cet après-midi se fera sans les médias. Ces derniers auront droit ensuite à une brève déclaration. Sven Schulze devra sans doute expliquer pourquoi il cache le chancelier qui, avant les dernières élections générales, faisait naître des espoirs à l'Est. Le ministre-président, qui accuse un retard de 20 points sur le grand favori, le parti d'extrême droite AfD, a critiqué des mesures du gouvernement Merz et s'est produit avec un humoriste connu qui dénonçait Merz le belliciste. Cela n'a pas beaucoup aidé jusqu'à présent. Pascal Thibault, Berlin RFI.
1: Toujours sous la pression américaine, le Venezuela a signé toute une série d'accords avec des compagnies pétrolières internationales afin d'étendre leurs opérations dans le pays.
2: Depuis l'enlèvement du président Nicolas Maduro par l'armée américaine il y a 9 mois, Donald Trump entend relancer sous son contrôle l'exploitation des ressources en pétrole et en gaz de Caracas, Washington contrôlant désormais 1/5 des réserves pétrolières du Venezuela.
1: Et on verra dans une dizaine de minutes ce qu'en pense l'ancien ministre vénézuélien du pétrole, Rafael Ramirez. Le Brésil entend bien, lui, protéger ses terres rares.
2: Ces minéraux critiques, indispensables pour de nombreuses technologies de la transition verte aux militaires. Dans cette course engagée en matière d'intelligence artificielle, la Chine bénéficie face aux États-Unis d'un avantage considérable puisqu'elle dispose des plus grandes réserves de terres rares au monde. Les regards se tournent désormais notamment vers le Brésil qui possède des deuxièmes réserves connues de terres rares. Dans ce contexte, Nathanaël Vitran, bonjour.
3: Bonjour.
2: Brasilia a pris des mesures pour renforcer le contrôle du gouvernement sur les ressources du pays.
3: Oui, l'idée c'est d'attirer les investisseurs via notamment des mesures fiscales, mais aussi et surtout de tirer pleinement profit de l'exploitation des sous-sols du pays en évitant de n'exporter que les matières premières. En pleine période électorale, la loi présentée devant le Congrès brésilien a fait l'objet d'un rare consensus voté à la fois par la gauche de Lula au pouvoir comme par l'opposition d'extrême droite. Le Brésil sait qu'il n'a pas aujourd'hui les moyens d'extraire seuls ces métaux précieux. Les entreprises chinoises dominent le secteur. Elles ont même le quasi-monopole quand on parle du raffinage des terres rares. Nous devons nouer des partenariats et garantir le transfert de technologie pour la nation brésilienne, explique le sénateur à l'origine du texte. Celui-ci confère au pouvoir exécutif un droit de veto sur tous les accords signés avec des compagnies étrangères. Il donne également au gouvernement le pouvoir d'intégrer, de modifier l'actionnariat des entreprises concernées. Alors que Pékin et Washington continuent de s'affronter pour le contrôle des terres rares dans le monde, le Brésil affirme qu'il ne sera pas un simple champ de bataille.
2: Nathanaël Vitran.
1: La transformation des modèles agricoles est plus que jamais nécessaire.
2: À l'heure où le réchauffement climatique s'emballe, au moment où le phénomène El Niño promet de battre tous les records ces prochains mois, les prévisions de sécheresse historique et d'inondations dévastatrices se multiplient. Un groupe d'agriculteurs, de scientifiques et de spécialistes du développement sont réunis cette semaine au Bhoutan et ils nous alertent. Les pays doivent développer des systèmes alimentaires résilients, dit conscient Igor Strauss.
4: Sachant que l'agriculture intensive et l'utilisation de produits chimiques afin de maximiser les rendements et les profits, détruit l'environnement et dégrade les sols, l'Alliance pour des systèmes alimentaires conscients veut changer notre regard sur la nature, Charlotte Dufour.
5: On comprend la nature comme un outil, une ressource à notre service, mais on voit que ça mène à l'épuisement. Et donc l'invitation là, c'est plutôt de se rappeler que nous faisons partie du vivant. Et c'est pour ça qu'on parle de conscience.
4: De nombreux peuples autochtones sont donc présents au Bhoutan pour remettre cette connexion avec la nature au cœur des débats. Autre sujet mis en avant, le développement de l'agroécologie. Charlotte Dufour.
5: Il y a une dimension de l'agroécologie qui est souvent peu traitée, c'est cette dimension intérieure, c'est-à-dire ce qui nourrit ce mouvement. C'est pas seulement la technique de comment je vais régénérer le sol dans ma manière de faire, mais ce qui souvent nourrit ce mouvement, c'est une passion pour la nature, c'est une grande humilité face au vivant. Il y a ce moteur qui va nous permettre d'être résilients face à un système économique qui souvent écrase ces initiatives, c'est cette passion.
4: Ce sommet sur la transformation de nos modèles agricoles se tient jusqu'au 4 septembre au Bhoutan, un pays dont 60% des terres sont des forêts et qui affiche un bilan carbone négatif.
1: Le journal de Karine Bellicha, dernière partie de notre émission. Nous sommes ensemble pour 20 minutes encore, nous irons au Venezuela, en Haïti. Mais d'abord, nouvelle escale au Brésil pour

0: parler de ses révélations dans l'affaire Banco Master.
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0: Cette vaste fraude financière qui éclabousse depuis février le monde politique brésilien et qui atteint désormais la Cour suprême. Le magistrat Alexandre de Moraes, qui a fait condamner l'ancien président d'extrême droite Jair Bolsonaro, est soupçonné d'avoir entretenu à Achim Lippold des liens privilégiés avec le banquier qui se trouve au cœur du scandale.
2: Oui, en fait, on savait depuis le début de l'affaire Banco Master, donc depuis février dernier, que le juge Alexandre de Moraes avait entretenu des relations très étroite avec Daniel Vorcaro, alors patron de Banco Master impliqué dans cette affaire, dans cette vaste affaire de fraude. Ce qu'on a appris cette semaine, Anne, c'est que le banquier a envoyé des messages au juge pour lui demander de l'aide dans le but de freiner visiblement l'enquête qui conduira quelques jours plus tard à son arrestation. En plus, selon un rapport de la police fédérale, Alexandre de Moraes aurait retouché un projet de contrat entre Banco Master et le cabinet d'avocat de son épouse Viviane Barcy de Moraes. Lui et sa famille auraient également bénéficié des voyages de luxe payés par qui ? Par le banquier que le journal Folha de São Paulo qualifie, je cite, de mafieux.
0: Et alors pourquoi est-ce que ces révélations surviennent maintenant ?
2: Alors c'est là ce qui rend cette affaire politiquement très explosive, car les éléments mettant en cause Alexandre de Moraes figuraient dans un rapport de police qui était classifié jusqu'à ce qu'un autre juge de la Cour suprême, André Mendonça, décide mardi dernier de lever le secret sur ce dossier. Le journaliste et politologue Gustavo Ribeiro.
3: Nous sommes à quelques semaines d'une élection présidentielle qui va s'est joué de très près. Le rapporteur de cette affaire, le juge André Mendonça, c'est un proche des Bolsonaro. Donc en fait, beaucoup de ses ennemis voient ça comme une tentative de faire que l'élection soit à la faveur de Flavio Bolsonaro.
2: Flavio Bolsonaro, le principal adversaire du président Lula lors de l'élection d'octobre prochain.
0: Et alors justement, est-ce que cette affaire peut avoir un impact sur l'élection ?
2: Alors selon Gustavo Ribeiro, oui.
3: Moraes, même si c'est quelqu'un de droite, et je dirais même de droite dure, a été très associé au camp gauchiste parce que lui était le juge qui a mené la procédure contre Bolsonaro. Donc par association, il est vu comme quelqu'un plus proche de Lula. Donc c'est quelque chose qui peut basculer l'élection présidentielle et les élections pour le Parlement.
2: Alors, il faut savoir que jusqu'à présent, Anne, c'était surtout le camp Bolsonaro qui était touché par cette affaire. Flavio Bolsonaro avait demandé au banquier Daniel Vorcaro de l'argent pour financer un film biographique sur son père, Jair Bolsonaro. Mais le banquier, dont l'établissement a finalement fait faillite, avait multiplié les contacts politiques pour dissimuler les fraudes. Et d'après Gustavo Ribeiro, mais en fait, aucun responsable politique à Brasilia n'a vraiment intérêt à ce que toute la lumière soit faite sur cette affaire.
0: Dossier signé Achim Lippold.
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0: L'actualité en Haïti, nous sommes en ligne comme chaque jeudi avec notre confrère, rédacteur en chef du grand quotidien Le Nouvelliste. Bonjour Franz Duval.
5: Bonjour Anne, bon retour.
0: Merci, je suis ravie de vous retrouver. On peut lire là en une aujourd'hui de votre journal cette décision du Conseil électoral provisoire qui maintient la date des élections en décembre, donc, et ce, malgré les retards déjà accumulés dans le processus électoral.
5: Tout à fait. Le Conseil électoral provisoire a sorti une note hier pour annoncer qu'il y a des changements dans le calendrier du processus d'élection des partis et des candidats. On a changé les dates, on a repoussé les délais. Il faut dire que ça ne marchait pas trop fort. Jusqu'à présent, il n'y a qu'une vingtaine de partis politiques sur les 105 qui ont pu s'inscrire, qui ont pu inscrire sur la plateforme les 30 000 membres qui leur sont réclamés. Et ça ne va pas bien. Les partis politiques se plaignent beaucoup. Les candidats aussi se plaignent parce qu'on a demandé beaucoup, beaucoup, beaucoup de documents administratifs qu'il faut recueillir. Dans des administrations qui n'étaient pas habituées à délivrer ces documents, ça fait plus de 10 ans qu'on n'a pas fait d'élection en Haïti. On a augmenté le nombre de documents qu'il faut fournir. Tout ça provoque un embouteillage dans le processus électoral. Pour le moment, le Conseil a décidé de changer certaines dates, mais de garder le 13 décembre pour le premier tour de l'élection pour tous les postes, les députés, les sénateurs et le président. Mais les observateurs se disent que bientôt on va annoncer aussi un recul de cette date parce qu'on ne peut pas garder la date du 13 décembre, le temps pour faire campagne, etc. Tout cela est en train de se réduire et c'est pas très évident qu'on aura les élections le 13 décembre.
0: Alors ces élections, il en sera question là lors de la visite des personnalités de la CARICOM, l'Organisation des pays de la Caraïbe. Ces personnalités sont arrivées hier à Port-au-Prince.
5: Alors, on les appelle les éminentes personnalités de la CARICOM. C'est d'anciens premiers ministres, d'anciens hauts fonctionnaires qui ont dirigé cette organisation régionale caribéenne. Ils sont en Haïti, ils rencontrent le gouvernement, ils rencontrent les partis politiques, ils essaient de comprendre qu'est-ce qui se passe. Depuis plus de 3 ans, ils jouent un rôle de conciliateur, de facilitateur et des fois même d'intermédiaire dans la crise haïtienne. Ils essaient d'apporter des solutions. Des fois, ils prennent parti pour un camp ou pour un autre, suivant le camp qui se sent lésé. Et les conversations vont durer. On s'attend à ce qu'un communiqué ou un point de presse et statut sur leur compréhension de la crise haïtienne dans cette phase préélectorale. Et cela aura un peu de poids, surtout à la veille de la réunion de l'Assemblée générale des Nations unies où le Premier ministre va prendre la parole.
0: Et puis, vous revenez aussi dans le Nouvelliste sur la situation à Kinskoff. Une dizaine de jours après le massacre commis par les gangs, la mort d'une quarantaine de personnes et des enlèvements, des journalistes ont été agressés physiquement hier.
5: Tout à fait, et certains ont même eu la vie sauve par hasard, parce que la moto qui les accompagnait était rapide, parce qu'il y a un réflexe, parce qu'à certains moments, quelqu'un a dit stop, mais ils étaient quasiment désignés pour être tués. La violence était extraordinaire, c'est ce que ont témoigné particulièrement des photographes qui ont été battus, il n'y a pas d'autre mot, par des membres, des familles, des victimes. Et il faut dire que déjà dimanche, dans des funérailles déjà, il y avait aussi une agression contre des journalistes qui s'étaient présentés sur les lieux. Et hier encore, c'était 5 membres d'une même famille qu'on était en train de célébrer leurs enterrements. Et c'est à cette occasion que les journalistes ont été attaqués. Kinskoff, c'est une commune de la banlieue de Port-au-Prince où la violence fait rage depuis plus de 20 mois maintenant. Et les gens ont été très agressifs contre les journalistes. Un journaliste a témoigné pour dire que ils nous ont attaqués comme si c'était nous, les bandits, qui avaient effectué le massacre.
0: France Duval, rédacteur en chef du Nouvelliste, on vous retrouve jeudi prochain sur cette antenne. Et d'ici là, on peut lire tous les articles que l'on vient d'évoquer sur le site de votre journal, lenouvelliste.com.
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0: Le Venezuela a signé de nouveaux accords avec les États-Unis et des entreprises américaines sur le pétrole, surtout, et ce, après un accord qui suscite de nombreuses critiques. Écoutez à ce sujet l'ancien ministre du pétrole, Rafael Ramirez, interrogé par Justine Fontaine avant-hier soir.
6: Bonjour Rafael Ramirez.
7: Buenos días.
8: Bonjour.
6: Vous avez été ministre du pétrole du Venezuela pendant plus de 10 ans, jusqu'en 2014, président aussi de la compagnie pétrolière d'État à la même période. Vous étiez le bras droit du président Hugo Chavez avant d'être écarté du pouvoir par son successeur Nicolas Maduro. Comment voyez-vous l'accord annoncé par Donald Trump sur le pétrole vénézuélien, le plus grand accord pétrolier de l'histoire selon lui? Est-ce que c'est un bon accord pour vous?
7: Non, en absolu.
8: Non, pas du tout. C'est un accord désastreux qui porte atteinte aux intérêts du pays. C'est une régression dans l'histoire de notre secteur pétrolier, car on nous arrache le contrôle de 65 milliards de barils de pétrole, 21% de nos réserves. Et puis les États-Unis agissent comme si nous étions une province de leur pays. Et on ne connaît pas les détails de l'accord, mais ce que l'on sait, c'est qu'il s'agit de céder cette énorme quantité de réserves de pétrole. Il s'agit là d'une confiscation de nos ressources et d'un abandon de notre souveraineté nationale.
6: Dans un communiqué, la Maison-Blanche parle d'une concession sur 100 ans. Vous parlez d'un pillage.
8: Oui, parce que tout d'abord, 100 ans, c'est une spoliation. D'autant plus que le Pentagone, donc les forces armées nord-américaines, sont partie prenante de cet accord. C'est un modèle néocolonial, imposé à la suite des événements du 3 janvier, quand notre pays a été bombardé, que les forces armées vénézuéliennes n'ont pas riposté, mais le gouvernement de Delcy Rodriguez a déclaré qu'il ferait tout ce que Washington lui demanderait. Depuis, nous sommes sous tutelle américaine.
0: Alors effectivement, il y a eu cette intervention militaire, l'enlèvement de Nicolas Maduro. De nombreux chercheurs aujourd'hui parlent du Venezuela comme d'un protectorat des États-Unis. Quelle était la marge de manœuvre de la présidente par intérim, selon vous? Est-ce qu'elle avait le choix, Delcy Rodriguez, ou bien l'administration Trump lui a mis le couteau sous la gorge?
8: L'administration Trump peut bien lui mettre le couteau sous la gorge, mais regardez ce qui se passe en Iran, et je ne vais pas remonter jusqu'à la guerre du Vietnam. L'Iran, malgré la supériorité militaire du pays agresseur, a tenu tête et il mène une guerre existentielle. Et Trump, s'il n'y a pas de répondant face à lui, il prendra tout ce qu'il peut. Donc bien sûr que Delcy Rodriguez aurait pu s'y opposer. Si vous n'êtes pas prêt à défendre le pays jusqu'au bout, il faut laisser la place à quelqu'un d'autre qui soit prêt à le faire.
0: Alors l'opposition et de nombreux Vénézuéliens réclament des élections libres dans le pays. Les États-Unis laissent entrevoir la possibilité d'une transition, même s'ils n'évoquent pas d'échéance claire. Début août, des discussions ont eu lieu à Caracas entre des représentants de l'opposition et du gouvernement intérimaire. Vous, est-ce que vous pensez qu'il y aura bientôt des élections au Venezuela?
8: Selon la constitution vénézuélienne, qui est toujours en vigueur, du moins sur le papier, en cas de vacance absolue du pouvoir présidentiel, comme c'est le cas de Nicolas Maduro, des élections auraient dû être organisées dans un délai maximal de 6 mois. Ce n'a pas été le cas. Et puis Delcy Rodriguez n'a pas été élu. Comment est-il possible qu'un gouvernement dépourvu de légitimité modifie les lois du pays et conclue ce genre d'accord pour se maintenir au pouvoir? Il est clair maintenant que les États-Unis ne s'intéressent pas à la démocratie dans le pays. Ce qu'ils cherchent avant tout, ce sont leurs intérêts économiques et c'est désastreux pour notre souveraineté et pour le développement du pays. Aucun pays du Golfe n'accepterait que les États-Unis s'approprient 65 milliards de barils de leurs réserves. Aucun.
0: Si des élections avaient lieu dans 1 ou 2 ans, par exemple, vous seriez candidat ?
8: Je suis ici en exil, car victime de persécutions politiques. Je reste un homme de gauche, progressiste et avant tout nationaliste et bolivarien. J'espère que ce sera possible. Je veux rentrer dans mon pays pour aider et me battre pour notre avenir. On nous arrache notre avenir, alors qu'avec Chavez, nous dirigeons un pays dont l'économie était parmi les plus solides d'Amérique latine. L'avantage, c'est que je suis encore jeune, j'ai 63 ans et je veux me battre pour mon pays. Alors bien sûr, j'essaierai de revenir et faire tout ce que je peux pour aider notre peuple.
0: En 2017, vous avez été écarté du pouvoir. Ensuite, vous avez obtenu l'asile politique en Italie. Vous auriez voulu succéder à Hugo Chavez en lieu et place de Nicolas Maduro. C'est pour ça que vous avez été écarté, selon vous ?
8: Mais sans aucun doute. J'ai été ministre du pétrole pendant 12 ans sous Hugo Chavez. J'étais à la tête du secteur le plus important de l'économie du pays avec beaucoup de succès en termes de croissance et de politique sociale. Puis Chavez est mort. Mais à ce moment-là, le nouveau président, Nicolas Maduro, a décidé que personne ne devait lui faire de l'ombre. Il a lancé une purge interne et démantelé toute l'équipe économique de Chavez, moi y compris. Il voulait le contrôle de l'entreprise pétrolière d'État, PDVSA, ils l'ont eu et ils l'ont détruite.
0: Mais la crise du secteur pétrolier, elle prend racine, elle a même commencé sous Hugo Chavez avant de déboucher ensuite sur une gigantesque crise économique qui n'est pas totalement finie aujourd'hui, qui a entraîné l'exode de 8 millions de Vénézuéliens. Avec le recul, qu'est-ce que vous auriez fait différemment pour éviter qu'une crise d'une telle ampleur ne se produise ?
8: Si vous regardez les données de l'OPEP, l'Organisation des pays exportateurs de pétrole, il n'y avait pas de crise pétrolière avant 2013.
0: Mais en 2012, par exemple, plus de 40 personnes ont été tuées dans l'explosion d'une raffinerie, alors que des syndicalistes alertaient depuis des années au sujet du manque d'investissement et du manque d'entretien.
8: L'explosion dont vous parlez concerne la raffinerie d'Amouaï. Une enquête avait été ouverte pour des soupçons de sabotage. Toutes nos raffineries étaient en parfait état de fonctionnement. L'économie se portait bien. La crise a commencé quand Nicolas Maduro s'est attaqué à PDVSA. Ils l'ont détruite, ils ont détourné son budget, ils ont arrêté d'investir. Et on le voit dans les chiffres ensuite, avec ce déclin, cet effondrement sans précédent dans un pays de l'OPEP.
6: Mais déjà, pendant que vous étiez aux responsabilités, l'entreprise a perdu des milliers d'ingénieurs. Le manque d'investissement et d'entretien avait déjà commencé aussi. C'est ce qu'expliquent, par exemple, des économistes spécialistes de l'énergie.
8: Vous savez sûrement que le secteur pétrolier est très politisé. Le chaos et la crise ont commencé avec Maduro et se sont aggravés sous Maduro. Mais nous en arrivons aujourd'hui à cette situation d'un gouvernement placé sous tutelle nord-américaine.
6: Votre gestion à vous aussi est contestée. Enfin, quand vous étiez ministre et président de PDVSA, des milliards de dollars ont été détournés de l'entreprise et votre propre cousin, Diego Salazar, est soupçonné d'avoir dirigé un de ces réseaux de détournement de fonds. Comment est-ce que ça a pu se produire, un détournement de fonds d'une telle ampleur, alors que vous étiez aux responsabilités ?
8: Ce que vous dites est faux. Je regrette que Radio France Internationale fasse de telles déclarations.
6: Toute une série de comptes ont été gelés en Andorre. Le journal espagnol El País a aussi publié plusieurs enquêtes journalistiques à ce sujet.
8: La personne dont vous parlez est en prison depuis 8 ans, sans aucun procès ni rien. Cette affaire a été montée de toutes pièces, mais cela n'a rien à voir. On est en train de nous voler 65 milliards de barils de pétrole. Vous ne vous rendez pas compte de l'ampleur de ce qui est en train de se produire. On nous vole toutes nos ressources actuelles et futures. Ils sont en train de piller notre pays.
6: Merci Raphaël Ramirez d'avoir accepté notre invitation.
7: À toi. Ciao.
0: Raphaël Ramirez, ancien ministre du pétrole du Venezuela, après l'enregistrement de cet entretien mardi soir, le président américain a estimé que le Venezuela n'était pas encore prêt, ce sont ses mots, pour organiser des élections. L'actualité des Outre-mer françaises, on vous retrouve Benoît Ferrand pour parler de la Martinique. 3 jours maintenant que les habitants du nord et du centre du département sont privés de bus et le mécontentement commence sérieusement à monter.
9: Pas encore de rassemblement sur la voie publique pour l'instant, mais une exaspération qui s'exprime par la voix des associations. Écoutez par exemple Élie Bagny de l'Association de défense des usagers du Nord, interrogée en direct ce matin dans la commune du Robert par Floriane Amblard.
10: Nous déplorons la situation depuis mardi. Nous demandons à Martinique Transport de prendre toutes les dispositions afin de passer un second ou un troisième avenant avec les détenteurs de marchés publics, afin qu'une prolongation d'au moins de 2 mois soit accordée pour revenir assez rapidement sur le transport public des usagers du Nord. D'autre part, nous informons la population. Les derniers budgets et les comptes administratifs de Martinique Transport sont dans le rouge et que le préfet a fait la saisine de la Chambre régionale des comptes depuis le 24 juillet 2026 et nous attendons rapidement la réaction de la Chambre régionale des comptes pour voir comment ce problème qui se pose à Martinique Transport sera réglé dans les prochains mois. La situation est extrêmement grave en Martinique pour le transport et nous demandons au maire, aux EPCI et également au président du conseil exécutif de la Martinique de prendre toutes leurs dispositions pour que cette politique publique soit menée correctement à la Martinique.
9: Autre colère, celle de Justin Panfil, président de l'Association des maires de la Martinique, cette fois-ci à propos des finances du service départemental d'incendie et de secours. La direction du SDIS aurait demandé aux édiles une petite rallonge destinée à payer les salaires des pompiers. Écoutez la réponse sans ambiguïté du maire du Lorrain au micro de Florin Ossu.
11: La direction, et en l'occurrence la présidence du SDIS, ne peut pas décider seule d'augmenter la participation du bloc communal et penser que ça va passer comme une lettre à la poste. Moi, j'ai déjà interpellé quelques collègues maires et à mon avis, c'est un sujet qui va crisper, sinon voire même bloquer dans, je dirais, la posture que nous, les communes, avons aujourd'hui vis-à-vis de l'administration de direction du SDIS.
12: Est-ce que ça veut dire que les communes ne peuvent pas sauver les salaires des pompiers aujourd'hui ?
11: Non, les communes doivent sauver le salaire de leurs ouvriers, de leurs agents. Et ceux et celles qui avaient des obligations vis-à-vis des pompiers et qui manu militari, sans ménagement, suppriment 1 million d'euros, devaient savoir que ça aurait une incidence.
9: Affaire à suivre, vous l'aurez compris. Bon après-midi Anne, à demain.
0: À demain Benoît Ferrand. On va se quitter avec de la musique, quelques notes d'une grande voix du jazz qui vient de s'éteindre. Cassandra Wilson, elle avait 70 ans.

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0: de vive voix.
1: Pascal Paradou.
2: Liberté, écrit en caractère cyrillique, ce n'est pas une traduction du vers célèbre de Paul Éluard, mais le titre d'une chanson entonnée lors des manifestations à Moscou en 2012 pour les élections présidentielles qui marquent la réélection de Poutine à la tête de la Fédération de Russie. Et ce mot est écrit en toutes lettres dans le nouveau roman de Polina Parasenko, À voix haute, roman qui retrace cette période, mais plonge aussi dans le passé du pays à l'époque des purges staliniennes. Bonjour Polina Parasenko.
3: Bonjour.
2: Il était important que ce mot soit écrit en russe dans le livre.
3: Oui, c'est un choix que j'ai fait et c'est un mot qui est écrit dans le livre sur un panneau des manifestants qui le tiennent dans leurs mains et j'avais envie qu'il soit en cyrillique dans le roman.
2: Des manifestants qui sont dans la rue pour protester contre les fraudes qui ont permis la réélection de Poutine.
3: Oui, absolument. Il y a eu d'abord des élections législatives en 2011 qui ont été falsifiées. Et puis ensuite, Vladimir Poutine a été réélu en 2012. Et il y a eu d'énormes fraudes au cours de ces législatives qui ont suscité les protestations les plus massives de l'histoire récente du pays.
2: Alors ce mot « liberté » est écrit en caractère cyrillique dans le livre. Il se dit comment à voix haute?
3: Il se dit « svoboda ».
2: Il faut le prononcer à voix haute ou à voix basse? Parce que c'est un mot dangereux.
3: Alors malheureusement, c'est plutôt la définition du mot qui est dangereuse, puisqu'aujourd'hui, en Russie, on en a des définitions différentes, tout comme pour le mot « patriotisme » ou ce que ça veut dire « aimer son pays ». Tout ça, c'est des définitions sur lesquelles on ne s'accorde pas aujourd'hui.
2: Donc, quelles sont les définitions du mot « liberté » pour vous ou pour Poutine?
3: Alors, pour Poutine, je vous laisserai voir ça ou pas avec lui. Pour moi, « svoboda », alors « svoboda slova » en russe, ça veut dire « liberté de parole » qui aujourd'hui qu'on n'a pas. Et d'ailleurs, le titre du livre « À voix haute rejoint tous les silences et les murmures qu'il y a sur l'histoire du pays et les difficultés qu'il y a encore aujourd'hui à parler sans peur d'être arrêté, emprisonné.
2: Alors c'est un mot en effet dangereux quand il est prononcé en Russie trop fort et dans les manifestations. Aujourd'hui, comme à l'époque de votre arrière-arrière-grand-père, ou du moins celui de la narratrice qui fut victime des purges staliniennes, car le roman est une enquête en fait sur un non-dit qui est à la fois intime et politique, celui d'une famille avec cet arrière-arrière-grand-père dont on ne sait presque rien, et aussi un non-dit sur l'histoire même du pays.
3: Oui, alors ce qui m'intéressait dans le livre, c'est comment l'histoire du pays résonne de façon intime dans le corps de la narratrice qui est de ma génération. C'est-à-dire dans le corps des jeunes gens d'aujourd'hui, comment on retrouve cette peur de parler qui se transmet de génération en génération pour protéger ses enfants. En fait, on dit ne sors pas du lot, ne te distingue pas, fais comme les autres, ne parle pas trop fort. Et finalement, elle qui a grandi dans les années 90-2000 et qui se pense totalement émancipée de tout ça, va se retrouver à essayer de tracer une cartographie de la peur pour remonter à l'origine de ces silences-là. Et en traçant cette cartographie, elle va trouver cette peur qui est comme une nappe phréatique et elle va voyager jusqu'à la Colima, donc à l'extrême orient, sur la trace de son arrière-arrière-grand-père.
2: Votre héroïne et vous, c'est la même personne ?
3: Non, je ne crois pas que ce soit la même personne. En tout cas, je parle toujours de romans avec des personnages, mais la spécificité de ce roman, c'est qu'il s'appuie sur un matériau documentaire, des archives que j'ai retranscrit telles quelles avec des montages dans le livre. Et donc, c'est une sorte de mixte entre la fiction et des documents authentiques.
2: Mais elle, comme vous, êtes née à Moscou. Elle, comme vous, est arrivée en Europe et en l'occurrence en France très jeune. Vous avez émigré dans la région parisienne, je crois, à l'âge de 4 ans. Et peut-être elle, comme vous, faites des allers-retours ou avez été à Moscou pour apprendre l'art de l'actrice, puisque la narratrice veut devenir actrice.
3: Oui, absolument. Nous avons beaucoup de points communs, ce qui me permet aussi d'être au plus près du matériau avec lequel je travaille. Et ce que nous avons en commun aussi, c'est cette espèce d'entre-deux et d'aller-retour. C'est d'ailleurs ce sur quoi le livre s'ouvre. Il commence sur la phrase « Il faut effacer tout ce qui est dangereux » parce que aujourd'hui, la circulation entre les deux pays est dangereuse. Et donc, il faut faire le tri de tous ces sur son téléphone, son ordinateur. Elle commence par le livre s'ouvre là-dessus. Elle essaye de préparer son téléphone à une inspection à la frontière.
2: Et elle, comme vous, je continue, vous interrogez sur votre langue maternelle. Qu'est-ce que votre langue maternelle ? Vous êtes toujours renvoyé à cette question-là. Polina Panasenko, c'était d'ailleurs le thème de votre précédent livre, Tenir sa langue. Et cette question-là de l'entre-deux langues est encore présente dans ce livre-ci à voix haute.
3: Oui, c'est-à-dire que cette entre-deux langues est aussi ce qui lui permet d'accéder à l'histoire de son pays et d'avoir un regard peut-être pas exactement celui qu'elle aurait si elle avait grandi en Russie, et d'avoir, parce qu'il y a aussi le personnage de Nicole, qui est une grand-mère française avec qui elle passe beaucoup de temps quand elle est enfant, et qui lui apprend que quand l'État se donne le nom de patrie, c'est qu'il s'apprête à commettre un crime. Cette Nicole qui est quand même, alors elle se dit communiste, mais pas comme en URSS, et puis pas comme avant. Donc c'est aussi un personnage qui hérite non seulement d'une histoire russe, mais aussi d'une partie de l'histoire française.
2: Et ce qui est intéressant, c'est juste une anecdote, mais quand même, c'est que lors du concours d'entrée à l'école nationale, ou plutôt du théâtre national de Moscou, le fait de parler russe et français est un atout, parce que, pour ce qui est en tout cas de la narratrice, quand elle passe ce concours, les membres du jury, pour la départager avec les autres candidates, après avoir présenté des auteurs classiques, demandent à la narratrice de chanter une chanson de Mireille Mathieu ou
3: tout
2: de Joe Dassin.
3: Oui, alors Mireille Mathieu, c'est parce qu'il lui demande quelque chose de moderne et en suggestion de quelque chose de moderne, il lui suggère une chanson de Mireille Mathieu, puis elle est sauvée par Joe Dassin. Oui, effectivement, ce sont des tubes de la chanson française. Oui, absolument.
2: Mais que vous savez chanter?
3: Alors que j'espère que vous n'allez pas me demander.
2: Non, je vous le demande pas. Mais on vous l'a vraiment demandé. C'est une histoire vraie, ça.
3: Alors moi, j'ai passé des auditions. J'ai passé beaucoup d'auditions de théâtre. Je ne vous révélerai pas la vérité sur ce que j'ai chanté ou non en contexte d'audition.
2: Alors je ne vais pas vous demander de chanter, mais pour une raison aussi simple, c'est que la grande Sophie sort un album en ce moment. Ouf. Et il est sur nos platines.

0: La grande Sophie sur RFI avec ce titre Le Large. Paulina Palasenko est aujourd'hui notre invitée pour son nouveau roman à voix haute qui reprend quelques éléments de sa biographie entre la France et la Russie. Donc le livre commence en 2002. La narratrice est en France, son père physicien est souvent absent et donc une certaine Nicole que vous avez évoquée va beaucoup s'occuper de l'enfant. Nicole, c'est la femme d'un collègue de votre père, c'est donc une communiste, pas comme en URSS, dit-elle, et vous en apercevez par toute une série de détails, et vous avez évoqué ce mot de Patrick, qui est quand même très très éclairant, la façon dont c'est perçu différemment. Quand on est russe, c'est la mère patrie, et en effet, quand on n'est pas russe et un peu sceptique, on se dit que c'est un mot qui cache quelques violences. Vous racontez donc l'histoire de cette petite fille qui va grandir, qui va vouloir devenir actrice et faire l'école la plus prestigieuse de Russie, et là, j'ai aussi l'impression que c'est un mot qui l'a fait rêver. C'est le mot de Stanislavski, qui est l'un des grands maîtres du théâtre russe et européen.
1: Oui, alors c'est un mot qu'elle entend pour la première fois dans son collège, puisqu'elle s'inscrit à un club de théâtre et l'enseignant de théâtre lui dit « Ah, mais tu es russe, alors tu dois connaître la méthode Stanislavski ». Elle dit « Oui, oui, mais elle ment, parce qu'elle a honte d'avouer qu'elle ne sait pas, alors qu'elle devrait, selon elle, savoir. Elle fonce au CDI pour voir qu'est-ce que c'est que cette histoire de Stanislavski. » Je crois que cette espèce de fantasme est due aussi à tout ce que ça représente de elle qui grandit loin d'un pays qu'elle fantasme, en fait, plus qu'elle ne connaît. Et l'idée de rentrer dans cette école qui est pour elle la plus importante du pays, c'est aussi une sorte de retour au pays qui va pas se passer de la façon dont elle l'espère. Et qui est incarné par cette école.
0: Mais qui va se passer parce que la narratrice repart à Moscou et va vivre chez son grand-père. Et là commence une autre histoire dans le livre, car vous réalisez, enfin vous, la narratrice, que cet homme, ce vieil homme, ne sait rien ou presque de la vie et de la mort de son propre grand-père qui a vécu dans les années 30-40.
1: Oui, c'est-à-dire que c'est comme ça arrive souvent dans les familles, il y a des phrases qui sont figées, presque des formules toutes faites qu'on répète et qu'on se transmet de génération en génération. Et concernant le grand-père du grand-père, il n'y a qu'une information qui est connue, c'est que il serait mort à la station Izvestkovy Razyezd. Et le grand-père dit que lui-même est passé à cette station quand il était envoyé à l'armée. Son train ne s'y est pas arrêté. Et la seule information, c'est cette station qu'on se transmet. Et bon, ça n'a pas d'importance particulière pour elle, jusqu'à ce qu'elle regarde sur une carte où se trouve cette station et qu'elle se demande, mais comment se fait-il que cet arrière-arrière-grand-père soit mort à plus de 7000 km de chez lui?
0: L'arrière-arrière-grand-père dont on ne prononce jamais le nom, et dans le roman, la narratrice arrive à faire prononcer le nom de son grand-père, donc le grand-père du grand-père.
1: Oui, et c'est ça qui est aussi qui était important pour moi, c'est que on voit que la narratrice est proche de son grand-père, ils ont une relation qui est forte, et lui ne sait absolument rien de son grand-père à lui. Et à un moment, elle lui dit, mais lui pour toi, c'est comme toi pour moi. Alors comment se fait-il que tu n'aies jamais cherché à en savoir plus?
0: Et c'est donc elle qui va chercher.
1: C'est ça, c'est elle qui va chercher, et au début, elle est menée par un besoin sans tout à fait savoir pourquoi, mais tout ce qu'elle sait, c'est qu'elle a un besoin absolu de retrouver la trace de cet arrière-arrière-grand-père.
0: Et le grand-père prononce donc pour la première fois le nom de son grand-père qui s'appelle
1: Ivan Evdokimovich Rybzov.
0: Et c'est écrit aussi en caractère cyrillique dans le roman.
1: Absolument.
0: Dire ces mots-là à voix haute dans un pays où l'on parle à voix basse par peur des dénonciations, c'est une petite révolution quand même.
1: Oui, alors le roman se traverse trois décennies. Donc au début, nous sommes en 2002 en France, ensuite en 2011 en Russie, puis en 2019. Et en fait, selon l'année, les possibilités de parler à voix haute et ce qu'on peut dire sont très différentes. D'ailleurs, nous allons ensuite jusqu'en 2025 et là ça a encore changé, parce qu'en 2019, quand elle rêve de montrer, prouver à son grand-père que la peur c'est terminé, que la grande terreur c'était il y a bien longtemps et que maintenant on peut dire On peut parler à voix haute et poser des questions. Lui, il doute, mais elle, elle est persuadée que tout ça, c'est fini et c'est loin derrière.
0: Alors, il faut donner deux, trois éléments quand même de cette enquête, de la vie de cet arrière-arrière-grand-père. Il a été condamné à 10 ans, puisque la narratrice va chercher dans les archives, 10 ans de camp, pour une raison assez simple, il est riche.
1: Alors, pour être riche, il suffit d'avoir une vache. Donc, je vous laisse juger de la richesse de cet
0: arrière-grand-père,
1: de cet arrière ou d'autres, parce qu'en fait, il est surtout arrêté comme ennemi de classe, parce que il est identifié comme koulak, qui veut dire koulak, c'est une catégorie de paysans considérés comme riches, mais comme je vous le disais, une vache ou même une dénonciation à tort pouvait suffire, et donc c'était un ennemi de classe qu'il fallait éliminer.
0: Et là encore, la peur et la persistance des notions qu'on a rentrées dans la tête des gens fait que votre grand-père considère que koulak reste une accusation, comme ça, marquée au sceau rouge, quand pour vous, c'est juste dire qu'il a été victime du totalitarisme. Donc vous n'avez pas la même appréhension de ce qui s'est passé.
1: Alors ça, c'était quelque chose qui était très intéressant pour moi aussi, parce que en fait, c'est aussi dû au fait qu'il n'y a pas eu de procès comme il y a pu y avoir en Europe à Nuremberg ou autre. C'est-à-dire que il n'a pas été la peur est restée avec ces mots-là. Et effectivement, pour avoir accès au dossier de ceux qui ont été condamnés en tant que paysans soi-disant riches, qu'on le soit ou pas, il faut prouver qu'ils ont été innocentés.
0: Scène de votre livre, Polina Panasenko, vous êtes aux Archives Nationales et puis au Musée du Golag, et l'une des employées qui s'appelle Vera va vous donner plein d'infos et elle va vous traduire ce que vous appelez la langue des archives. J'aimerais que vous nous lisiez ce moment-là.
1: Je lui parle de mon grand-père qui ne parle pas. Je ne comprends pas, je dis. Il répète « Pose-moi des questions », mais il ne veut parler que de la guerre. Quand je pose des questions sur son grand-père emmené au milieu de la nuit, il ne dit plus rien. On dirait qu'aujourd'hui encore, ça lui fait peur. La peur se transmet de génération en génération, dit Vera. C'est le résultat du silence et de l'absence de condamnation des coupables. Dans notre pays, il est devenu difficile de ressentir la douleur, le chagrin, la perte de ceux qui ont péri pendant les répressions et les guerres. Ces émotions ont été remplacées. On leur a substitué l'emphase et la fierté de la victoire. Pourtant, pour vivre, nous avons besoin de ces émotions et de cette mémoire. D'accord, je dis, mais chez moi, le seul qui pourrait en parler n'en parle pas. Comment fait-on pour se souvenir de ce qu'on ne nous dit pas ? Vera sourit. Je ne sais pas pourquoi elle sourit. Elle me demande si je connais leur base de données de récits du goulag. Je ne connais pas. Depuis son ordinateur, Vera fait glisser un dossier de fichiers audio sur mon disque dur. Elle dit « Parfois, pour se souvenir, on a besoin des autres ».

0: Polina Panasenko, à voix haute, votre roman et une chanson qui n'est pas n'importe laquelle que l'on vient d'entendre et que vous citez aussi dans le livre. C'est une chanson qui vante la liberté et qui a été chantée dans ces manifestations en 2012.
1: Oui, une chanson de Youri Chevtchouk où il parle de la liberté comme un ciel sous le cœur.
0: Alors, votre livre raconte donc cette enquête sur les traces de l'arrière-arrière-grand-père, l'apparition d'un mort dans la vie des vivants, c'est vous qui le dites. Vous allez découvrir et révéler finalement que l'aïeul est mort au goulag, pour cela traverser la totalité du pays, et découvrir qu'il est mort au même endroit que le poète Osip Mandelstam, qui meurt lui à 47 ans, quand l'arrière-grand-père meurt à 64 ans. Il reste des archives du goulag, mais il reste quand même très très peu de traces des camps. C'est ce que vous découvrez quand vous allez au plus loin dans cette zone-là du pays.
1: Oui, et malheureusement, les archives ne sont pas vraiment... on n'est pas sûr qu'elles soient en sécurité, parce que quand j'ai commencé à travailler sur ces archives, c'était en 2014, et j'avais lu, il y avait une sorte de rumeur qui était passée dans les informations, comme quoi on commençait à détruire des archives de ces années-là. Et donc, moi, au cours de mes recherches, j'ai toujours senti une sorte d'urgence, comme aller sauver tout ce qui ne sera pas extrait, copié, restitué aux familles, risque d'être de disparaître.
0: Et ce sont souvent des privés qui gèrent les archives, c'est ce que vous racontez avec un certain Michael qui a créé dans son propre appartement un musée du goulag.
1: Alors les archives sont dans des établissements nationaux, publics, régionaux. Ensuite, la partie privée, c'est plus des initiatives personnelles qui créent soit un centre, soit un musée, mais les archives elles-mêmes sont conservées dans des bâtiments de l'État.
0: Et ce sont ces archives-là qui sont menacées ?
1: Oui, ce sont ces archives-là qui sont menacées parce qu'il y a aussi une sorte de bataille de la mémoire. Et en ça, ce qui m'intéressait dans le livre, c'est comment cette mémoire, en fait, qu'on pense aussi beaucoup dans une transmission unilatérale. C'est-à-dire le grand-père lui dit, au début du roman, « Pose-moi des questions, après, pour raconter, il n'y aura plus personne. » Et elle voudrait bien éventuellement poser des questions, mais elle ne sait pas quoi demander, parce qu'au début du roman, elle ne connaît pas tellement l'histoire de son pays, elle ne connaît pas tellement cette histoire. Et ce qui m'intéressait aussi, c'est comment la mémoire peut se transmettre dans les deux sens. Parce que finalement, lui, il lui aura donné des choses, mais elle, à son tour, elle va lui transmettre une partie de cette mémoire. Et j'avais envie de d'écrire comment ça pouvait créer finalement quelque chose de vivant et de très contemporain, qui nous parle d'aujourd'hui, une sorte de mémoire qui circule à double sens.
0: Et qui se transmet donc dans les deux sens.
1: Exactement.
0: Et de façon assez intime, c'est-à-dire à l'intérieur d'une famille, pour briser les non-dits, les silences et éventuellement les tabous. Mais ce récit intime que vous racontez, Polina Panasenko, il est corroboré finalement par l'essentiel des historiens. Alain Blum, qui est géographe mais aussi historien, était l'invité de la Marche du Monde il y a quelques années. Écoutez ce qu'il dit.
2: En URSS, naturellement, les gens l'avaient vécu. Le nombre de personnes qui sont passées par là, 18 millions, 17 millions, c'est très très important. Donc tout le monde avait quelqu'un dans sa famille qui était passé par le goulag ou qui avait été déporté, mais on en parlait peu.
3: Et on n'avait pas le droit d'en parler, surtout.
2: Et on n'avait pas le droit d'en parler. On signait un papier lorsqu'on était libéré qu'on n'en parlerait pas. À cette époque-là, effectivement, beaucoup étaient morts. Certains avaient été fusillés, enfin il y a eu quand même plus de 700 000 personnes fusillées pendant la Grande Terreur, on ne l'avait pas dit aux familles, donc on le savait sans le savoir, on n'en parlait pas. En Occident, effectivement, l'ampleur de ce phénomène était peu connue, Staline avait été le vainqueur de la Seconde Guerre mondiale, et ça avait quelque part effacé cette violence qui pourtant était omniprésente. Donc effectivement, il y avait Solzhenitsyn qui a été un moment très important, mais je pense que pour l'historien que j'étais, des années après Solzhenitsyn, Chalamov était une œuvre encore plus importante. C'est une œuvre littéraire absolument magnifique qui plonge beaucoup plus, je pense, dans ce que m'a apporté ce projet, c'est-à-dire l'individuel, le vécu.
0: Alain Blum au micro de Valérie Nivelon sur RFI et donc ces années goulag, toujours pas de procès, toujours pas de coupable désigné puisque il n'y a pas eu de procès. Est-ce que ça peut évoluer cela, Polina Panasenko, ou pas?
1: Pour que ça évolue, il faudrait qu'il soit classé comme crime contre l'humanité. Et finalement, là, les écrivains dont il parle, bien sûr, Solzhenitsyn, Chalamov, tout ça, c'est des ouvrages sur lesquels je me suis appuyée et dans mes recherches, et j'en avais besoin pour travailler. Mais finalement, ce qu'il n'y a pas tellement aujourd'hui, c'est quelles sont les répercussions de cette histoire-là sur les générations contemporaines. C'est-à-dire aujourd'hui, comment ça affecte intimement l'histoire des vivants. Et peut-être que c'est ça aussi qu'il manque. Bien sûr que c'est lié à une absence de traitement juridique, absolument, mais aussi d'état des lieux où, si ce travail n'a pas été fait, c'est aussi ça qui a mené à la situation où la Russie est aujourd'hui. C'est parce qu'il n'y a pas on n'a pas soigneusement travaillé sur ce qui s'est passé sur cette partie de l'histoire et sur ces morts, qu'aujourd'hui, il y a à nouveau des gens qui sont emprisonnés et qu'on peut tuer, déporter à nouveau.
0: Alors, ce que vous racontez dans le livre, c'est que ça concerne la génération qui vit actuellement en Russie, mais aussi la diaspora, parce que vous ne vivez plus en Russie. Or, ces trous de mémoire, ces trous dans l'histoire, vous marquent aussi, vous, russe de la diaspora.
1: Oui, alors cette histoire, je pense, concerne, mais pas que les Russes en fait, parce que d'abord, ce rapport à l'histoire-là, on pourrait en trouver des équivalents dans des familles françaises, c'est-à-dire que ce rapport à la mémoire et au non-dit, il est loin d'être uniquement russe ou soviétique. D'ailleurs, j'ai travaillé sur un livre de Nicolas Eplé, je crois qu'en français ça se dit, le titre du roman est... C'est pas du tout un roman. Le titre de son livre est « Un passé inconfortable » où il raconte comment les crimes d'État ont été traités dans d'autres pays, en Allemagne ou au Rwanda, ce qui n'a pas été fait de façon réussie en Russie, et les conséquences que ça a aujourd'hui. Et en France aussi, il y a des histoires comme ça, des mémoires qui ne se transmettent pas et sur lesquelles on pourrait revenir.
0: Donc vous travaillez à la réparation du monde. C'est un terme que vous utilisez, puisqu'il existe un mot pour dire cela.
1: Alors, ce n'est pas moi qui dis ça, c'est un homme que la narratrice croise à Birobidjan, république juive de la Fédération russe. Et c'est lui qui définit ce qu'elle dit comme le tikkun olam, donc la réparation du monde.
0: Est-ce que la littérature peut réparer le monde?
1: J'aimerais y croire, mais je n'en suis pas si sûre.
0: Parce que sans raconter la fin du livre, vous adressez à une association qui s'appelle Nouvelle Adresse et qui travaille sur la mémoire des disparus en Russie. Vous imaginez faire une plaque, écrire une plaque à l'entrée de l'immeuble où a vécu l'arrière-arrière-grand-père pour dire voilà, cet homme-là a vécu et est mort dans ces conditions-là. Et on vous refuse le droit de la fixer, mais elle est écrite dans le livre.
1: Oui, c'est vrai.
0: Donc la littérature permet cela, permet quand même de réparer les failles de la mémoire, les failles de l'histoire. Et elle est écrite en caractère cyrillique dans le livre.
1: Absolument, et en tout cas ce que permet ce livre-là, c'est que je pense que ce livre à ce jour ne peut pas exister en Russie, il ne peut pas être traduit en russe. Donc le français et ce roman-là est le seul endroit où ce nom-là et ces dates pouvaient être inscrits.
0: Merci beaucoup Paulina Panasenko.
1: Merci à vous.
0: À voix haute et publié aux éditions de L'Olivier. De vive voix Pascal Paradou avec la collaboration de Cécile Lavolo et Yasmine Boulan, réalisation Laura Pinto. Dans quelques secondes, une petite minute sur RFI, vous retrouverez les infos. Et puis ensuite, Anne-Cécile Bras. Bonjour Anne-Cécile.
4: Bonjour Pascal, bonjour à tous.
0: Avec un sujet brûlant aujourd'hui, si j'ose dire.
4: Oui, on peut le dire comme ça.
0: Mauvais jeu de mots. Hein.
4: Oui, très mauvais jeu de mots, mais tout à fait justifié. Nous allons revenir sur cet été caniculaire, inondations, méga-feux, quelles sont les causes, quelles sont les conséquences et à quoi peut-on s'attendre dans les années qui viennent?
0: Avec en plus El Niño qui s'invite dans l'actualité. C'est pas du vent, juste après les infos.
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0: sans approbation du Parlement en cas de grave menace pour la sécurité publique. Nicolas Maduro demande à la justice américaine de rejeter l'acte d'accusation contre lui, avançant son immunité en tant que chef d'État étranger. Le président vénézuélien déchu, poursuivi et incarcéré aux États-Unis pour trafic de drogue, estime que le tribunal n'est pas compétent pour le poursuivre. L'ex-chef d'État de 63 ans en prison à New York depuis le mois de janvier et poursuivi pour 4 chefs d'accusation, dont celui de narcoterrorisme. Travailler tôt le matin ou tard le soir, voire même les week-ends, c'est ce que l'on appelle des horaires dits atypiques. Et ils concernent plus de la moitié des travailleurs en France, selon une étude de l'ANSES, l'Agence nationale de sécurité sanitaire. Ces horaires décalés ne sont pas sans conséquences pour la santé des salariés, Laurence Théo.
1: Qu'est-ce qu'on entend par horaires atypiques? Ce sont notamment le travail de nuit ou le week-end, les horaires longs, plus de 8 heures par jour ou 40 heures par semaine, de même que les horaires décalés, entre 5 et 8 heures le matin et entre 19h et minuit le soir. Il n'existe pas de statut juridique et pourtant la liste des professions concernées est longue. Entre autres, ouvriers, agriculteurs, commerçants, infirmiers, aides-soignants, vendeurs ou encore aides à domicile et serveurs. Les femmes sont plus nombreuses que les hommes à travailler avec des horaires atypiques. Parmi elles, sans surprise, les moins qualifiées. Un des principaux enseignements de cette étude porte sur les graves conséquences sur la santé. Cette désynchronisation crée des troubles du sommeil, mais ce n'est pas tout. Les horaires atypiques ont des incidences sur la santé mentale, cardiovasculaire. Ils nuisent aussi à la fertilité. L'agence sanitaire préconise donc aux entreprises d'éviter les horaires décalés quand c'est possible, sinon de mettre en place un suivi médical adapté et de proposer par exemple un repos compensateur. L'ANSES demande également la création d'un statut juridique.
0: À moins d'une semaine du sommet spatial international à Paris, les géants américains Blue Origin et SpaceX ont annulé ce jeudi leur participation à ce grand rendez-vous voulu par Emmanuel Macron. Selon le média américain Politico, la Maison-Blanche a poussé ses entreprises américaines à ne pas participer, assurant que leur présence pourrait être perçue comme un soutien tacite aux propositions politiques de l'Union européenne. Au total, ce sont 4 sociétés américaines qui ont annoncé renoncer à venir à ce sommet inédit qui doit donc rassembler les acteurs économiques et institutionnels du secteur spatial les 9 et 10 septembre prochains. Et puis la toute première photo de l'histoire fait son retour en France, prise par le père de la photographie, le français Nicéphore Niépce. Le cliché va être exposé à Chalon-sur-Saône dans l'est de la France à l'occasion du bicentenaire de la photographie. Un cliché qui montre un paysage sur une plaque d'étain, une photo prise en 1827, minuit 9, ici à Paris. Prochain journal dans une cinquantaine de minutes. Très bonne suite des programmes à l'écoute de la Radio du Monde.
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3: Les lapins. Origine lointaine, Espagne et Portugal. En Europe, ils ont plutôt la côte, aux carottes le dimanche, doudou pour bébé, joujou pour chasseur. Mais en Australie, les lapins sont une catastrophe. Pour l'économie, pour l'environnement. Et on les mange peu, on préfère le kangourou. Introduits nonchalamment par les colons britanniques au milieu du 19e siècle, ils se sont multipliés en l'absence de prédateurs naturels, comme des lapins, et ils ont conquis la quasi-totalité du territoire. Plus de 150 ans après, et malgré de multiples campagnes d'éradication massive, les Australiens ont tout essayé, ils sont toujours là, 200 millions peut-être, aux grand dam notamment des agriculteurs. Australie, 1000 façons d'accommoder le lapin, un grand reportage de notre correspondant Grégory Pless.
4: Je laisse tourner le moteur 30 secondes à une minute pour qu'il chauffe.
5: Ce moteur, c'est celui d'une souffleuse de feuilles reconvertie en machine de mort. Raccordée à un tuyau, elle relâche du monoxyde de carbone dans des terriers de lapins qui pullulent dans cette banlieue pavillonnaire de Melbourne. Mais pour que le système fonctionne, il faut s'assurer que tous les trous reliés à ce même terrier soient bouchés. C'est ce que fait Max, le spécialiste de la fumigation, qui repère par où la fumée s'échappe.
6: Ah, look, there you go.
4: Ah bah tiens,
6: there's a hole.
4: Voilà un trou.
6: So it's as simple as it gets.
4: En fait, c'est simple comme bonjour.
6: Put air through one hole, come down through the other.
4: L'air remplit le terrier par un trou et s'échappe par un autre.
6: Tidy around.
4: Ensuite, il n'y a plus qu'à le boucher.
6: Tap that in.
4: Bien tasser la terre.
6: Hole no more.
4: Et voilà, il n'y a plus de trou.
5: Avec sa pelle et sa souffleuse, c'est la 5e fois en un an que Max intervient dans le quartier.
4: Donc là, ce qui vient de se passer, c'est que tout l'oxygène est épuisé. Et donc, les lapins qui se trouvent dans ce terrier sont en train d'étouffer. Le monoxyde de carbone est en train de...

0: se répandre, et une fois que les lapins sont morts, on bouche les trous, il n'y a pas d'odeur qui se dégage, et c'est aussi humain que possible.
1: Une méthode radicale à la hauteur des dégâts causés par les lapins.
0: Ils mangent les plantes et la végétation, et ils creusent aussi sous les maisons, à tel point qu'on a plusieurs cas de maisons qui s'affaissent.
1: Et dans le secteur, les lapins, on en a par-dessus la tête.
2: Vous cherchez des lapins ?
3: Yep,
0: oui, sure am. Absolument.
2: C'est une vraie plaie, pas vrai ?
3: Yep,
0: oh oui.
2: Oh, ils sont partout, c'est terrible.
1: Pour Katrina, qui promène son chien avec son mari, les lapins sont une véritable menace.
2: On est toujours sur la brèche à essayer de repousser les lapins et à reboucher leurs trous. Et puis j'ai eu une opération chirurgicale. Si je me tords la cheville dans l'un de ces terriers, je suis foutue.
1: Quelques kilomètres plus loin, dans une rue bordant une forêt, les trottoirs sont jonchés de crottes de lapins et les maisons entourées de grillages pour les empêcher d'entrer. Marc s'est installé dans ce quartier sorti de terre il y a 2 ans à peine et ce matin, il a rendez-vous avec une élue locale.
4: Bonjour Marc, je suis Michel. Comment ça va ?
5: Ça va ?
4: Qu'est-ce qui se passe dans votre jardin ? Je vois que vous avez installé de nouvelles barricades.
5: Madame, les lapins ne prennent pas de vacances. Ils sont là tout le temps. Il a fallu mettre en place une sorte de zone d'exclusion. Sinon, je n'aurais pas un jardin aussi beau que celui-là.
1: Son jardin, il a dû le replanter 4 fois. Et pour le protéger, il a dépensé des milliers de dollars.
5: L'exclusion des lapins, c'est le seul truc qui fonctionne. J'ai tout essayé. Des dispositifs sonores, des carillons et plein d'autres choses. Mais les grillages, c'est le seul moyen de les empêcher de tout manger.
1: Il est loin d'être le seul dans cette situation, d'après Michelle Crather, la maire adjointe de la ville de Casey.
4: Qu'il s'agisse des résidents qui doivent barricader leur jardin, de nos infrastructures sportives où les bénévoles passent du temps à boucher les trous pour que les enfants puissent faire du sport, c'est le principal sujet dont me parlent les habitants depuis que j'ai été élue il y a 18 mois.
1: Mais les moyens déployés par cette ville, environ 50 000 euros par an, qui financent donc des opérations de fumigation et de destruction de terriers, c'est une paille face à l'incroyable capacité de reproduction des lapins.
4: Avec seulement 2 lapins, on peut potentiellement avoir 184 lapins 18 mois plus tard. C'est pourquoi il nous faut une réponse coordonnée de la part de tous les propriétaires terriens, qu'il s'agisse de particuliers ou d'agences d'État, qui possèdent beaucoup de terres dans le secteur. Le conseil municipal ne peut agir que sur son propre territoire, et donc on n'a qu'un impact limité, ce qui ne permet pas de régler le problème sur le long terme.
1: La situation est plus critique encore en zone rurale, en particulier pour les agriculteurs pour qui les lapins représentent un manque à gagner de plus de 120 millions d'euros par an. Les principales victimes sont les producteurs céréaliers, mais les éleveurs aussi sont affectés. Parmi eux, il y a Jim qui élève du bétail à 4 heures de route au nord-ouest de Melbourne.
6: Ce sont différentes races de bouvillons et ce qu'on fait, c'est qu'on les engraisse. On les achète quand ils font un certain poids et on les revend quand ils pèsent le double. Pour cela, il nous faut de bons pâturages. L'objectif, c'est qu'ils prennent un certain nombre de kilos par tête et par jour.
1: Un objectif contrecarré par les lapins.
6: Et ce que font les lapins, c'est contaminer les pâturages. Ils urinent, laissent des crottes, égrattent, égreusent. Et là où ils font ce genre de choses, le bétail ne veut pas manger de cette herbe. Et ça devient un problème majeur.
1: Ce problème, il est partagé par tous les éleveurs du secteur. C'est le cas, par exemple, de Hayden, qui passe désormais une bonne partie de son temps à repousser les invasions de lapins sur son terrain.
7: Au cours des 3 dernières années, leur nombre a beaucoup augmenté ici. On n'avait pas trop de problèmes avant, mais comme vous pouvez voir, il y a un terrier ici que l'un de mes chiens a trouvé. On dirait qu'il n'y a qu'une seule entrée. Je vais le détruire pour les dissuader de l'utiliser à nouveau. Alors allons-y.
1: La propriété d'Hayden est de taille plutôt modeste par rapport à ses voisins, seulement 8 hectares. En revanche, il dispose d'une machine que tous dans le secteur lui envient. Cette machine, c'est un excavateur. Équipé d'un long soc qui s'enfonce dans la terre, Hayden éventre ainsi le terrier.
7: C'est juste un petit terrier, mais il faut quand même intervenir sur un périmètre d'environ 3 mètres autour pour être sûr de détruire tous les tunnels.
1: Privés de terriers, les lapins ne sont plus protégés et deviennent ainsi des proies faciles, en particulier dans cette région où vivent certains oiseaux de proie, comme des aigles et des faucons. Mais le problème que souligne Hayden, c'est que ce type de machine n'est pas adapté à tous les types de terrains.
7: On est un peu limité avec cette machine sur les terrains les plus en pente. Et dans ces cas-là, même avec un bulldozer, on ne peut pas travailler sur certains terrains.
1: C'est le cas par exemple du flanc de colline à quelques kilomètres de là où Léon élève lui des chevaux.
7: Ah, il faut vraiment aimer les frisons, hein. Potelés, poilus et péteurs.
1: Des chevaux un peu farceurs, mais surtout fragiles, d'autant que le terrain de Léon, percé de toutes parts par les terriers de lapin, s'est transformé en véritable gruyère.
7: Si un cheval galopait la nuit, tombait dans l'un de ces trous, il pourrait facilement se casser une jambe. Et si un cheval se casse une jambe, il faut l'abattre. Et c'est pareil pour le bétail. Si une vache se casse une patte, c'est 2000 dollars de revenus que vous venez de perdre.
1: Mais ça, pour Léon, c'est hors de question. Il a donc décidé d'attendre la nuit et de faire appel à un expert.
7: Hey Adam, comment ça va?
3: Bien, ça fait plaisir de te voir.
7: J'ai jeté un coup d'œil avec ma lunette thermique. Il y en a pas mal là-bas, je te le dis. Tu ne vas pas t'ennuyer ce soir.
1: Adam est un tireur professionnel et il n'a jamais été aussi demandé.
3: On n'arrête pas de recevoir des appels d'agriculteurs. On n'arrive pas à suivre, il y a tellement de fermes.
1: Les lapins, cachés durant la journée, recouvrent désormais tout le terrain. Avec son fusil à air comprimé équipé d'une lunette thermique, Adam se met en position et ajuste sa visée.
3: Il ne reste pas en place assez longtemps. J'ai juste besoin qu'il tourne la tête.
7: Il est à 67 mètres.
3: C'est bon, je l'ai eu. Il est mort.
1: Et ça, ce n'est que le début.
3: Je tire entre 50 et 100 lapins par nuit, et en seulement 2 ou 3 heures. Oui, il y a beaucoup de lapins.
1: Quelques lapins de moins, c'est une bonne nouvelle pour Léon, même s'il est conscient que ce ne sera pas suffisant.
7: On ne pourra jamais se débarrasser de tous les lapins en leur tirant dessus, parce qu'il y en a plein, et certains restent sous terre pendant que les autres sortent se nourrir. La meilleure méthode, c'est de réduire leur nombre. Ça peut être avec du poison, mais dans le secteur, c'est difficile, parce que ça pourrait aussi tuer les oiseaux. On peut aussi détruire leurs terriers et les priver de leur maison. Des implosions, ça les tue instantanément dans leur trou. Mais le secret, c'est de garder un œil dessus, ne pas relâcher son attention.
1: Et des tireurs professionnels, il n'y a pas qu'en zone rurale qu'on y a recours en Australie. Canberra, la capitale du pays, est elle aussi envahie par les lapins. L'autorité territoriale dépense ainsi 500 000 dollars par an pour limiter les dégâts qu'ils causent, un budget partiellement consacré à recruter des tireurs professionnels qui chassent le lapin une fois la nuit tombée. Mais ici, les habitants de la ville ne semblent pas plus gênés que ça par les lapins. C'est par exemple ce que nous confie Émilie.
8: Moi, ça ne me dérange pas du tout. Les chiens les adorent, évidemment, quand on les emmène se promener. Les lapins foncent se cacher dans leur terrier. Et les enfants s'amusent à les courser avec leur vélo. Mais les lapins s'écartent et restent loin de nous. Donc, ils ne m'affectent pas, mais j'ai entendu que le gouvernement tente d'en exterminer un certain nombre.
1: La bataille est même vaine, d'après Damon, que nous croisons alors qu'il rentre chez lui à vélo.
9: Les lapins ont toujours été là. Je suis né ici et aussi loin que je me souvienne, il y en a toujours eu.
1: Et Damon ne croit pas si bien dire, non seulement il y a toujours eu des lapins à Canberra, mais d'une certaine manière, ce sont les lapins eux-mêmes qui ont décidé de l'implantation de la capitale australienne. C'est ce que nous explique le professeur Nick Brown. Il a écrit un livre sur l'histoire de Canberra.
10: L'une des raisons pour lesquelles ce site a été choisi pour construire la capitale nationale, c'est que les agriculteurs qui travaillaient dans cette région avaient beaucoup de mal à s'en sortir. Il y avait très peu de pâturage pour que les moutons puissent paître, en partie parce que cette région avait subi une invasion de lapins. Et du coup, de nombreux propriétaires de terrain étaient tout à fait disposés à vendre leurs terres au gouvernement parce qu'elles n'étaient de toute façon pas économiquement viables.
1: Qui aurait pu prédire que le lapin de Garenne pourrait faire tant de ravages ? Certainement pas Thomas Austin, un colon britannique qui, en 1859, en a ramené 13 d'Europe pour les lâcher sur sa propriété dans le sud-est de l'Australie. Il comptait les chasser sur son temps libre, seulement voilà, ils ont très vite échappé à son contrôle et faute de prédateurs naturels, ils se sont multipliés puis répandus à travers tout le continent. Une catastrophe pour les agriculteurs, mais aussi pour la biodiversité. Les lapins menacent en effet directement la survie de plus de 300 espèces de plantes et d'animaux endémiques. Nick Brown, de l'Australian National University.
10: Certains disent qu'il n'y a pas d'équivalent en termes de dévastation écologique d'un continent par une espèce introduite à celle provoquée par l'introduction des lapins en Australie.
1: De fait, on estime qu'au début du XXe siècle, des lapins en Australie, il y en avait plusieurs milliards. Un fléau qui s'est transformé en opportunité pour certains, qu'on appelait alors les « rabbitos », des chasseurs de lapins itinérants qui vendaient la viande et la peau récoltée et qui ont fini par entrer dans la postérité.

Car oui, les Rabbitohs, c'est aussi, depuis 1908, l'une des meilleures équipes de rugby à 13 du pays. Un nom qui, à l'origine, se voulait péjoratif, employé par des équipes rivales pour se moquer des joueurs de ce club représentant un quartier pauvre de Sydney. Et de fait, de nombreux joueurs de South Sydney, issus de la classe ouvrière, avaient pour habitude, pour arrondir les fins de mois, d'aller chasser le lapin le samedi.

0: Reste qu'à l'écart des stades de rugby, les lapins continuent de proliférer. On estime la population actuelle à plus de 200 millions. Et face à une telle ampleur, la fumigation, les destructions de terriers ou même des tireurs aussi efficaces qu'Adam, cela revient à vider l'océan à la petite cuillère. En fait, la seule solution efficace à l'échelle du continent, elle est biologique. C'est pourquoi dans les années 50, l'Australie a développé la myxomatose, un virus qui aurait à l'époque décimé 98% des lapins d'Australie. Mais les survivants ont développé une immunité qu'ils ont ensuite transmise à leur descendance, ce qui contraint l'Australie à régulièrement développer et introduire de nouveaux virus spécifiquement conçus pour tuer les lapins. Le problème, comme le souligne Heidi Kleinert du Centre de solutions contre les espèces invasives, c'est que ces virus ne sont jamais efficaces très longtemps.
1: Au bout d'un certain temps, les lapins deviennent génétiquement résistants au virus et donc on peut les soumettre à n'importe quoi, ils finissent par être immunisés.
0: Le dernier virus en date, inoculé en 2017, une variante du calicivirus, commence à perdre en efficacité et n'a pour l'instant pas de successeur. Et pour le prochain virus, il va falloir se montrer patient. C'est ce que souligne Tania Strive, en charge du biocontrôle des lapins au CSIRO, l'agence scientifique du gouvernement australien.
2: Si on se base sur les expériences passées entre la recherche, l'homologation et la mise en production, il faudra attendre 6 à 10 ans pour qu'un nouveau virus soit répandu.
0: Et ça, c'est dans l'hypothèse la plus optimiste, puisque depuis l'année dernière, le gouvernement australien ne finance plus de programme de recherche de nouveaux virus. Heidi Kleinert ne comprend tout simplement pas pourquoi.
1: On pourrait penser qu'on apprend du passé et que ça nous pousserait à poursuivre les recherches dans de nouveaux virus. Mais en fait, il y a eu une diminution des financements. Et on n'a même aucun financement sur la gestion à long terme des espèces nuisibles en Australie. Et bien qu'on ait une stratégie en la matière, on n'a pas mis d'argent pour financer la recherche.
0: Mais d'autres pistes sont également explorées, en particulier une méthode appelée le guidage génétique qui permet de transmettre à coup sûr à la descendance d'un animal certaines caractéristiques. C'est l'un des sujets sur lesquels travaille Tania Strive.
2: On pourrait faire en sorte qu'il n'y ait parmi la progéniture des lapins que des mâles, bien que toutes les femelles soient stériles, ce qui conduirait à un effondrement de la population.
0: Mais pour l'instant, les lapins peuvent dormir sur leurs deux oreilles, cette technique étant encore très loin d'être maîtrisée. Et dans l'intervalle, alors que la population des lapins explose en Australie, Heidi Kleinert appelle tout le monde à sortir l'artillerie lourde.
1: Tout le monde doit être sur le pont en attendant qu'un nouveau virus soit découvert. Des mesures de contrôle comme le poison, la destruction de terriers, l'abattage jouent un rôle très important pour gérer les populations de lapins.
0: Des méthodes qui peuvent choquer les défenseurs des animaux, mais qui sont au final assez banales. En Australie, où outre les lapins, les dromadaires, les chevaux ou encore les chèvres sauvages sont également considérées comme des espèces nuisibles. Et elles sont d'ailleurs aussi régulièrement la cible de campagnes d'abattage. Pour Nick Brown, l'Australie paie là le prix de son histoire.
3: C'est le problème australien. Nous sommes une nation de colons et on a amené tellement de choses du reste du monde, notamment des lapins ou des gens comme moi. Et maintenant, on essaie de s'en débarrasser. Et je suis sûr qu'il y a des gens qui aimeraient que moi aussi je disparaisse.
0: Parmi les espèces disparues, on recense une trentaine de mammifères depuis le début de la colonisation sur le continent australien. Un record mondial. La principale cause, devant le réchauffement climatique ou la déforestation, ce sont deux autres espèces introduites par les Européens, le chat et le renard. Pour ces derniers, les lapins représentent une source de nourriture quasi infinie, leur permettant de se maintenir à des niveaux de population élevés, qui ne laissent donc aucune chance aux espèces endémiques.
4: Australie, mille façons d'accommoder le lapin. Un grand reportage de notre correspondant Grégory Pless. Réalisation Vanessa Rovensky.
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8: Simon Bourtembourg.
7: Une arrestation et des affrontements en marge d'une nouvelle manifestation anti-migrants en Afrique du Sud. La police a fait usage de grenades assourdissantes pour disperser la foule. On y revient dès le début de ce journal. Kinshasa réaffirme ce soir son intention de déplacer son ambassade en Israël de Tel Aviv vers Jérusalem. Un engagement déjà pris, nous le verrons, en 2023, sans pour autant qu'il ne soit suivi de fait. La RDC, la lutte contre le virus Ebola et la méfiance des populations dans le dossier de cette édition d'Afrique Soir. On entendra aussi Jean Kaseya, directeur de l'Africa CDC, sur la riposte congolaise. Déjà radié, le voilà désormais condamné au Mali. Alpha Yaya Sangaré, ex-colonel, écope de 20 ans de prison. Il avait été arrêté en 2024 après la publication d'un livre présenté comme hostile à l'armée malienne. Cette question, où est donc Moussa Kaka au Niger? Le comité pour la protection des journalistes monte au créneau et demande aux autorités de tout mettre en œuvre pour retrouver le journaliste disparu depuis désormais 3 jours. Et puis le continent, plus particulièrement l'Afrique australe, première victime d'El Niño. L'ONU met en garde, l'épisode actuel du phénomène climatique pourrait être le plus puissant depuis 4 décennies. Nous le verrons, la situation du Mozambique inquiète particulièrement les experts des Nations Unies. Une nouvelle provocation xénophobe sur la côte sud-africaine à Durban. Des militants du mouvement March and March se sont rassemblés hier pour faire fuir des migrants. Des migrants qui campaient devant une antenne du ministère de l'Intérieur de la ville. Principalement issus de RDC, ces hommes et ces femmes s'étaient installés là il y a 13 semaines à l'aube du mouvement anti-immigration qui sévit depuis en Afrique du Sud. Reportage Claire Bargelès.
9: Cela fait plus de 3 mois que ces personnes campent sur la rue Che Guevara devant des bureaux du ministère de l'Intérieur. Parmi eux se trouvent nombre de Congolais comme Raphaël Bahébois, religieux venu de RDC il y a plus de 25 ans.
10: Je ne suis pas dans mon habitation depuis au moins la première semaine de juin. Même les gens qui nous ont attaqués au Che Guevara, l'un d'eux m'a pointé, il a dit que toi, on te connaît, on sait là où vous restez. C'est ça qui me fait peur, mais moi, je suis pasteur, je suis un homme de Dieu. S'il y a une injustice, il faut toujours que je puisse parler.
9: La confrontation avec les manifestants réclamant leur départ s'est soldée par plusieurs blessés et un étranger arrêté après un jet de pierre. La police a dû disperser la foule. Les associations de défense des droits humains, comme Siafana Sonke Action Campaign, continuent de réclamer des mesures de protection. Yeshlen Govender en est l'un de ses représentants.
11: Nous avons demandé depuis le début que des hébergements temporaires d'urgence soit proposé, que tout le monde puisse avoir accès à des services de santé et que tous les enfants qui se trouvent là puissent retourner à l'école. Mais nous n'avons jamais pu obtenir ces garanties de la part du gouvernement et sa réponse n'est pas assez ferme face à ce groupe xénophobe.
9: De leur côté, les militants de March and March ont justifié leur action en faisant part de leur volonté de, je cite, « nettoyer la rue ». Claire Bargelès, Johannesburg, RFI.
7: 200 000 ressortissants étrangers ont en effet quitté l'Afrique du Sud depuis le début du mouvement, selon un décompte de l'agence France Presse. Dans cette vague de violence xénophobe, au moins 4 migrants ont trouvé la mort, cette fois selon la police sud-africaine. Le dossier était au point mort depuis 2023. Il revient ce soir au premier plan. Kinshasa remet sur les rails le déménagement de son ambassade en Israël vers Jérusalem. La confirmation officielle est donc tombée ce jeudi soir, 2 jours seulement après la rencontre entre le président Félix Tshisekedi et le premier ministre israélien Benjamin Netanyahou. De son côté, l'État hébreu s'est engagé à ouvrir une ambassade dans la capitale congolaise. Polycarpe Samba.
12: C'est dans une déclaration conjointe engageant les deux États que l'annonce a été faite. Ainsi, le président congolais et le premier ministre israélien ont réaffirmé leur engagement commun à renforcer les relations diplomatiques entre leurs pays et à consolider davantage les liens d'amitié et de coopération qui les unissent, affirme le communiqué. Si un calendrier précis n'a pas été évoqué, l'idylle entre la RDC et Israël doit se matérialiser par le transfert très symbolique de l'actuelle représentation diplomatique congolaise de Tel Aviv à Jérusalem. C'est le président américain Donald Trump qui, pour la première fois, avait déplacé l'ambassade américaine de Tel Aviv à Jérusalem en mai 2018. Ont suivi depuis le Guatemala, le Honduras, le Kosovo, la Papouasie-Nouvelle-Guinée, le Paraguay, les îles Fidji et le Somaliland. Viendra donc s'ajouter à ces pays la RDC. Dans l'autre sens, Israël va poursuivre les consultations en vue d'une ouverture prochaine de son ambassade à Kinshasa. Mais en réalité, ces engagements respectifs ne sont pas nouveaux. Ils avaient déjà été exprimés par les mêmes acteurs il y a 3 ans, en 2023, en marge d'une Assemblée générale des Nations unies à New York. Le dossier que l'on pensait rangé dans les tiroirs vient donc d'être dépoussiéré.
7: Polycarpe Essomba. On continue d'évoquer la RDC dans le dossier de cette édition d'Afrique Soir. On s'intéresse à l'évolution de l'épidémie d'Ebola dans le pays et surtout à la méfiance des populations dans certains villages. Des résistances communautaires qui expliquent qu'en RDC, des dizaines de corps n'ont pas pu être testés. 42, très exactement, en Ituri. C'est ce qu'on peut lire dans un rapport daté du 1er septembre. Or, sans ces prélèvements, eh bien, impossible de savoir si ces personnes étaient porteuses du virus d'Ebola. Difficile aussi de retracer le parcours de la maladie et d'identifier celles et ceux qui ont pu y être exposés. C'est donc un casse-tête pour les autorités sanitaires que nous explique Patient Ligoudi.
13: Tout commence parfois par un décès à domicile. Une équipe sanitaire arrive pour effectuer un prélèvement dans la bouche du défunt. Le geste ne dure que quelques instants, mais la famille ou les habitants s'y opposent. Le corps est alors enterré sans que l'on sache s'il était porteur du virus Ebola. Dans son rapport daté du 1er septembre, la coordination de la riposte signale jusqu'à 42 corps non prélevés à Ituri en raison des résistances communautaires. Derrière chacun de ces corps, il faut ensuite retrouver toutes les personnes qui ont pu être exposées, celles qui ont soigné le malade, transporté sa dépouille, lavé ou habillé son corps avant les funérailles. Sans test positif, cette recherche devient plus difficile. Certains contacts peuvent ne jamais être identifié alors qu'une personne morte d'Ebola demeure très contagieuse. Les résistances se retrouvent aussi aux autres étapes de la riposte. Les 7 derniers rapports que nous avons examinés mentionnent des refus, des prélèvements, d'isolement ou des transferts vers les centres de traitement. Pendant ces temps, les virus continuent de circuler loin des structures de soins. Du 26 août au 1er septembre, 295 décès ont été enregistrés en RDC, 210 sont survenus dans les communautés contre seulement 85 dans les centres de traitement.
7: Et cette méfiance de la population congolaise, on y revient à présent avec Jean Kaseya, directeur de l'Africa CDC, l'agence de santé de l'Union africaine. Il évoque dans Afrique Soir les chiffres publiés mardi par l'Institut national de santé publique congolais. L'épidémie d'Ebola a donc fait 3007 morts sur 6186 personnes contaminées. Mais que se cache-t-il derrière ces chiffres? Élément de réponse avec Jean Kaseya au micro RFI de Nicolas Sûr.
14: Laissez-moi d'abord dire que les nouveaux chiffres sont préoccupants, certes, mais c'est le moment pour nous de nous tenir aux côtés de la RDC et d'aider le gouvernement à traduire des décisions importantes prises par le président Tshisekedi en résultats concrets dans chaque village. Oui, je suis sûr qu'on va s'en sortir. D'abord, laissez-moi vous donner des signes. Depuis 2 semaines, on voit un ralentissement et une dizaine de centres de santé qui n'ont pas déclaré des cas depuis 21 jours. Et on a vu que le sud qui vous a aussi arrêté la transmission. Ça, ce sont des signes évidents qu'il y a lieu d'espérer. Mais ce qui me permet encore plus d'espérer, c'est l'engagement personnel du président et la réorientation que cette épidémie doit être gérée au niveau des villages et non plus à partir de Kinshasa, Genève ou Addis Abeba.
15: Le taux de reproduction de la maladie, c'est-à-dire le nombre de personnes qu'un malade contamine, est aussi, semble-t-il, en baisse.
14: Effectivement, les taux de contamination est en baisse. Nous avons pu voir au niveau national, c'est aujourd'hui autour de 0,97, alors que c'était autour de 4 lorsque l'épidémie a été déclarée. Donc, je peux dire qu'il y a des signes positifs, mais je reste très prudent, surtout qu'il y a des phénomènes qui s'ajoutent à cela. C'est toujours l'insécurité, c'est toujours la situation humanitaire. Et nous sommes aussi en train de bien suivre l'aspect multisectoriel par rapport au retour des enfants à l'école.
15: L'INSP, l'Institut National de Santé Publique, note des refus persistants d'isolement de malades et des dizaines de décès suspects qui ne peuvent être testés en raison de l'hostilité des familles et des entourages. 3 mois après que l'épidémie a été déclarée, comment expliquez-vous la persistance de cette défiance?
14: La réunion du 5 août avec le président a été l'étape des changements. Nous disons que c'est une approche centrée sur les villages. Si cette approche est effectivement mise en œuvre dans tous les villages, ces cas de résistance dont on parle ne seront plus là. Nous avons tous les instruments en place, nous avons le personnel de santé formé, nous avons le personnel de santé équipé, et avec l'approche village, on va amener un peu plus rapidement les gens vers les lieux où ils doivent avoir le soin. Et je suis très optimiste aujourd'hui que si nous mettons tout en œuvre, les choses vont avancer.
7: Jean Casseia, directeur de l'Africa CDC, pour refermer le dossier de ce journal.
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7: 2 milliards 200 millions de dollars pour soulager les finances sénégalaises. C'est le compromis à trouver avec le FMI qui fait polémique à Dakar au Sénégal. À passer dans l'opposition, eh bien, le parti PASTEF réclame des comptes sur les conditions de cet accord et l'impact des mesures à venir pour la population. Le président du groupe parlementaire PASTEF, Aïb Dafé, dénonce un plan de restructuration qui ne dit pas son nom.
16: Une restructuration pour donner de l'oxygène au pays en repoussant certaines échéances, en réduisant le coût de la dette. Mais restructurer ne signifie pas nécessairement réduire réellement le poids de l'endettement. L'expérience de la Zambie nous rappelle qu'un pays peut obtenir plusieurs années de restructuration sans être définitivement sorti du surendettement. Le gouvernement doit donc clairement dire au pays ce qu'il négocie. Quelles dettes seront concernées ? Quel allègement réel est recherché? Quelles contreparties seront exigées? Quel sera l'impact sur nos entreprises, sur notre secteur public, sur l'investissement et surtout sur les ménages et l'emploi? Nous le disons avec fermeté. Les Sénégalais ne doivent pas payer deux fois. Ils ne peuvent pas avoir subi les conséquences d'une dette qui n'a pas été correctement retracée et être demain les premiers à supporter par les taxes la baisse des subventions, la réduction des investissements ou la compression des dépenses sociales, le coût de sa restructuration.
7: Des propos recueillis au micro RFI de Léa Lisa Westerhoff. La justice malienne a tranché dans l'affaire Alpha Yaya Sangaré. L'ancien colonel de l'armée est donc condamné à 20 ans de prison ferme. Il était poursuivi après la publication d'un livre en 2024 dans lequel il relayait des accusations d'exaction portées contre l'armée malienne. La décision de cette condamnation a été rendue 6 mois après l'arrestation d'Alpha Yaya Sangaré et sa radiation des rangs militaires. David Baché.
17: Le parquet avait requis la peine de mort, non appliquée au Mali, pour trahison. Alpha Yaya Sangaré a finalement été condamné à 20 années de prison ferme pour atteinte à la sécurité extérieure de l'État. Fin février 2024, le colonel Sangaré présente à Bamako son livre « Mali, le défi du terrorisme en Afrique ». Plusieurs ministres de transition assistent à l'événement, avant de découvrir, quelques jours plus tard, des passages dans lesquels l'ancien commandant de la gendarmerie de Bamako relaie des accusations d'exaction portées contre l'armée malienne par l'ONG Human Rights Watch. Ni la hiérarchie militaire, ni les autorités judiciaires n'ont procédé à des enquêtes sur ces abus présumés, écrivait encore le colonel Sangaré. Le ministère de la Défense avait alors dénoncé des accusations mensongères. Dans la foulée, Alpha Yaya Sangaré était interpellé à son domicile. Radié de l'armée en décembre dernier, le désormais ex-colonel Sangaré n'était pourtant pas une voix critique de la transition. Mais sa liberté de parole et, selon certains observateurs, sa richesse personnelle et sa popularité au sein de l'armée ont suscité l'ire des militaires au pouvoir. Sollicité par RFI, ni le procureur du pôle anti-cybercriminalité, ni l'avocat d'Alpha Yaya Sangaré n'ont souhaité commenter.
7: David Baché. Au Niger, l'inquiétude toujours plus vive autour de la disparition de Moussa Kaka. Figure de la presse nigérienne, il a raconté l'actualité de son pays durant de nombreuses années sur RFI. Moussa Kaka a été vu pour la dernière fois lundi vers 19h au départ de la rédaction de Sarawina FM. Et depuis, face à ce silence anormal, eh bien, le comité pour la protection des journalistes monte donc au créneau et demande aux autorités de tout mettre en œuvre pour retrouver Moussa Kaka. Moussa Ngom, représentant du CPJ pour l'Afrique francophone, décrit à notre micro les circonstances de cette disparition.
18: Il n'a pas donné signe de vie, il n'a pas réapparu. Et également, les circonstances dans lesquelles il n'a plus été vu sont les circonstances qui ne sont pas ordinaires. Nous sommes très préoccupés par sa disparition, d'autant plus que nous nous réjouissions il y a seulement une semaine de le voir aux côtés de son collègue Ibro Chaibou, qui avait été détenu depuis 10 mois et qui sortait fraîchement de prison. Nous avons également saisi l'Observatoire national de la communication pour essayer d'appuyer les efforts de recherche, mais il n'y a pas encore d'informations concluantes à son sujet. Mais l'appel vraiment que nous voudrions lancer, c'est à l'endroit des autorités nigériennes, les exhorter à tout mettre en œuvre pour que Monsieur Moussa Kaka puisse être retrouvé et qu'il puisse retourner à son travail.
7: Des propos recueillis au micro RFI de Magali Lagrange. C'est une menace qui plane sur le monde et particulièrement sur le continent. L'actuel épisode d'El Niño pourrait être le plus puissant depuis 4 décennies. Mise en garde ce jeudi qui nous vient de l'ONU, déjà solidement installée. Le phénomène climatique va s'intensifier pour gagner une très forte intensité dans les mois à venir. Sécheresse, inondations, épisodes de chaleur extrême, voilà ce qui attend notamment l'Afrique australe, déjà durement frappée par l'épisode d'El Niño précédent. Alors dans leur dernier bulletin, les Nations Unies ont notamment inscrit le Mozambique parmi les 3 pays les plus préoccupants de la région. Correspondance régionale de Gaëlle Lalex.
19: Le Mozambique intègre ce classement aux côtés du Malawi et de Madagascar. Selon le rapport préparatoire d'OCHA, le Bureau des Nations Unies pour les Affaires Humanitaires, il y a plus de 90% de chances que l'actuel épisode El Niño atteigne une intensité très forte d'ici mars 2027. Longue bande d'environ 3000 km, le Mozambique sera affecté de différentes manières. D'après l'Institut de météorologie nationale, le centre et le sud du pays souffriront de sécheresse. La petite saison des pluies entre octobre et décembre risque d'être la plus faible depuis 1950. Le nord du pays, en revanche, essuiera probablement des précipitations diluviennes avec un fort risque d'inondation. Dans les deux cas, les conséquences peuvent s'avérer dramatiques pour ce pays qui vit essentiellement de l'agriculture. Mi-août, le ministre des Travaux publics a annoncé qu'un plan de mitigation des effets d'El Niño serait prochainement proposé au Conseil des ministres. Le gouvernement a déjà identifié 52 districts dans le sud du pays susceptibles de souffrir de pénurie d'eau. La situation du Mozambique est déjà particulièrement difficile. OCHA rappelle que 3,5 millions de personnes se trouvent actuellement en situation d'insécurité alimentaire aiguë. Gaëlle Lalex, Nairobi, RFI.
7: Ce vendredi, la Ligue des champions africaine reprendra ses droits. Premier tour préliminaire de la compétition dès vendredi donc. Et l'ASEC Mimosa, de son côté, fera face au Togo et à l'équipe de l'ASC Kara. Alors que le championnat ivoirien démarre dans 3 semaines, eh bien les jaunes et noirs veulent frapper fort d'entrée 2 mois après leur préparation. Molamine Sissavane a assisté pour RFI au dernier entraînement des champions de Côte d'Ivoire avant leur départ pour Lomé. Reportage.
20: C'est le 8 juillet dernier que les jeunes noirs ont effectué leur entrée à Gorobata, leur nouvelle base de Bingerville. Ils ont disputé 11 matchs amicaux contre des clubs ivoiriens, burkinabés et ghanéens. Un 12e match s'est intercalé entre ceux-ci, celui de la Supercoupe remportée face au CEO Corogo. Julien Chevalier, le coach.
21: On a beaucoup de joueurs à intégrer cette saison. Ils avaient besoin de ce temps de jeu avec l'effectif. Donc on a multiplié les matchs amicaux, parfois 2 fois par jour, pour essayer d'être le plus près possible du rythme de compétition.
20: Avec le rythme engrangé dans les rencontres amicales, basculer directement dans la compétition continentale. Tel est le défi qui se pose au Mimo.
21: Il y a toujours l'incertitude quand on rentre en compétition, et là il n'y aura pas de galop d'essai. Pour vivre la pression du stress quand on joue sous le maillot de la SEC, et là ça sera directement le stress d'un match à élimination. On se basera sur les joueurs les plus prêts à répondre à cette exigence-là.
20: Prêt comme Abdoulabas Maïga, le nouveau capitaine de la SEC, qui fait ici le bilan de la préparation tout en affichant les ambitions.
22: On a eu pas mal de matchs. Il y avait de bons résultats comme de mauvais résultats. Après, on a appris de tout ça, on a bossé. Le dernier match, c'était une victoire. Donc on espère aller avec cette mentalité-là au Togo. On va tout donner, on va batailler pour pouvoir avoir la qualification et entrer en phase de poule.
20: Vrai test ce dimanche à Lomé face à l'ASC de la COSA. Molamine Sissavane, Abidjan, RFI.
7: Et vous retrouvez évidemment le calendrier complet de cette Ligue des champions africaine sur notre site internet. Deuxième partie d'Afrique Soir et le dernier volet de notre série sur les places financières du continent. Cap ce vendredi sur le Maroc, où la bourse de Casablanca tourne à plein régime. Le MASI, l'indice global du marché marocain, devrait poursuivre sa nette progression cette année, faisant fi du contexte d'instabilité au Moyen-Orient. Eh bien, il faut dire que derrière cette dynamique exceptionnelle, il y a tout simplement le grand retour des petits investisseurs et aussi l'effet d'entraînement des préparatifs du Mondial 2030. Afrique Économie, signé Mathias Reynal.
1: Il y a un an, le 18 juillet 2025, le cap des 100 milliards de dollars de capitalisation était franchi. Une première historique pour la bourse de Casablanca. Mohamed Jadri est économiste spécialisé en éducation financière.
2: Tout cela est dû au chantier de la Coupe du Monde 2030 et aussi parce que aujourd'hui il y a un intérêt particulier par pas mal d'entreprises qui viennent vers la bourse pour lever de fonds. La bourse aussi aujourd'hui a un objectif d'atteindre une introduction en bourse par mois.
1: Avec une croissance du PIB de près de 5% attendue pour 2026 au Maroc, les perspectives économiques sont toujours aussi bonnes.
2: Jusqu'aux quelques années auparavant, il n'y avait que les grands investisseurs. Aujourd'hui, on voit les particuliers, les fonctionnaires, les salariés du secteur privé. Donc, ça montre qu'il y a un intérêt.
1: Ce qui a effectivement permis à la bourse de Casablanca de battre des records, c'est notamment le retour des petits porteurs, comme Jalal, un chef de projet senior dans l'informatique.
3: La bourse de Casa a traversé plusieurs périodes difficiles. Il y a d'abord eu le retrait de la cote de plusieurs grandes sociétés, puis la crise de Covid. Le contexte s'est amélioré petit à petit, surtout après l'annonce de l'organisation de la Coupe du Monde 2030. Donc, tout ça a renforcé cet optimisme.
1: Les investisseurs particuliers représentent environ 30% des transactions. Investir en bourse n'a jamais été aussi simple et ludique. Les petits porteurs passent désormais par des plateformes de trading.
3: Au-delà de la Coupe du Monde, bon, j'espère surtout que cette dynamique permettra d'attirer davantage d'entreprises en bourse, de développer le marché actions marocain. En tant qu'investisseur, c'est ce qui m'intéresse en fait. Donc, c'est avoir plus d'opportunités d'investissement.
1: Après deux années de forte progression, la place casablancaise est entrée dans une phase de consolidation. Depuis le début de l'année, l'indice MASI affiche ainsi un recul d'environ 5%, dû en grande partie à la guerre au Moyen-Orient.
2: L'année dernière, on a craint qu'à un moment donné, que la bourse va rentrer dans une bulle spéculative, mais voilà, cette guerre, en fin de compte, il y avait quelques points positifs pour le marché financier et le marché boursier de manière spécifique.
1: Casablanca est désormais au deuxième rang des places financières africaines en valeur, encore loin néanmoins de Johannesburg, à la capitalisation 10 fois supérieure. Mathias Reynal, Casablanca, RFI.
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7: Place à la musique dans cette édition d'Afrique Soirée et c'est toujours un vrai plaisir de retrouver l'ambianceur en chef de la rédaction. Bonsoir Hervé Mandina, alias DJ Facemaker.
23: Et bonsoir Simon Bourtembourg, ravi de vous retrouver à nouveau au micro.
7: Et ce jeudi 3 septembre, vous nous proposez un menu très alléchant avec la séquence rétro tout à l'heure. Mais avant ça, on démarre du côté de Kampala avec la sensation ougandaise Joshua Baraka et son titre entraînant Yo-Yo.
23: J'adore comment vous dites Kampala, exactement Simon. C'est Joshua Baraka, c'est le phénomène qui fait rayonner la scène ougandaise bien au-delà de ses frontières grâce à sa voix et son sens inné de la mélodie. Alors Yo-Yo, rien à voir avec le jouet de cours de récréation, c'est une chanson qui compare les émotions d'une relation amoureuse aux allers-retours d'un yo-yo, tout simplement. Les hauts et les bas. Voilà, déjà plus d'un million de vues en une semaine d'exploitation et c'est parfait pour démarrer la soirée avec le sourire.

0: comprend le succès de ce titre signé Joshua Baraka. À présent, DJ Facemaker, vous nous faites redescendre vers l'Afrique centrale pour écouter le duo gabonais Jeunevilly et Siko sur le titre Naturel.
1: Exactement, c'est très naturel, mon cher Simon. Une belle collaboration de la nouvelle garde urbaine gabonaise entre Jeunevilly et Siko. Le titre Naturel, c'est vraiment ce qui est un hommage à la beauté authentique, celle qui se passe des filtres sur les réseaux sociaux et des faux-semblants dans la vraie vie. La production musicale, elle, est afro-R&B et cela apporte un petit vent de fraîcheur qui fait du bien aux oreilles.

0: message signé Jeune Vili qu'on apprécie dans Afrique Soir. On poursuit notre voyage, Hervé. Cette fois, on atterrit à Kinshasa avec Monika MK et son morceau Tout le monde.
1: Tout à fait, Simon. Monika MK, c'est l'une des voix montantes de la scène congolaise. Elle sait comment électriser une foule et ça se vérifie avec Tout le monde, une chanson qui englobe vraiment tout le monde avec son refrain accrocheur. Et c'est le rythme surtout qui ne laisse personne dans son coin. Et vous allez voir, mon cher Simon, vous allez vous lever de votre chaise.

0: en effet, Hervé, de résister à une telle dynamique. Allez, leur tourne, mon cher Hervé, et jeudi oblige, place désormais à la séquence rétro. Aujourd'hui, vous nous faites voyager jusqu'en 1995 avec une alliance transatlantique légendaire. Bernard Lavillier et l'icône du reggae Jimmy Cliff sur le morceau Melody Tempo Harmony.
1: Et oui, Simon, 1995, c'est l'année où le baroudeur de la chanson française Bernard Lavillier décide de poser ses valises en Jamaïque pour s'associer à une légende vivante, Jimmy Cliff. Et ensemble, ils créent ce joyau ensoleillé qui est tout simplement Melody Tempo Harmony, un hymne universel à la tolérance, au métissage des cultures et à la fraternité. C'est un tube imparable qui a marqué les années 90 et qui n'a pas pris une ride. Celle-là, c'est pour Raphaël Lazizi.

0: Mélodie à tempo harmonie pour refermer en beauté cet Afro Club du jeudi 3 septembre 2026. Merci beaucoup Hervé Mandina alias DJ Facemaker pour cette superbe traversée.
1: Et merci à vous Simon. Je rappelle à nos auditeurs qu'ils peuvent réécouter cette chronique à tout moment sur l'application RFI Pure Radio et sur notre site internet rfi.fr. On se retrouve mardi, si vous le voulez bien, mon cher Simon, pour un nouveau rendez-vous musical dans l'Afrique Soir. Et je vous dis à bientôt.
0: Et c'est donc en musique que se referme cette dernière édition d'Afrique Soir. Ce jeudi soir, Raphaël Lazizi était à la réalisation, Alexis Guilleux à la rédaction, chef assisté de Guillaume Bédrane, merci à eux. Restez bien à l'écoute de la Radio du Monde dans un peu moins d'une minute maintenant, un nouveau journal consacré à l'actualité internationale.

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1: Grégoire Morelli.
0: Un nouveau bilan au Népal fait état de plus de 1200 morts et 5000 disparus après la crue dévastatrice de mercredi. Les autorités désormais à pied d'œuvre pour lancer la reconstruction et le relogement des sinistrés. 5 détenus libanais et syriens capturés au Liban, libérés par Israël. L'État hébreu en a fait l'annonce ce jeudi, des libérations qui interviennent alors que Tel Aviv négocie avec Beyrouth pour récupérer des dépouilles de plusieurs chefs de la communauté juive libanaise tués dans les années 1980. Enfin, la République démocratique du Congo va déplacer son ambassade en Israël, de Tel Aviv à Jérusalem. Annonce de la RDC après une visite de Félix Tshisekedi en Israël. Au Népal, le bilan humain augmente de jour en jour. On compte au moins 1259 morts et plus de 5000 disparus. Plus d'une semaine après la violente coulée de boue, les autorités évaluent les dégâts matériels. Elles estiment que plusieurs milliers d'habitations devront être reconstruites. La priorité pour Katmandou est le relogement des sinistrés. Prakash Arial est le directeur adjoint du département de développement urbain au sein du ministère népalais des infrastructures.
2: Environ 7600 bâtiments ont été partiellement ou totalement détruits par ces inondations et ces glissements de terrain. La plupart n'étaient pas uniquement résidentiels, mais plutôt des bâtiments à usage mixte. Les gens y tenaient donc leurs boutiques ou les louaient à d'autres commerçants. Ils ont non seulement perdu leur logement, mais aussi leur source de revenus. À l'heure actuelle, environ 4000 personnes se sont réfugiées dans nos centres d'accueil, répartis dans 3 districts différents. Mais il y en a d'autres qui sont hébergés chez des proches. Concernant la reconstruction, notre réglementation n'est pas très stricte en matière d'urbanisme et les habitants sont peu enclins à se réinstaller loin de leurs terres ancestrales. Donc, nous devons réfléchir à comment mieux planifier en reconstruisant, par exemple, pas au même endroit, mais dans un endroit plus adapté, à proximité de ces sites. Nous voulons aussi ériger des bâtiments plus solides et de meilleure qualité en utilisant des techniques et des matériaux locaux.
0: Donald Trump demande à l'Europe de passer à la caisse. Le président américain a déclaré ce jeudi qu'il allait solliciter les pays européens pour rembourser aux États-Unis l'aide militaire fournie à l'Ukraine par son prédécesseur Joe Biden. Des centaines de milliards de dollars ont été donnés gratuitement à l'Ukraine et à l'OTAN sans que l'Europe ait dû payer, mais nous allons réclamer cet argent même si c'est un peu tard, a-t-il affirmé. Israël annonce libérer 5 détenus libanais et syriens capturés au Liban. C'est la première annonce de ce genre depuis le début des négociations entre le Liban et Israël sous l'égide des États-Unis en avril. Selon un communiqué du cabinet du Premier ministre israélien Benjamin Netanyahou, ces libérations sont liées aux discussions portant sur la récupération de dépouilles de plusieurs chefs de la communauté juive libanaise qui avaient été tués dans les années 1980. Précision avec Paul Ralifé.
3: Un civil libanais enlevé en octobre 2025 dans le sud Liban alors qu'il faisait de l'exercice a été remis ce jeudi aux autorités libanaises par l'intermédiaire du Comité international de la Croix-Rouge. La libération de 4 autres détenus libanais et syriens qui devaient avoir lieu en début de soirée a été reportée à vendredi. Les 5 détenus concernés ne sont pas des combattants du Hezbollah, mais des civils enlevés dans le sud du Liban. Une trentaine de Libanais, dont des membres du Hezbollah, capturés entre 2023 et 2026, sont détenus dans les prisons israéliennes. Le Comité international de la Croix-Rouge n'a pas été autorisé à les rencontrer, malgré les demandes répétées du Liban. Benjamin Netanyahou a lié la libération des détenus libanais et syriens aux négociations portant sur la récupération de dépouilles de plusieurs chefs de la communauté juive libanaise tués dans les années 80. Entre 1984 et 1987, au moins 7 dirigeants de la communauté juive avaient été assassinés. Les corps de plusieurs d'entre eux n'ont jamais été retrouvés. Avant la guerre civile, en 1975, la communauté juive comptait près de 6000 personnes. Aujourd'hui, seules quelques dizaines de juifs libanais ont choisi de rester dans le pays. Paul Khalife, Beyrouth, RFI.
0: Vider la bande de Gaza de sa population, c'est l'idée avancée par le ministre israélien de la Sécurité nationale, Itamar Ben-Gvir, qui a présenté ce jeudi un plan pour vider l'enclave palestinienne de sa population au cours des 6 années à venir. Un plan que le ministre d'extrême droite juge réaliste, affirmant que plusieurs pays étaient prêts à accueillir les Gazaouis sans préciser lesquels. La République démocratique du Congo va déplacer son ambassade en Israël, de Tel Aviv à Jérusalem. Kinshasa rejoint ainsi un petit groupe de pays dont les États-Unis, avoir pris cette décision symbolique en rupture avec le consensus international. Au moins 37 personnes décédées ce jeudi dans le sud du Nigeria. Elles ont perdu la vie après avoir inhalé un produit pétrolier toxique lors d'une tentative de vol sur un oléoduc, selon une ONG locale, qui précise que de nombreuses autres personnes sont toujours portées disparues. En France, c'est finalement sans session extraordinaire que l'Assemblée nationale fera sa rentrée en septembre. Le gouvernement a renoncé à convoquer les députés avant l'ouverture de la session ordinaire prévue début octobre. Une décision qui intervient alors que plusieurs textes importants reste en attente d'examen dans un contexte politique toujours marqué par l'absence de majorité absolue à l'Assemblée. Charlotte Turien-Tomaca.
1: Les députés resteront finalement quelques semaines de plus au repos, en cause des élections sénatoriales prévues le 27 septembre. Selon l'exécutif, le scrutin ne permet pas à la Chambre basse de conduire des travaux en parallèle et malgré l'embouteillage de textes en attente d'examen. L'exécutif entend désormais concentrer ses efforts sur la préparation du budget 2027 et sur les textes qui devront être examinés à l'automne. La loi intégrale contre les violences sexuelles sera d'ailleurs le premier texte à être inscrit à l'ordre du jour à l'ouverture de la session ordinaire le 1er octobre. Une décision qui intervient alors que le gouvernement doit composer avec une Assemblée nationale très fragmentée où chaque texte peut donner lieu à des négociations serrées. Pour l'exécutif, l'enjeu sera désormais de construire des compromis avec les différents groupes politiques afin de faire adopter ses principales réformes et surtout son prochain budget. La rentrée parlementaire s'annonce particulièrement sensible.
0: Charlotte Turien-Tomaca du service politique de RFI. Soutane et gyrophare à l'approche de la visite du pape Léon XIV fin septembre. Le ministre de l'Intérieur français a détaillé le dispositif de sécurité qui accompagnera la visite du souverain pontife avec notamment 15 000 policiers et gendarmes mobilisés. Une importante foule de fidèles et de curieux est attendue entre le 25 et 28 septembre avec notamment 80 000 personnes prévues au Stade de France et 500 000 places de la Concorde où se déroulera une messe en plein air. Le conseil de surveillance de Volkswagen approuve un plan de restructuration historique, plan qui prévoit la suppression d'environ 50 000 postes supplémentaires dans le monde d'ici la fin de décennie. Un plan qui est le double du précédent programme annoncé en 2024 et a alourdi depuis. Au total, donc, ce sont les suppressions annoncées ou programmées de 100 000 postes qui devraient arriver, soit environ 15% des effectifs mondiaux du groupe. Et puis, du tennis avec les résultats de la cinquième journée du précédent programme annoncé en 2024 et a alourdi depuis. Au total, donc, ce sont les suppressions annoncées ou programmées de 100 000 postes qui devraient arriver, soit environ 15% des effectifs mondiaux du groupe. Et puis, du tennis avec les résultats de la cinquième journée de l'US Open disputée ce jeudi. L'Italien